qui n'est pas un réceptacle du plaisir, qui est là pour tenir la maison, pour faire des enfants, qui a une vision religieuse. Bon, voilà. Alors, évidemment, c'est plus complexe que ça. Et aujourd'hui, il y a des gens dans l'Église qui sont beaucoup plus ouverts, beaucoup plus open, et ça a évolué, tout ça. Mais là, on parle d'une époque qui est l'époque d'après-guerre, hein, quand le genre prend germe. Et puis, le fascisme, donc, il se traduit de deux choses. On peut penser, moi ça me fait penser en fait, quand je vois ces tueurs avec ces gants noirs, ces tenues noires, et en particulier dans Six femmes pour l'assassin de Mario Bava, ce masque tout blanc, ce visage tout blanc qui va traumatiser nombre de cinéphiles, puisque c'est ce qu'on retrouve aussi dans le film de Carpenter, Halloween, La nuit des masques. J'y vois une réminiscence du fascisme dans le sens où les tenues évoquent les tenues... des fascistes, et les chemises noires, tout ça, pas besoin de développer. Et puis après, il y a l'effet historique, c'est-à-dire qu'effectivement, le mot « giallo », il vient d'un mot italien qui veut dire « jaune », et surtout, à partir de 1929, d'une collection de livres qui s'appelle « I libri gialli », qui est édité par Arnoldo Mondadori, et qui est une collection mythique qui publie donc que des romans policiers. C'est pour ça que policier, c'est synonyme de la couleur jaune en Italie. C'est rattaché plutôt à la couleur jaune en Italie. Et en 1941, en fait, alors après, je vous invite à lire le livre, mais après multiples péripéties, multiples censures, interdictions, allers-retours de Mussolini, il va finir par complètement interdire la collection, en fait. Et elle reparaîtra juste après son exécution. Et d'ailleurs, ce ne sera plus la même collection, ça deviendra Giallo Mondadori à partir de 1946. Et en cela, on peut faire des liens donc factuels dans l'histoire, et puis aussi des liens thématiques, esthétiques. Parce que c'est un genre de l'esthétique, et il y a une esthétique liée au fascisme. Enfin, je veux dire, c'est indéniable. Donc, et on retrouve de ça dans le Giallo. Enfin, ça peut expliquer pas mal de choses. Puis c'est l'hybridation de tellement de choses, de Giallo, mais je pense que vous allez m'en parler. C'est l'hybridation de plein d'autres choses aussi. Voilà.

suis historien, je reviens un peu sur la préhistoire du giallo. Bon, tu commences en 1929, hein, et puis tu t'arrêtes en 69, donc, bon, alors, donc tu t'intéresses un peu à ce qu'on pourrait appeler la préhistoire. Alors, j'ai deux questions.

0: autant ta limite, elle est valide, hein, c'est pas la question. Mais je me demandais si ça n'aurait pas été plutôt 1945, parce qu'au même moment en France, hein, la collection Gallimard Série Noire, eh ben, met du jaune sur ses petits livres, ce qui vont connaître d'ailleurs un énorme succès. Et puis, on pourrait dire que le jaune, en fait, c'est finalement la couleur de la transgression, de l'envie, du refus de la morale serrée, etc. Et ma deuxième question, qui déduit un peu de la première, c'est on a l'impression, en te lisant, que tu crois que le giallo, enfin, que tu penses que le giallo, en fait, c'est un héritier de tous les arts visuels littéraires qui l'ont précédé.
1: Alors, deux choses. Bon, après, en France, il y a la série noire, mais il y a Gallimard, évidemment, mais il y avait surtout Le Masque aussi. La collection Le Masque, qui, elle, a été jaune tout de suite. Et qui, je crois que c'est François Guérif qui en parle dans le bouquin, mais qui a été jaune tout de suite et qui, effectivement, met en avant la couleur jaune, alors qu'on peut associer à la transgression. On peut tout associer, en fait, au giallo, à cette couleur jaune. Je crois que... Mais on y reviendra d'autant plus après, quand on avancera dans le volume 2, qui va aller de 70 à 73, où là, on a à la fois des cinéastes qui vont donner à la fois dans le transgressif, qui vont s'inscrire dans des courants artistiques, on va retrouver plein de choses, mais on en parlera quand le volume 2 arrivera, mais qui sont en fait, les plus malins en tout cas, seront à la fois flatter le public aussi bien réactionnaire que le public plus libertaire ou voilà, plus révolutionnaire, puisque bon... Le genre arrive dans une période de révolte, de révolution qui secoue à l'époque le monde, et donc l'Europe aussi, et l'Italie. Le giallo, oui, c'est assez fascinant, en fait, quand on travaille le matériau, giallo en tant que tel, si on veut bien considérer comme un matériau. Alors déjà, il faut aller en Italie, parce que voilà... Il n'y a pas de BNF, il n'y a rien. Enfin bon, il faut se plonger dans plein de trucs. Il faut discuter. Alors là, dans ce premier volume, il n'y a pas beaucoup de réalisateurs italiens et tout qui s'expriment et toute cette époque, parce que bon, bah, ce n'est pas la grande époque cinématographiquement parlant du genre. À partir de 70, ça le devient. Mais en plus, quand on discute avec ces réalisateurs, on s'aperçoit que derrière, il va y avoir Chirico, il va y avoir l'art cinétique, il va y avoir Dali, il va y avoir Miro, il va y avoir donc... des influences qui viennent de l'Italie, mais aussi hors de l'Italie, qui sont en fait des concentrés aussi de leur époque. Mais effectivement, pour moi, le giallo, c'est une hybridation, c'est ce que j'essaye de montrer dans ce premier volume, une hybridation de beaucoup de choses. D'abord, il y a ce terme giallo qui vient de cette collection de bouquins. Après tout, pourquoi donner ce nom à ce style de film ? Un style de film, en fin de compte, dont on a du mal à saisir tous les contours, parce que pendant longtemps, en France, on a rattaché le giallo à des films avec des tueurs gantés de cuir noir qui poursuivent des jolies jeunes femmes qu'on a vues dévêtues ou peu vêtues juste avant, avec des flics incompétents et des quidam qui mènent l'enquête. Tout ça avec un côté très opératique. Et puis, comment dire, après, on s'est rendu compte que le giallo, c'était aussi une esthétique, en particulier avec l'arrivée du néo-giallo et les films de Kate Forzani qui utilisent l'esthétique du giallo, mais pour raconter totalement autre chose. Effectivement, pour moi, tu l'as dit, hein, c'est vraiment une hybridation. C'est pour ça qu'il y a un point d'interrogation, en fait, à côté de genre, dans le titre. Un point d'interrogation que j'ai mis entre parenthèses volontairement. Et le giallo est-il vraiment un genre ? Est-il pas plutôt un courant ? Ça, c'est vraiment quelque chose à étudier, parce qu'en fin de compte, pour l'industrie cinématographique, parce qu'on peut parler d'industrie pour l'Italie, hein, c'était un filon qu'on a épuisé, qui a eu un âge d'or très court, en fin de compte, entre 3 à 5 ans, on peut dire. Voilà. Mais c'est intéressant pour moi, effectivement, de l'aborder sous la forme d'une hybridation à la fois de faits historiques, donc on a ces collections de bouquins, on a cet environnement historique... Et cet environnement historique qui explique beaucoup de choses aussi. Hein, et on a aussi autour des changements dans le cinéma. La révolution, elle est partout, en fait. Et il y a les prémices. Je parle de Buñuel, je parle d'Hitchcock, je parle de Kurosawa, qui brassent des thématiques qu'on va retrouver hein, dans le giallo. Je veux dire, c'est absolument indéniable. Le Voyeur de Michael Powell, Les Diaboliques de Clouzot. Voilà, il y a tout ça. Il y a les événements historiques qui influent aussi sur le fait qu'on fait le choix en Italie, parce qu'aussi il y a eu Mussolini qui a très tôt compris le pouvoir de l'image et l'importance du cinéma, parce que bon, bah, on sait que le premier festival aurait dû avoir lieu en France, aurait dû être Cannes, mais il a été avorté. Et en fin de compte, ça va être la Mostra, le premier festival, c'est Mussolini qui est derrière. Et donc, oui, alors il faudrait faudrait presque toute une émission pour parler de ça, en fait, parce que derrière, il y a aussi des réminiscences des Fumetti Neri, de ces bandes dessinées avec des anti-héros. Alors vous allez me dire, diabolique, criminel, oui, mais non, mais pas tant que ça. Après tout, ils ont leurs films, leurs séries de films, tout ça. Mais oui, mais en fait, ces BD ont aussi été des outils de transgression, comme le roman photo, dont je parlerai dans le deuxième volume. Il y a eu en fait une transgression qui s'est opérée à tous les niveaux de la société italienne, mais qui n'a pas fait abstraction de son passé. Alors, je ne sais pas si je suis assez clair, mais en tout cas, qui se retrouve dans le giallo. Mais le giallo, c'est une hybridation de tout ça, mais il ne faut pas oublier que derrière, c'est une industrie, c'est aussi un... Et je pense que c'est pour ça que le giallo plaît toujours autant, c'est parce que c'est cette hybridation historique, mais esthétique aussi, de plein de courants qui vont s'entrechoquer. D'ailleurs, le giallo est un genre d'une époque. Je pense qu'on peut le dire aujourd'hui. Soit on fait du néo-giallo à la Kate Forzani en citant une esthétique, soit on fait un giallo dans le jus de son époque, comme Eyes of Crystal, tout ça, c'est giallo plus récent, là, mais on ne fait pas de giallo à la manière d'eux, sinon ça devient du pastiche, à la manière de The Editor, par exemple, ce genre de film. On peut dire que le giallo, c'est aussi, et c'est là où je voulais en venir, il y a cette hybridation, et c'est aussi un cinéma de la pulsion. C'est-à-dire que c'est pour ça que c'est un cinéma des cinq sens. Donc forcément, on va retrouver derrière tout ce background, je ne vais pas employer des anglicismes, mais c'est le seul mot qui me vient à l'esprit, à la fois historique, culturel et tout propre à l'Italie. C'est un genre qui pouvait naître qu'en Italie. Même si, on peut dire, Hitchcock y serait peut-être venu, tout ça, ce que je développe un peu dans le bouquin, mais je n'y vais pas jusqu'au bout, parce qu'en fait, ça n'a pas eu lieu. Ce n'est pas la peine de fantasmer sur quelque chose qui n'a pas eu lieu. Mais les Italiens, ils l'ont fait, par contre. Et on voit bien, par exemple, qu'on est sur un cinéma de la pulsion et que d'ailleurs l'évolution du giallo va aller vers une pulsion de plus en plus forte et qui va amener même d'ailleurs à des giallos qui vont verser dans la pornographie quand le genre va être à bout de souffle. Donc c'est ainsi qu'on retrouve très fréquemment dans les filonnés italiens où on passe des grands films à la parodie, à l'exploitation pure et simple, de plus en plus violente, de plus en plus attirée par les marges, la pornographie, tout ça, qu'on va retrouver même pour le western italien, on va retrouver pour plein de choses. Et voilà, enfin, je pense que c'est pour ça que je voulais, dans ce premier volume, à tout prix, vraiment être dans les prémices du giallo. Parce que, par exemple, c'est rigolo de voir que, en fait, Mario Bava, il n'a absolument pas conscience d'inventer un genre. Je veux dire, Mario Bava, il fait un crimi quand il fait Six femmes pour l'assassin. Il fait un pastiche d'Hitchcock quand il fait La fille qui en savait trop. Il fait, il met en place une vision du cinéma de Clouzot à sa façon, avec le téléphone. Enfin, c'est vraiment assez étonnant. Et d'ailleurs, c'est pour ça que, en fin de compte, le type, et ça s'inscrit complètement en fait dans ta question, Johan, le type à la limite qui va être le plus avant-gardiste et qui, lui, en fait, va prendre du passé italien, culturel et artistique pour l'amener vers l'avenir, en fait, c'est un type qui va faire qu'un seul film qu'on peut rattacher au giallo, que j'ai choisi de rattacher au giallo dans cette filmographie, mais on peut aussi ne pas le rattacher, c'est La mort a pondu un œuf, c'est Questi, qui fait quasiment, enfin, un giallo qui, pour le coup, là, avec le free jazz, la BO de Bruno Maderna, tout ça, et l'esthétique très nouvelle vague, très godardienne, qui fait complètement autre chose. Donc c'est pour ça que c'est non seulement une hybridation de faits historiques et aussi de nombreux événements culturels italiens, mais c'est aussi l'influence britannique, c'est l'influence du cinéma de Buñuel, c'est l'influence du cinéma japonais, c'est vraiment plein de choses. En fait, c'est vraiment plein de choses. Et donc c'est pour ça que c'est pas simple ta question, Johan, de répondre en quelques minutes. J'espère que j'ai été clair, que j'ai pas trop digressé.

0: ce que tu mets en avant, c'est que c'est un genre qui est assez protéiforme. On retrouve partout, on le retrouve dans la littérature, dans le cinéma, on le retrouve aussi dans l'art, dans le dessin à travers les bandes dessinées, ou juste même les couvertures, parce qu'il y a une partie qui est consacrée à Carlo Giacono et surtout ses couvertures qui ont marqué, pris dans ce jaune qui nous donne le giallo, mais avec son art qui s'enferme justement dans ce cercle rouge. C'est intéressant parce que finalement ça nous donne un genre, ou comme tu dis, un mouvement assez transmédia qui arrive à changer plusieurs fois de médium. J'aimerais bien revenir sur ce volet qui est dédié à Giacono et à son art. Je voudrais bien que tu nous en parles un peu de ses créations.
1: Alors Giacono, alors moi je suis très content. Alors si déjà ce bouquin il permet de redécouvrir Carlo Giacono et qu'il y a un éditeur français qui se dit on va éditer le travail de Carlo Giacono en France, je ne sais pas si on dit Giacono ou Giacono d'ailleurs, ce serait déjà une vraie petite victoire, une vraie petite victoire pour moi, parce que moi je trouve que c'est un illustrateur de génie qui fait partie, et là c'est pareil, hein, il y a des porosités quand même incroyables, c'est-à-dire que le mec qui fait les décors des films de Fellini dessine des Fumetti Neri à moitié porno, enfin voilà, qui sont publiés par Elvie France chez nous, quoi. Enfin, c'est dément, quoi. Et Elvie France, qui en fait d'ailleurs est italien, hein, derrière, c'est voilà. Et Giacono, il s'inscrit complètement. C'est quelque chose qui a vraiment disparu aujourd'hui. En France, on avait Michel Gourdon, par exemple, qui illustrait les collections du Fleuve Noir. Mais Giacono, il s'inscrit complètement là-dedans. C'est-à-dire que Giacono, c'est un type qui commence par faire pour bouffer, quoi. Donc il fait de l'illustration jeunesse, il fait plein de choses, il fait des études d'art assez classiques en vérité, Giacono, et il va se retrouver embauché par les éditions Mondadori, parce qu'il fait pas que les collections les couvertures, pardon, de la collection Giallo, il fait plein de couvertures pour plein de collections, hein. Donc je sais pas comment il fait, il a même fait, par exemple, les couvertures de la série jaune, parce que c'est pas les mêmes, hein, c'est pas des reprises des couvertures, pas toutes en tout cas, des reprises des couvertures Giallo Mondadori pour la série jaune, qui est parue en France, qui était une petite tentative d'imposer une collection façon Giallo Mondadori en France par un éditeur français, les éditions du Rempart. Et en fait, Giacono, c'est un illustrateur de génie qui a un trait vraiment particulier. On va lui imposer de dessiner dans ce cercle, ce qu'il va le dire dans des entretiens et tout. Que c'est pour lui, ça l'embêtait un peu, c'est une sorte de contrainte, mais en fait, c'est ce qui a fait sa signature. Et ce qui est fascinant, en fait, avec Giacono, c'est la plastique de ce qu'il fait. En fait, quand on voit Six femmes pour l'assassin, évidemment que Mario Bava, il va chercher... Alors, Mario Bava... C'est un génie de l'image, c'est un des plus grands formalistes de l'histoire du cinéma. Il a fait des études de peinture, et puis il se rend compte que la peinture, ça nourrit pas son homme. Et du coup, il décide de faire du cinéma, mais chaque plan d'un film de Mario Bava, ou chaque plan d'un film photographié par Mario Bava, parce qu'il a aussi été énormément travaillé pour les autres en tant que directeur de la photo, c'est fait appel à une palette de couleurs, de sensations, voilà, très riche. Mais quand on voit Six femmes pour l'assassin, avec ses contrastes, ce bleu électrique, ces contrastes entre le rouge, le noir, le bleu électrique, c'est tout ce qu'on retrouve sur les couvertures de Carlo Giacono, en fait. C'est vraiment son esthétique. Et c'est un exemple assez unique, en fait. Ce type, il illustre les couvertures de la collection Giallo, donc Giallo Mondadori, la deuxième, et qui existe toujours, hein, la collection. Elle paraît toujours, hein. Aujourd'hui, c'est beaucoup moins beau, les illustrations de couverture. Je soupçonne que ce soit un peu d'IA. La dernière fois que je suis allé à Rome, j'ai trouvé que c'était pas très beau ce que j'ai vu chez les bouquinistes. Enfin, pas chez les bouquinistes, mais chez les kiosquiers. Mais c'est incroyable parce qu'en fait, il a jamais fait d'affiche pour le cinéma. Enfin, pas à ma connaissance. J'ai recherché, j'ai pas trouvé ce que j'explique dans le livre. Alors, il a quelques trucs. Il a dessiné Gabin. Il s'inspirait aussi, par exemple, parce qu'il faisait aussi des couvertures de BD. Goldrake, qui était un personnage publié par Elvie France dans Nos Contrées, qui était inspiré de Belmondo. Et il dessinait ces couvertures-là, tout ça. Enfin, il faisait plein de trucs. Mais ce qui est fascinant, en fait, et ça, je pense que c'est un exemple assez unique, c'est-à-dire que c'est l'esthétique de ces couvertures de la collection de Giallo, c'est entièrement défini par ce type, par Carlo Giacono. C'est lui qui crée cette esthétique, et c'est cette esthétique qu'on va retrouver dans les films, les premiers films tout du moins, qu'on appelle Giallo au cinéma, voilà. C'est cette même esthétique. Alors, je trouve ça assez fascinant, en fait. Parce que le Giallo, il faut le dire, Enfin, c'est pas un genre qu'on aime pour ses scénarios. Non, mais voilà. Enfin, je veux dire, la résolution de l'intrigue a même... Bon, je le dis, hein, sincèrement. On a toujours envie de savoir qui tue, mais en fin de compte, c'est pas très grave. C'est pas très important. Par contre, c'est comment c'est mis en scène qui compte. C'est le genre de la mise en scène. C'est le genre où... Voilà, il y a... Hélène Katté, Bruno Forzani le disent dans leur préface, mais c'est vrai, quoi. C'est comme pour le western italien, un peu. C'est-à-dire qu'il y a toujours un moment dans le film où il y a quelque chose qui se passe au niveau de la mise en scène. Alors, il y a des petits giallos, des grands giallos, mais il y a toujours quelque chose. Même un tâcheron comme Demofilo Fidani, qui est vraiment un très mauvais réalisateur, mais on en parlera dans le volume 2, va réussir un giallo avec des plans, des idées de mise en scène dedans. Qu'il a peut-être piqué à d'autres, mais c'est pas grave. Mais il y a, dans le giallo, vraiment... Alors, le film s'appelle Triple A, Masseuse à domicile, un truc comme ça. Je sais plus quoi, parce qu'il n'a pas de titre français. Je traduis comme ça de tête. Mais et c'est vraiment, pour moi, ce qui caractérise le giallo, c'est que c'est d'abord, avant tout, c'est un cinéma de la pulsion, et c'est un genre où l'esthétisme prime avant tout. Et donc, comme le dit Jean-François Roger, dans l'entretien qu'il a accordé pour ce livre... C'est le fond et la forme qui ne font qu'un, ce qui est normal, comme dans toute œuvre de cinéma. Mais je trouve que dans le giallo, c'est encore plus fort.

0: pour rebondir sur cela, ne crois-tu pas finalement que, bon, genre, pas genre, courant, bon, pas courant, enfin moi je viens comme toi du Fanzina, pour nous dans le Fanzina, le genre ça n'existe pas, mais bon, en te lisant, enfin, bon, c'était déjà quelque chose que je présentais, en fait, le giallo n'a de permanence que dans sa variation.
1: C'est vrai, et c'est d'autant plus vrai que, d'ailleurs, c'est pour ça qu'à un moment... le giallo va péricliter. Parce que en fait, il se passe un truc incroyable. Bon, c'est pas dans le premier volume, mais à partir de 70, il y a Dario Argento. Et les variations, enfin si j'ai bien compris la question, hein, mais les variations que va induire Argento vont, de fait, devenir quelque chose qui va irriguer tout... tous les films à venir pendant 3 ans, 4 ans. C'est-à-dire que il va, Argento, quand il arrive, quand Bava arrive, on parle de Bava dans ce premier volume, lui, effectivement, je suis d'accord avec toi, genre, pas genre, moi j'ai toujours dit cinéma bis, et puis avec le temps, j'ai pris ce pli, parfois maladroit, je l'avoue, de dire, comme tout le monde, un peu cinéma de genre. Mais ça veut rien dire, puisqu'en vérité, bah, je veux dire, deux mecs qui s'emmerdent dans un trois pièces du cinéma d'auteur, c'est une caricature hein, que je dis là, parce que j'aime bien le cinéma d'auteur aussi. Mais c'est aussi un genre dans ce cas-là. Le cinéma indépendant à l'américaine façon Sundance, c'est aussi un genre, il a des tics de mise en scène réelle qu'on peut repérer de film en film, tout ça. Donc effectivement, ça, je suis d'accord, ça ne veut pas dire grand-chose, et qu'il vaut mieux employer l'expression cinéma bis. Puisque c'est un film, c'est un cinéma, le giallo, de la seconda visione, de la terza visione. C'est-à-dire qu'en Italie, c'était comme en France, en gros, il y avait des films qui étaient destinés à différents circuits de salle. Et en gros, le classement des films, on considérait que, en gros, les gens les plus éloignés des villes, le lumpen prolétariat, les paysans, voilà, c'était, ils allaient voir les films en terza visione, il y avait des films qui étaient produits que pour ce circuit de salle. Il y avait après la province, voilà, plus classique, puis après les grandes villes. Et en France, on avait ça aussi, hein. On avait des films qui passaient dans les grandes villes, des films qui passaient en province, tout ça. Et effectivement, quand Argento arrive, il va, en fait, ta question est super intéressante parce que on se rend compte que non seulement c'est le giallo, mais pas que le giallo, c'est-à-dire que tout le cinéma de genre italien va péricliter au moment où arrive Berlusconi au pouvoir. Et c'est pas seulement parce qu'il coupe les vivres ou parce qu'il veut qu'on produise quelque chose à l'image de sa télé poubelle qu'il commence à mettre en place dès les années 80. C'est aussi parce qu'il tue la culture. Et du coup, il n'y a plus de variation, fatalement. Puisqu'il n'y a pas d'évolution positive. Il n'y a plus de création. Parce qu'il ne faut quand même pas l'oublier, c'est une époque de création incroyable où il y a même des variations sociologiques dans le giallo. C'est-à-dire que si tu prends « Mais qu'avez-vous fait à Solange ?», la question de l'avortement, qui est interdit en Italie alors. On peut lire le film de plein de manières, je ne rentre pas dans un débat. Mais ce que je veux dire par là, c'est que tout influe, tout traverse le giallo comme ça, et dans sa période la plus dorée, parce qu'on est, c'est le jaune, la plus dorée, c'est vraiment, à ce moment-là, pour moi, et en tout cas sous le regard de Dario Argento, c'est toute la contre-culture de son époque qui est contenue dans le giallo. Et ça, c'est passionnant. Et avec Bava, c'est toute la culture de son époque et de celles qui les ont précédées. Et Argento, il intègre tout ça en y ajoutant cette notion de cinéma d'auteur. D'ailleurs, soyons clairs, c'est un cinéma bis, c'est un cinéma d'artisan, le giallo, c'est pour ça qu'on l'aime, parce que c'est un cinéma sans prétention, fait par des gens qui peuvent avoir des talents incroyables, sauf Dario Argento, qui, lui, est un auteur, parce que Bava n'avait pas la prétention d'être un auteur. Les deux ont fait des films qui se répondent, qui se valent largement, mais en tout cas, ils n'ont pas la même démarche artistique. Voilà. Et dans le premier volume, effectivement, alors cette notion de variation, elle est très prégnante parce que rien qu'avec les trois films de Bava, on le voit, c'est-à-dire un film en noir et blanc, un pastiche de roman policier, où en fin de compte, d'ailleurs, il est le premier à mettre en place cette notion de vision parcellaire, qui va être reprise par Antonioni, enfin, peut-être involontairement d'ailleurs, hein, attention, hein. Mais tout se répond, tout dialogue. Mais c'est un film plutôt léger. Arrive le sketch du téléphone, qui alors là est un film d'une modernité incroyable. Un film qui fait peur d'ailleurs, parce qu'il est doublé différemment selon les pays, pour pas qu'on découvre que l'héroïne est bisexuelle. Michel Mercier, sublime en plus. Et dans... Enfin oui, c'est important ça, dans le genre, que les femmes soient sublimes. On peut le dire quand même, bon sang, le giallo, c'est un genre aussi qui sublime une certaine vision de la femme. Alors, on peut me parler du male gaze, mais à l'époque, tout était dans le male gaze, de toute façon, voilà. Mais, on le verra, quand on développera, dans les prochains volumes, il y a aussi des visions plus émancipatrices de la femme. Et puis, en particulier chez Argento. Et puis, le 3, arrive 6 femmes pour l'assassin, où là, effectivement, Johan, on voit là encore toute la gamme de variations. Et en fait, d'ailleurs, la question que tu poses, elle est cruciale, parce que c'est ces variations, en fait, qui vont dicter, en fait, ce qu'est le giallo. Parce qu'en fin de compte, là, par exemple, tous les films de ce premier volume étaient assez durs à classer comme des giallos. En fin de compte, c'est des films de machination, mais qui ont une certaine esthétique qui vont les rapprocher de ce qu'on appelle le giallo. Ce sont des films avec des meurtriers, mais qui ont une certaine esthétique qui vont les rapprocher. Des films gothiques, des films... Il n'y a pas de volonté, en fait, de créer un genre ou d'amener un genre. Et d'ailleurs, il serait intéressant de savoir, et ça, je ne le sais pas, j'avoue, à partir de quand un critique de cinéma dit « ce film est un giallo ». Mais je veux dire, hors de l'Italie. Voilà. Parce que de toute façon, en Italie, tout est giallo. C'est Poliziesco quand il y a un peu de politique, quand c'est urbain, mais c'est dès qu'il y a un meurtre et une enquête, c'est du giallo. Voilà. Peu importe qu'il y ait des assassins gantés, de l'érotisme ou pas, on s'en fout. Voilà. Montalbano, c'est du giallo, comme les bouquins de Pulici aujourd'hui. Voilà. Donc c'est en cela, j'espère avoir répondu un peu à ta question, mais c'est en cela, mais c'est pareil, qui demanderait beaucoup de développement, mais c'est en cela pour moi que effectivement le giallo est une succession de variations. Et comme d'ailleurs les films de Cate et Forzani s'inscrivent dans cette succession de variations qui peuvent du coup, Johan, se dire qu'on est dans un mouvement quand même, du coup, voilà.
2: Alors, le truc qui est intéressant avec ce volume-là, avec le fait d'avoir découpé en plusieurs volumes Jaune comme le sang, le giallo, un genre... Qui en savait trop, ici on est sur le volume 1 du coup de 1929 à 1969, ça permet bah, dans ce volume de laisser de la place à Bava justement et d'éviter d'avoir Dario Argento côte à côte qui pourrait un peu se vampiriser au niveau du contenu. Mais moi ce qui va m'intéresser c'est autre chose parce que je veux rapidement pointer l'éléphant au milieu de la pièce, c'est le format même du livre que je trouve assez remarquable, c'est-à-dire que notamment dedans on va avoir pas mal d'interviews de personnes qui vont être liées au giallo, qui vont pouvoir donner bah, leurs différents avis, c'est pour ça qu'on parle aussi d'un genre qui est assez protéiforme et que selon la personne qui en parle donne pas exactement la même définition. Il y a bon nombre d'affiches qui sont mises en avant parce que, comme on l'a dit, c'est une esthétique qui ne passe pas seulement par l'image du cinéma, mais aussi par la représentation extérieure qui en est fait. On a une partie plus chronologie, filmographie assez détaillée, ainsi qu'une partie critique à la fin où tu donnes différents avis sur différents films. Je trouve le format, en tout cas pour ma part, assez inhabituel et du coup... Ton livre, je trouve qu'il a un côté mi-essai, mi-magazine de cinéma. Et en fait, je me demandais, est-ce que c'était une volonté propre ou est-ce que finalement, c'est pas une réminiscence de plusieurs de tes créations passées que l'on voit là ?
1: Alors, en fait, ce livre, il vient de deux choses. Il vient des livres, je ne sais pas si vous vous rappelez de ça, c'est vieux, c'est il y a longtemps, Le Petit Livre 2. Donc il y avait eu le petit livre d'Oliver Stone, il y avait eu le petit livre de Friedkin, où en fait il y avait interview, filmo. Filmo avec des thématiques, hein, un côté essai. Moi j'aimais vachement bien ça, j'aimais bien en fait. Et puis est arrivé le bouquin de Jean-François Giret sur les 20 ans de western européen, que j'ai dévoré quand c'est sorti, la première édition je parle. Et j'étais méga frustré en fait, parce que je me dis... Il y a une grande filmo, film par film, là, comme j'ai fait pour le bouquin. Et entre deux, il n'y a pas d'interview, il n'y a pas de thématique. Et ça me manquait vachement, en fait. Et en fait, j'ai juste fait le livre que j'avais envie de lire. En fait, je n'ai pas réfléchi à tout ce que tu dis là. Je voulais absolument... Alors, je ne sais pas si c'est, on peut
3: S'il y a un côté essai, mais ce que je voulais en tout cas, c'était essayer de faire un truc qui était pas chiant à lire. J'espère que c'est pas chiant. Je voulais que ce soit rythmé. Je voulais que, mais ça, après, le livre, il appartient à ses lecteurs. Je voulais qu'il y ait vraiment des interviews, parce que j'adore lire des interviews. Je n'aime pas les interviews qui sont intégrées à du texte. Voilà. Moi, en tant que lecteur, j'aime pas. Moi, je veux l'interview brute. Ça, j'aime bien. Voilà, ça, ça me parle. Je veux de la thématique, d'accord, mais je voulais de l'exhaustivité aussi, surtout. Mais je voulais pas de critique de films trop longue, trop chiante, entre guillemets, quoi, voilà. Et je me suis restreint. Je voulais vraiment un truc, un format. Johan l'a rappelé. Moi, je viens du Fanzina. J'écrivais dans Médusa, j'écrirais peut-être encore d'ailleurs, je salue Didier, j'ai écrit dans Vidéotopsie, je salue David, j'ai écrit dans plein... Et j'avais mon fanzine, Fantasticorama, une époque bénie, on vendait 500 exemplaires d'un fanzine, c'est dire que c'est une autre époque. Et moi, je voulais pas offrir aux gens un livre qui allait leur tomber des mains, où il allait manquer d'illustration, où il allait avoir trop de texte. Bon, j'ai un défaut, j'ai du mal à résumer les films. Ça, j'avoue. Mais je voulais pas développer un appareil critique trop important, sauf quand ça va le mériter. Vous verrez dans le deuxième volume, évidemment, que sur Dallamano, sur Argento, sur Martino, là, faut développer, parce qu'on est dans des maîtres du giallo. Je suis moins fan de Lenzi, quand même, mais je ne sais pas si ça se perçoit dans le bouquin. Je suis un peu moins fan, je trouve qu'en termes de mise en scène, c'est moins maîtrisé que les précédents que j'ai cités. Puis dans le troisième volume, il y aura aussi une grosse partie sur Fulci, qui lui va être un warrior. Et jusqu'au bout, il va faire des trucs. C'est un réalisateur super intéressant aussi. Hein. Il ne faut pas l'oublier. Et c'est un réalisateur que j'adore. Et d'ailleurs, qui pour moi est l'héritier de Bava. Je ne pense pas qu'on en parle dans l'interview que j'ai fait avec Gérald et Romain, mais ce sera dans le prochain volume. C'est un Bava, il cassait ses jouets. Et moi, je trouve que Fulci casse ses jouets. Il y a ce même côté iconoclaste et un petit peu misanthrope qu'on a chez les deux Sinatra, beaucoup plus chez Fulci. Voilà. Donc, mais l'idée, c'était vraiment de faire un bouquin que moi-même, j'avais envie de lire, en fait, tout simplement.

0: on voit vraiment en fait la convergence de différents éléments qui va conduire à ce genre. Et tu fais un truc qui est très intéressant dans ton livre, c'est que tu demandes à plusieurs personnes de le définir et chacun donne une définition. Il y a deux groupes qui se croisent un peu. Un groupe qui dit bah c'est protéiforme, on y met un peu tout parce que c'est une esthétique. Polar, ça réunit plein de trucs, il y a du jello de manipulation et d'autres. Et d'autres qui disent bah en soi tu mets le nom dessus, c'est une esthétique, ça se voit, mais c'est un peu compliqué de préciser ce que c'est. Et un dernier truc que je voulais dire, c'est que c'est vrai que quand tu veux faire ton livre, moi j'étais au courant assez vite, mais c'est surtout que tu parlais du fait que tu t'es inspiré de bouquins anglo-saxons, parce que d'après ce que je me souviens, en France, il y a très peu de livres en fait qui parlent du giallo, voire aucun, mais tu me corrigeras si c'est pas le cas.
1: Alors en fait, quand je me lance dans l'écriture de ce livre, il y a zéro livre paru en France sur le giallo. Quand le livre devait paraître, en 2018, en fait, il y avait zéro livre. Il y a eu des fanzines, il y a eu tout ça, il y a eu un très gros travail de plusieurs fanzineux, hein, qui ont fait des trucs d'enfer, mais des trucs épars dans plusieurs numéros. Ça va être, tu vois là, par Pierre-Charles dans Cinézine Zone, par... je ne veux pas en oublier, donc je ne vais pas citer, voilà. Mais le gros boulot, ça avait été un gros fanzine spécial Monster Beast du regretté Norbert Moutier, qui était entièrement consacré sur le giallo. Lui, c'est le premier truc français vraiment... Enfin, truc, c'est réducteur. C'est le premier travail important sur le giallo en France, fait par un homme que j'admirais beaucoup, Norbert Moutier, et qui était un grand cinéphile, un type qui s'était fait tout seul, et qui tenait un vidéoclub à Paris avec qui j'ai passé des discussions et tout, assez démente, un mec assez dingue dont on ne cesse de redécouvrir aujourd'hui les talents multiples. Parce que c'est lui dont on a redécouvert, par exemple, qu'il avait fait pour son plaisir à lui tout seul des centaines et des centaines de séries de comics qu'il avait dessinées, tout ça et tout, et qu'il avait rangé dans des cartons dans l'ordre en créant des intrigues avec des rebondissements et tout, qu'on a redécouvert il y a quelques années, qui sont maintenant exposés partout, tout ça. C'était pas qu'un fou de cinéma, c'était un fou de culture populaire, voilà, dans son ensemble. Et puis donc il y avait ça. Et il y avait eu un bouquin en langue française qui était un bouquin qui nous venait de nos amis du Québec, du Canada, qui nous venait de l'autre côté de l'Atlantique, qui était un bouquin très, très analytique. On peut aimer, hein, mais voilà. Et puis, il y avait tous ces bouquins anglo-saxons. Alors, depuis, il y a eu un bouquin paru chez Artus Film. Il y a eu des bouquins plus analytiques. Il y en a un qui est vraiment bien, qui est paru chez Rouge Profond. Mais il n'y a pas eu tant de livres que ça, je crois. Il y en a eu 3. Et donc, le mien qui arrive derrière, il est différent, en fait, y compris des anglo-saxons. Parce que moi, j'avais la volonté de faire un truc vraiment exhaustif, avec à la fois la filmo, la vidéographie, c'est-à-dire qu'il y a les éditions VHS, les éditions DVD, Blu-ray, tout ça. Et je voulais vraiment aussi... c'est vraiment que le livre soit quand même un peu accessible pour les néophytes aussi. C'est-à-dire que volontairement, c'est pas trop alambiqué dans l'analytique et tout ça. Faut que ce soit, voilà.
0: C'est bien espacé, bien organisé. Il y a même des trucs qui sont intéressants. C'est que t'as une partie où, c'est toi qui parles. Mais t'as aussi beaucoup d'interviews à l'intérieur. Tu as beaucoup de, parce que pour parler du giallo, faut croiser plusieurs œuvres qui sont pas, c'est pas juste du cinéma parce qu'il faut faire l'origine. L'origine, elle est liée au livre, mais ça est aussi lié au fait réel. C'est aussi lié au moment politique. C'est aussi lié aux personnes qui vont être impliquées. Une partie sont militantes, d'autres qui ne le sont pas. C'est aussi lié à tout l'esthétique parce que jaune, ça vient de cette couleur du polar, mais cette esthétique, elle est faite par des auteurs. Non, c'est vraiment passionnant parce que ça regroupe plein, plein de trucs.
1: Eh ben, je suis ravi que ça vous ait plu, là, tous les deux. Et effectivement, le premier volume, il a pour but d'essayer, dès la préface qu'ont écrit Hélène Katté et Bruno Forzani, les réalisateurs de plusieurs films, dont récemment l'excellent Reflet dans un diamant mort, là, qui est vraiment un très très bon film. Pour moi, c'est leur meilleur film. Hein, voilà. C'est le plus accessible aussi. Et je voulais vraiment, dans ce premier volume, c'est les prémices du giallo. C'est-à-dire qu'il y a 5-6 films vraiment exceptionnels sur la période. La filmographie, elle compte une trentaine de titres, dont des trucs très obscurs, des films turcs, des films... Voilà, mais on est vraiment en train de construire quelque chose qui est une sorte d'hybridation du crimi, du cinéma d'Hitchcock, du cinéma de Kurosawa, du cinéma d'Antonioni, tout ça et tout. C'est un truc qui est en train de se construire. On sent bien que c'est une sorte de gloobie-boulga. D'ailleurs, je pense même que Bava, quand il fait Six femmes pour l'assassin, comme le dit Gérald Duchossois, Romain Van Destichel, dans l'interview qu'il m'accorde, il n'a même pas conscience qu'il crée un genre. Enfin, il veut faire un crimi, parce que les crimis, c'était les adaptations des bouquins d'Edgar Wallace, un des auteurs, justement, de la collection de giallo les plus lus, qui était produit en série en Allemagne. Donc voilà, il y avait... Il faut vraiment que les gens comprennent ce qu'était la société italienne de l'époque. C'était vraiment le but, y compris ce fait divers dont tu parlais, je ne vais pas révéler, mais qui explique cette appétence pour le cinéma, les intrigues de machination. L'appétence aussi pour Clouseau, et les diaboliques de Clouseau, qu'on oublie aujourd'hui, mais voilà. Il y a le voyeur de Powell, on ne dira jamais à quel point Psychose d'Hitchcock, il y a un avant, un après, pour tout un pan du cinéma de genre, voilà. Et donc, du coup, il y a tout ça dans le livre, situation politique, et je voulais, comme tu l'as dit, et je terminerai là-dessus, que le livre soit rythmé d'entretien. Je voulais que le livre soit rythmé de dossiers plus courts, plus longs. Je voulais vraiment, et puis surtout qu'il y ait des bibliographies, des filmographies, pour essayer que les gens, s'ils veulent aller voir là où j'ai été chercher mes sources, tout ça, puissent aller se renseigner, aller, parce que ça n'a pas été simple. Il n'y a pas de BNF en Italie. En Italie, il faut y aller, il faut discuter avec les gens, il faut essayer d'en rencontrer. C'est pas simple de travailler sur l'Italie, mais c'était un vrai plaisir. Et puis évidemment, j'aime le giallo, donc du coup... Je me suis fait plaisir en même temps que j'ai fait ce livre. Et le deuxième volume, il sera vraiment sur l'âge d'or du giallo, là, Dario Argento qui arrive. Et là, après, ça change la face. Mais c'est marrant parce qu'effectivement, c'est vraiment un cinéma et qu'en fin de compte, a un âge d'or très court. C'est quelques années. Et qui marque, et aujourd'hui, et ça, ce sera le sujet du troisième volume, le giallo est partout. Il y a des giallos en BD aujourd'hui, hein, je veux dire. Hein, parce qu'il vient aussi de la BD, il vient des Fumetti, j'en parle un peu aussi dans le premier volume. Mais on retrouve le giallo dans plein de choses aujourd'hui, parce que c'est un genre subjectif, en fait. C'est-à-dire que le giallo, c'est aussi ce que nous, on en fait. Pour certains, Suspiria est un giallo, pour d'autres, non, voilà. Enfin, pour d'autres, c'est un film de sorcière.
0: Suspiria, ça mériterait un débat à lui tout seul.
1: Voilà. Mais
0: moi, je sais d'où ça vient, le pourquoi c'est un giallo, parce que du coup, j'ai lu, et ça mériterait un débat.
1: Ouais, moi, je pas obligé de partager ce que dit François Guérif dans le livre. Hein. Moi, je vous dis pas ce que je pense. Vous verrez dans des prochains volumes. Mais quoi qu'il en soit, ce que je veux dire, c'est que pour nous, ça nous paraissait nécessaire, en tout cas pour moi, d'explorer cet aspect-là. Puis après, il y a tout l'aspect aussi documentation, tout ça qu'on a réussi à aller chercher pour illustrer le livre. Voilà, et c'était pas simple non plus.
0: Je rappelle que Jaune comme le sang, giallo, un genre qui en savait trop, volume 1 de 1929 à 1969 de Jérôme Potier, est disponible chez Ecstasy of Film.

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1: C'était Culture Prohibée, une émission réalisée en partenariat avec Les Films de la Gorgone et Radio Graphite. Culture Prohibée est disponible en balado-diffusion sur différentes plateformes. Toutes les réponses à vos questions sont sur le profil Facebook et le blog de l'émission culture-prohibée.blogspot.com. Culture Prohibée était une émission préparée et animée par votre serviteur Jérôme Potier dit La Gorgone. Une émission animée avec Johan Chanoir dit Le Chat Errant, Damien Demey dit La Bête Noire de Compiègne. And the last but not the least, je veux bien sûr parler de Léomanien à la technique. Salut les gens, à la prochaine.
2: Bonsoir.

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2: 18 septembre aujourd'hui, partons à la découverte d'un athlète un peu particulier. Il s'agit de Bob Hayes. Et si c'était lui, l'homme le plus rapide de l'histoire, ou du moins le plus impressionnant en termes de vitesse-puissance? Bob Hayes a marqué le sprint mondial, pas seulement parce qu'il est champion olympique et ancien recordman du monde du 100 mètres, pas non plus parce qu'il fut un grand champion de football américain. Hayes a surtout marqué les esprits. Un beau jour d'octobre 1964 à Tokyo, dans le stade olympique de la capitale japonaise, il lui a fallu 10 petites secondes. Chrono en main, encore à cette époque, 10 secondes pour s'adjuger la médaille d'or olympique de la ligne droite. Et puis, comme bonus, il égale un petit record planétaire, reléguant ses premiers poursuivants à presque une demi-seconde. Quelques jours plus tard, The Bullet Bob va mériter davantage son surnom quand, en tant que dernier relayeur du 4x100 mètres lors de la finale au sein de l'équipe américaine, Bob Hayes surclasse ses adversaires avec un chrono lancé affichant, écoutez bien, 8 secondes, 6 dixièmes au 100 mètres. Une marque aussi incroyable que surréaliste, notons qu'au moment de prendre le témoin durant la finale, Bob avait une bonne longueur de retard. Au final, il relèguera la Pologne et le relais français à 3 dixièmes derrière. Quelques années plus tard, aussi adroit avec les mains que les jambes, il troque les pointes d'athlétisme pour les crampons de football US et décroche avec les Cowboys de Dallas le 6e Super Bowl en 1971. Le champion olympique succombe d'un cancer de la prostate. C'était le 18 septembre 2002. Il avait seulement 59 ans. Même heure, même endroit, retrouvez-nous donc demain pour d'autres histoires d'un jour.
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3: 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Elle sera animée par Justin Kopp et aura pour thème l'armement de la préhistoire, ce que nous racontent les pointes en pierre. Une conférence en lien avec l'exposition du musée Archer de la préhistoire. 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Rendez-vous le vendredi 25 septembre à partir de 19h au musée de l'Archerie et du Valois à Crépy.
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0: 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Elle sera animée par Justin Kopp et aura pour thème l'armement de la préhistoire, ce que nous racontent les pointes en pierre. Une conférence en lien avec l'exposition du musée Archer de la préhistoire. L'entrée sera libre et gratuite. Rendez-vous le vendredi 25 septembre à partir de 19h au musée de l'Archerie et du Valois à Crépy. 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Au programme, des concerts live toute la journée, un marché de producteurs et d'artisans locaux, des animations pour tous les âges, une buvette et des food trucks sur place. L'accès sera libre, plus d'infos sur la page Facebook du festival de la Voix Verte.
1: 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L'exposition des œuvres de Claude Larosa intitulée « Voyage » sera visible aux heures d'ouverture de la médiathèque rue de la Pléiade à Villers-Cotterêts.
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Chers amis, bonjour, bienvenue sur RVM 93.7, votre radio libanaise. C'est comme à l'école, c'est la rentrée de Florilège de chansons françaises avec Jean-Vladis et Luc. Ravi de vous retrouver, les amis. Bonjour Luc, ça va? Oui, ça va, il est en pleine forme, les vacances sont terminées, il a récupéré. Merci d'être présent, excellente matinée. Place à la chanson tout de suite. Nous sommes très heureux, comme d'habitude, c'est la rentrée de Florilège de chansons françaises. Avec Luc, on vous a concocté un programme de 50 minutes, 50 minutes de plaisir. Et pour lancer ce florilège d'après les vacances, une chanson de 1975. Elle voulait qu'on l'appelle Venise. Étienne Rodia, Gilles pour les paroles, pour la musique et le chant, Julien Clerc. Elle voulait qu'on l'appelle Venise.

Oui, c'était Julien Clerc. Elle voulait qu'on l'appelle Venise. Une chanson de 1987, 20 ans. Les paroles sont de Jean-Pierre Lang. La composition et l'interprétation, Pierre Bachelet. Un grand réaliste poète, un modeste vrai chanteur. Une chanson géniale, 20 ans, Pierre Bachelet.

Une chanson indémodable, c'était 20 ans, un interprète merveilleux, Pierre Bachelet. On continue, Love Me Please, une chanson éponyme du premier album de Michel Polnareff, sorti en 1966, et ce fut même le tube de cet été 1966. Les paroles sont de Michel Polnareff et Franck Gérald, la musique et l'interprétation. Michel Polnareff, Love Me Please, Love Me, Michel Polnareff.

0: C'est le moment crucial de ce spectacle.
1: Oui, on va faire une petite pause pizza sur RVM dans Florer les deux chansons françaises après cette très belle chanson de Michel Polnareff. On va retrouver Claude Barzotti qui nous a quittés en 2023. Merveilleux chanteur, auteur, compositeur et interprète. Claude Barzotti pour cette chanson sortie en 1997. C'est pour ça que j'ai dit pizza, hein. C'est Pizzaiolo. Il faisait pas des pizzas, mais il faisait des chansons. C'est Monsieur Claude Barzotti, auteur-compositeur, avec Livia Dacé. Il a composé cette chanson, il va la chanter maintenant. Pizzaiolo, Claude Barzotti. Mmh.

Ah oui, c'était une très jolie chanson Pizzaiolo par Claude Barzotti. On retrouve le regretté crooner Franck Michael qui nous a quittés en juin de cette année. On l'écoute dans cette magnifique chanson qui rend hommage à la variété française. Le titre, c'est une chanson française qui est sortie en 2003. Cette chanson a été écrite et composée par Michel Mallory. On écoute Franck Michael, une chanson française.

Magnifique chanson, une chanson française, une interprétation de Franck Michael, formidable. Une chanson, une danse sortie en 1962, La Java des gens qui s'aiment, parole de Christian Jolet, la musique de Francis Baxter, une chanson créée par les Trois Ménestrels, également une reprise par l'orchestre d'André Verschuren. Là, on va l'écouter, La Java des gens qui s'aiment, les Trois Ménestrels.

0: Eh oui, c'était la Java des gens qui s'aiment par ce groupe vocal français des Trois Ménestrels qui avait une certaine et grande notoriété dans les années 60. On continue avec une chanson de 1953, La Ballade des Baladins. Le parolier Louis Amade, le compositeur et le créateur de cette chanson, Gilbert Bécaud. Une chanson pleine de poésie par Monsieur 100 000 volts, Gilbert Bécaud. Magnifique, cette chanson, La Ballade des Baladins, Gilbert Bécaud.
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Oui, c'était La Balade des Baladins, un très beau texte condensé de rêveries d'enfance. Gilbert Bécaud, un chanteur plein de poésie. Je vais en profiter pour faire une petite pause, comme on fait d'habitude. Hein. Monsieur Luc m'a dit que c'était l'heure. Oui, nous sommes toujours sur RVM 93.7, Radio du Bénèze, florilège de chansons françaises avec Monsieur Luc et Monsieur Jean Vladis. Vous pouvez nous écouter en streaming, c'est le dimanche de 10h05 à 11h sur rvmfm.com. Le podcast programmé par Monsieur Luc à partir du mardi, rvmfm.com. La rediffusion, c'est le mercredi à 11h, le vendredi à 5h. Là, vous vous levez de bonne heure pour les lève-tôt. Un petit message, une petite dédicace, vous faites rvmfm.com, une chanteuse, chanteur, donc une chanson française. C'est même la même longueur d'onde, rvmfm.com. Oui, on va continuer avec Bentissa, c'est ça, les petits princes. Beauté, émotion, lumière, la voix de Bentissa pour cette très très belle chanson. Petit Prince de son album La Vingtaine, sorti en 2022. On écoute Petit Prince, paroles et musique de Laurent Lamarca. Sublime voix, Bentissa.

Magnifique déclaration d'amour familiale, c'était Les Petits Princes par Mentissa, émouvante, et cette voix extraordinaire. On poursuit avec Héloïse Lapaille, dite Héloïse, actrice, compositrice, interprète des musiques country, pop et folk. Cette chanson est de 2025, Cover Girl, extraite de l'album Les Grands Espaces, Cover Girl, chanson écrite et composée par Albert Tawil et interprétée par Héloïse.

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1: Oui, chouette chanson, Cowgirl, style country, interprétation d'Héloïse. Nous allons faire un hommage à Serge Lama avec une chanson de 1968 d'aventure en aventure créée par Serge Lama, qui en a écrit les paroles sur une musique d'Yves Gilbert, l'extraordinaire, extraordinaire interprétation de Zaz, d'aventure en aventure, l'exceptionnel Zaz.

Quelle magnifique interprétation pleine de vue avec cette gouaille de Zaz, d'aventure en aventure. La merveilleuse voix également de Zaz. Chanson pop pour continuer au travers. Je ne sais pas si on l'a en travers, mais enfin, c'est de la chanson. Cette chanson est sortie en 2023, extraite de l'album La Symphonie des Éclairs. Ben, ça va bien avec au travers. Les auteurs-compositeurs crédités pour ce titre, c'est un trio, Zao de Zakazan, Alexis Delon et Pierre Chéguillaume. On écoute Zao de Zakazan.

le talent, l'originalité au travers cette chanson de Zao de Zakazan que nous venons d'écouter. On continue avec une chanson pleine d'humour, Les Mailloux, sortie en 2026, écrite et composée par Benabar de l'album Le Soleil des Absents. Nous, on n'est pas absents, on est là, hein, sur RVM. Les Mailloux, titre inspiré d'un voyage de Benabar à Saint-Pierre-et-Miquelon. Benabar, Les Mailloux.

0: Chouette, sympa cette chanson touchante et humoristique, Les Maillots par Benabar. On continue toujours avec Benabar, avec l'album Le Soleil des Absents, sorti en 2026, avec une autre chanson, une playlist de Daron, toujours par Benabar, de l'humour, de la dérision. On écoute Benabar, une playlist de Daron.
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Oui, Super Benabar pour ses deux titres de son dernier album. Un duo improbable, magnifique, Ophélie Winter et Jean-Jacques Goldman pour cette chanson de Thierry Pastor, Coup de folie, sortie en 1981. On va écouter Ophélie Winter et Jean-Jacques Goldman, Coup de folie.

Eh oui, pour terminer, cette fois, ce sera la dernière de Florilège de Son, chanson française sur RVM. On va terminer avec une reprise de cette chanson de Francis Cabrel, Octobre, interprétée par Gesh Paty.

0: très grand merci de votre écoute de cette première d'après les vacances avec Gueche Paty se clôture Florilège de chansons françaises. Merci de votre fidélité. Luc, merci. À dimanche. Rendez-vous 10h05 dimanche prochain pour plein de belles chansons et un hommage à Marie-Paul Bell. Portez-vous bien, les amis. On vous aime. À dimanche. Plein de bisous. Salut, salut. À très vite.
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2: Bienvenue dans les Hauts-de-France. Voici un reportage réalisé par une radio associative de la région.
3: Septembre en or est une opération qui a lieu chaque année à laquelle participe le Centre Oscar Lambret de Lille. Elle vise à sensibiliser la population au cancer pédiatrique et également à récolter des fonds pour la recherche. Le mercredi 2 septembre dernier avait donc lieu le Jour en or, un rendez-vous annuel au Centre Oscar Lambret où une vingtaine de jeunes patients, leurs familles, des associations et des équipes médicales se retrouvent lors d'une après-midi festive. Les explications du docteur Anne-Sophie Defachel, responsable du pôle pédiatrique adolescents jeunes adultes au Centre Oscar Lambret de Lille.
4: Donc septembre en or, c'est le mois international des cancers de l'enfant. Donc l'idée, c'est vraiment de mettre en avant les cancers de l'enfant, dire que ça existe. Alors de plus en plus maintenant, le grand public sait qu'il y a des cancers chez l'enfant, ce qui n'était pas le cas il y a une dizaine ou une quinzaine d'années. Mais c'est aussi de montrer la force de ces jeunes qui se battent au quotidien et qui sont finalement des leçons de vie pour tout le monde.
3: Et donc là, c'est la 11e édition de cette opération ici, ce qui permet aussi de récolter des fonds. Est-ce que vous pouvez faire le bilan de ce qui a été déjà fait de ce côté-là?
4: Alors, du côté soins, ce qui est sûr, c'est que ça nous a permis en partie de financer le pôle pédiatrique adolescents jeunes adultes, de créer une unité spécifique pour les adolescents jeunes adultes, justement, qui étaient jusqu'alors un petit peu les oubliés, les 15-25 ans. Et puis de structurer un service avec des salles de vie. Ce que je disais à votre confrère, c'est que globalement, l'idée, c'était vraiment on vit à l'hôpital. On ne vient pas juste pour du soin, on a une vie, on va à l'école, on fait du sport, on fait de l'art-thérapie, on fait plein de choses avec les associations aussi. On a beaucoup d'associations qui œuvrent avec nous. Et donc ce service, il y a de la vie. Enfin, si vous allez visiter, vous allez voir, c'est assez apaisant et il y a de la vie. On voit des enfants courir, faire du vélo. Enfin, on n'est pas dans ce qu'on pourrait imaginer. Dans l'imaginaire, le cancer de l'enfant, c'est un service triste avec des enfants chauves. C'est pas du tout ça, en fait. Et donc ça, c'est vraiment, en tout cas du côté soins, parce que moi, je suis avant tout médecin, ce que ça a pu nous apporter. Et puis beaucoup de matériel. Enfin, on a plein de matériel de sport, de choses comme ça qui ont été financées grâce aux dons dans le cadre de Septembre en or. Et puis, il y a toute la recherche qui est hyper importante, parce qu'on guérit 85%, je dirais, des cancers de l'enfant à peu près. Mais il y a encore des maladies qui sont d'emblée incurables, ou d'autres où on a vraiment des taux de guérison qui sont très faibles. Et donc l'idée, c'est pouvoir financer la recherche pour essayer d'améliorer encore plus le taux de guérison.
3: Et justement, où en est la recherche à ce niveau-là? Je sais que vous pilotez certaines opérations de recherche.
4: Alors moi, je fais surtout de la recherche clinique, en fait. Donc je travaille sur deux pathologies qui sont les neuroblastomes et les rhabdomyosarcomes au niveau européen. Donc là, on travaille tous ensemble. Enfin, on est plusieurs oncopédiatres au niveau européen à essayer d'offrir le traitement le plus efficace à l'instant T. Et puis après, on travaille en parallèle avec des chercheurs en laboratoire pour essayer de trouver de nouvelles molécules, de nouvelles façons d'essayer de soigner le cancer, puisqu'on est sans doute à la fin de la chimiothérapie conventionnelle et au début des thérapies qu'on voit beaucoup se développer chez l'adulte et qu'on développe aussi chez l'enfant.
3: Et ces cancers pédiatriques, constatez-vous une augmentation de ces cancers ou pas ?
4: Globalement, non. On a eu un moment un peu la crainte parce qu'on avait l'impression, enfin on n'a pas eu l'impression, les chiffres augmentaient au niveau européen, mais probablement parce qu'il y a certains pays, notamment de l'Est, qui enregistraient plus qu'avant, avec une meilleure organisation et des registres qui sont plus fiables. On n'a pas l'impression d'avoir une augmentation drastique comme on peut l'avoir actuellement chez les cancers du jeune, de l'adulte jeune, pas du jeune adulte, mais plutôt de la trentaine, là, en fait, où on a quand même une alerte, ce qu'on n'a pas l'impression d'avoir chez l'enfant.
3: D'accord. Alors, ce type d'opération, ça permet aussi aux enfants de s'oxygéner. C'est aussi un temps de répit pour les familles.
4: Oui, tout à fait. Donc la journée en question, effectivement, le but, c'est de leur offrir un moment de joie et puis de rencontre, puisqu'il y a les sportifs qui sont là, il y a les saxophonistes que vous entendez derrière et les associations qui œuvrent pour nous. Après, tout au long du mois de septembre, les associations avec qui on travaille font beaucoup de manifestations festives un petit peu à droite à gauche. Et puis, on a des associations telles qu'Accolade, là, qui va offrir une après-midi voilier à Dunkerque. Enfin, il y a beaucoup de choses qui leur permettent de vivre au mieux la maladie, en fait.
3: Également rencontré Maria Caxala, la maman d'un petit garçon pris en charge au centre Oscar Lambret de Lille pour un cancer pédiatrique et qui participait à ce jour en or le 3 septembre dernier.
5: Je suis la maman de Marcio Caxala, qui est âgé de 6 ans. Et il est atteint d'une pinéaloblastome, c'est au niveau du cerveau. Donc voilà. Il est suivi à Oscar Lambré depuis fin avril, début mai. Et nous sommes là à la 4e cure, on va dire ça comme ça. Donc cette 4e cure, elle est de 3 semaines. Donc nous y sommes depuis le 14 août. Et aujourd'hui, Marcio sort enfin de sa chambre. On appelle l'aplasie entre guillemets, donc il peut un petit peu sortir. Mais comme la prise de sang n'est pas encore parfaite comme veulent les médecins, il est sorti de sa chambre mais avec un masque. Voilà, et peut-être que demain il n'aura pas de masque.
6: Et alors justement, comment ça se passe au quotidien pour lui? Parce qu'on m'a expliqué que ce genre de service était quand même très différent d'un service hospitalier tout blanc et assez sinistre en général. Là, ça se passe comment?
5: Étant donné que, du coup, nous, on savait qu'on venait pour les 3 semaines de soins, on a mis en place des choses avec l'infirmière coordinatrice, avec l'éducateur spécialisé, avec le cadre. Donc, on a fait un planning déjà, par exemple, pour l'enfant, enfin, pour Marcio, du coup, où tous les jours, on mettait un petit peu ce qu'allait se passer. Et comme ça, il avait un petit peu une vue d'ensemble et il sentait moins, on va dire, seul et à ne rien faire. Donc du coup, c'était un peu des activités qu'on a mis en place tous les jours. Et ça le permettait d'avoir un visu et puis aussi de se dire que je compte les dodos. Enfin, il savait un petit peu combien de jours il lui restait, voilà. Donc du coup, je trouve que ça, c'est pas mal. Et puis, il se sentait un petit peu plus utile aussi, hein, parce que être dans la chambre et ne faire que dormir, regarder la télé ou regarder la tablette ou lire un livre, ou voilà. Mais là, du coup, c'était, il faisait un peu de sport. Il y avait des histoires qui étaient lues, par exemple, par l'association La Collade. Il faisait un peu de l'art. Donc, il faisait de la peinture, des choses comme ça, de la lecture, des appels visio avec ses frères, avec papa, avec le reste de la famille. Et puis, on essayait un petit peu d'égayer un petit peu sa journée, donc du mieux qu'on peut. Mais même si parfois, à la maison, c'est toujours à la maison. Hein. Oui. Donc, voilà.
6: Et donc là, aujourd'hui, une journée comme celle-ci, pour vous, c'est vraiment une bulle d'oxygène.
5: Ah oui, tout à fait. Hein. Là, c'est vrai qu'on...

0: partenaires de ce jour en or et de l'opération Septembre en or au centre Oscar Lambret de Lille étaient présentes. J'ai rencontré David Cézille, président de l'association Accolade.
1: Alors, Accolade, c'est un geste, hein. C'est un symbole fort de soutien, de solidarité quand on n'a plus les mots. Mais c'est aussi un acronyme, ça veut dire Association contre le cancer Oscar Lambret ados enfants.
0: Et quelles sont les activités que vous menez avec votre association ?
1: Alors, on est une association de parents concernés, ça veut dire qu'on a tous eu un enfant qui a été soigné au centre Oscar Lambret. Notre première fonction, la fonction historique, c'est de représenter les familles au sein des instances. Donc on fait de la démocratie sanitaire. On les représente au conseil d'administration du centre Oscar Lambret, mais aussi à notre union nationale, l'UNAPEC, l'Union nationale des associations de parents d'enfants atteints de cancer et de leucémie, qui milite auprès du ministère de la Santé, de l'Institut national du cancer, des parlementaires pour faire avancer les politiques publiques en matière de prise en charge des familles dont un enfant est atteint de cancer.
0: Alors justement, la prise en charge ici, elle se passe comment ?
1: Elle se passe déjà médicalement très très bien. On se sent rassuré, on a tous le même parcours, on vient d'hôpitaux de proximité parce que notre enfant n'allait pas bien, on est allé aux urgences, on nous annonce qu'il y a un problème, on arrive à Lille et on est vraiment accueilli par une équipe de professionnels, une équipe pluridisciplinaire et tous les aspects sont pris en compte. Et on se sent vraiment bien accompagné à tel point que nos enfants, des fois, réclament pour venir à l'hôpital alors qu'il n'y a pas de soins. Ça devient une vraie seconde maison, d'autant plus qu'aujourd'hui, il y a tout un panel d'acteurs associatifs, notamment, qui se mobilisent pour le bien-être des enfants, le bien-être des familles à l'hôpital. Le constat qu'on fait aujourd'hui, nous, c'est pas tant à l'hôpital, c'est au retour à la maison. Alors, on peut l'expliquer un peu facilement aujourd'hui parce qu'il y a eu le Covid. Tout le monde connaît ce qu'est un confinement, la difficulté de vivre un confinement. Le retour à la maison d'un enfant qui est en aplasie, qui est atteint de cancer, ben c'est ça. C'est du confinement, c'est pas voir les copains, c'est pas aller à l'école. Et pour les parents, c'est une forme d'enfermement, c'est une forme d'isolement en fait. Et d'être tout seul dans ce combat. Et donc aujourd'hui, la prise en charge à l'hôpital, pour nous, elle est sensationnelle. On essaye de combler un peu ce déficit lors du retour à domicile et d'être un petit peu plus présent. Et pour ça, on travaille avec une asso formidable qui s'appelle Choisir l'espoir aussi.
0: Et de ce fait, vous diriez que ici, le débat démocratique au niveau de la prise en charge, de l'accompagnement des enfants, il est exemplaire ?
1: Il est certainement encore à parfaire parce qu'on y travaille. En tout cas, les portes sont grandes ouvertes. On a une volonté de la direction, une volonté des équipes soignantes et ça, c'est fort. On est vraiment interpellé, vraiment écouté sur les questions essentielles. Par exemple, toute la rénovation, la reconstruction de l'unité d'oncopédiatrie. On avait un président qui s'appelait Antoine Weber à l'époque, qui était architecte de métier et on a collecté toutes les attentes, les besoins des familles et toutes nos demandes, nos préconisations étaient prises en compte. Et donc, on ne fait pas que de la figuration. Et c'est vraiment intéressant de travailler avec une équipe comme celle qui est au col, parce qu'il y a une vraie volonté d'activer une intelligence collective, une vraie reconnaissance aussi de l'expertise des parents et des enfants.
0: Et là, une journée comme celle-ci, c'est aussi vraiment un moment de bonheur, on peut le dire, pour les enfants, pour leur famille.
1: Ah ouais, c'est un moment de bonheur parce que déjà, il n'y a pas tous les jours une journée dans le parc, à l'hôpital. Donc ça permet aux enfants qui sont, eux, en hospice de venir, de sortir, etc. Alors, le docteur Desfachel avait raison tout à l'heure dans le discours. Le jour n'est peut-être pas super bien choisi le lendemain de la rentrée des classes. Il y a d'habitude beaucoup plus de monde. Mais en tout cas, c'est aussi un moment de fête pour tout le monde, pas que pour les enfants, pour les familles aussi de se revoir. Parce qu'il y a des copains d'hôpitaux, mais qui n'habitent pas forcément à côté, parce que c'est un centre régional. Et puis, à nous, associatifs, on ne se voit pas tous les jours non plus. Et donc on est super content de se voir, d'avoir un moment pour se poser, discuter en dehors de nos actions et ça fait du bien à tout le monde.
0: Quel message pour terminer vous avez envie de faire passer à nos auditeurs et nos auditrices ?
1: Un message d'unité. Je ne vais pas parler que pour nos associations, mais il y a des difficultés aujourd'hui pour les associations en France, notamment financières. Et moi j'en appelle à l'unité, à la mutualisation, au regroupement et à la coopération. Je crois que c'est un peu la clé pour qu'on soit le plus efficace, le plus efficient, d'être complémentaire et de sortir des schémas un peu individualistes contre lesquels on s'inscrit, puisque nous, on a choisi la solidarité.
0: Pour terminer, le docteur Defachel du centre Oscar Lambret de Lille nous rappelle comment participer à cette opération Septembre en or.
2: Alors, il y a deux choses. Il y a faire des kilomètres, faire du sport et partager les kilomètres pour faire parler du cancer pédiatrique. Donc ça, effectivement, ça ne coûte rien si ce n'est de faire du sport. Donc bon, on en fait tous un petit peu quand même. Faire parler, ça peut être aussi organiser une manifestation pour faire parler du cancer de pédiatrique. Puis effectivement, l'idéal, c'est de faire des dons, puisque ce que je disais tout à l'heure, il y a vraiment une transparence d'utilisation des dons au centre Oscar Lambret.

0: avec tout un côté don sur l'amélioration des conditions de vie, de ce qu'on peut offrir en, ben, par exemple, les profs, un des profs de sport adapté est financé complètement avec des dons, en fait. Donc c'est quand même très important. Et puis il y a tout le côté recherche où sans argent on n'avance pas, en fait, malheureusement. Hein.
1: Plusieurs événements dans le cadre de Septembre en Or ont encore lieu jusque fin septembre, et notamment le samedi 26 septembre à 20h sur la place de l'Opéra à Lille, où des monuments seront illuminés pour envoyer un message d'unité, de solidarité et d'espoir pour tous les enfants touchés par le cancer. Et cet événement aura lieu simultanément dans une quarantaine d'autres villes en France. Toutes les infos sur le site septembreenor.centreoscarlambret.fr. Ce reportage a été réalisé par Jean-Philippe Planck de Radio Plus.
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8: Dans le cadre de Découvrons un village ou Découvrons une ville, je suis toujours à Béthisy-Saint-Pierre et je suis maintenant en compagnie de Monique Albert qui est présidente d'une association qui s'appelle Le Vestiaire et de Daniel Pio qui était à l'origine du vestiaire avec André Motelet, André et eux, en 1984 puisque cette association est née en 1984. Ben, on va commencer par vous Daniel. Racontez-moi comment est née cette association.
0: Alors, Le Vestiaire a été créé par Madame Motelet. À l'origine, elle était à la pharmacie de Béthisy et elle récupérait quelques vêtements que les gens lui apportaient.
8: Elle était pharmacienne, donc.
0: Elle était pharmacienne. Et vu le nombre de vêtements qu'elle récupérait, elle n'avait plus assez de place à la pharmacie. Ils ont trouvé un local fourni par la mairie au château de la Duye. En 2016, les locaux du château n'étaient plus conformes, nous ont été retirés et Le Vestiaire s'est endormi.
8: On n'a pas trouvé d'autre local en fait à ce moment-là.
0: Pas de local, nulle part, même les communes environnantes. Donc en 2021, notre maire actuel nous a proposé des locaux dans une école, beaucoup plus petits que ceux que nous avions avant.
8: Donc vous n'avez pas la place de mettre tout en fait, c'est ça ?
0: Ben, on fait avec les moyens du bord.
8: Vous êtes à la maison des associations donc.
0: Voilà. Et donc, depuis 2021, on a rouvert Le Vestiaire qui fonctionne très bien. Nous recevons beaucoup de vêtements que nous trions, que nous mettons sur cintre ou alors lorsque les vêtements ne sont pas conformes, nous les remettons au relais, à la Croix-Rouge, à Emmaüs.
8: Ça veut dire quoi, pas conforme ?
0: Ben, pas propre.
8: Pas portable, en fait.
0: Pas portable, un petit peu déchiré, un peu... Bon, on essaye de mettre en vente que des vêtements...
8: qui tiennent la route.
0: Qui tiennent la route. Et avec la vente de ces vêtements, nous... payons des factures de gens en difficulté. Alors, en 2025, nous avons payé 6 400 € de factures pour des gens en difficulté, dont 4 700 € pour Béthisy-Saint-Pierre.
8: Oui, donc ça, c'est l'objectif, en fait, du vestiaire. Voilà. Parlez-moi de l'objectif de base, en fait.
0: Voilà, voilà.
8: C'est récupérer des vêtements pour aider les gens qui sont défavorisés, en difficulté, etc.
0: C'est ça.
8: Donc, vendre les vêtements.
0: Oui, vendre les vêtements, et puis après...
8: À tout le monde.
0: Il n'y a pas d'exception. Hein. Tout le monde peut venir, tout le monde peut nous en apporter.
8: Est-ce qu'il y a beaucoup de gens de Béthisy qui en apportent ?
0: Il y a beaucoup de monde qui vient de Béthisy, mais il n'y a pas que Béthisy. Hein.
8: Les villages alentours, plutôt ?
0: Oui. Enfin, on va jusque dans la vallée de l'automne, c'est-à-dire qu'on va jusque...
8: On est déjà dans la vallée de l'automne.
0: Oui, oui. En fait, on a des demandes d'aide qui sont faites par les assistantes sociales. Et quelquefois, les assistantes sociales ben, tentent leur chance en nous amenant des gens, même de Crépy. On ne va pas jusque-là. Hein.
8: Ouais. Est-ce qu'à Crépy, par exemple, il y a une autre association qui existe du même genre que Le Vestiaire ou pas ?
0: Ben non, à part la Croix-Rouge.
6: On a des gens de Crépy qui viennent chez nous. Donc.
8: Ok. Donc l'idée de départ, c'était André Motelet qui a vu que c'était assez facile de récupérer des vêtements. Et elle s'est dit, à quoi ça peut servir ? Donc on va les vendre et on va aider les gens en difficulté. C'est ça l'objectif
0: c'était
8: de
0: ça,
8: départ.
0: L'objectif du départ.
8: Et qui continue donc.
0: Et
8: toujours.
0: Qui continue depuis 1984.
8: Monique Albert, vous êtes présidente. Combien de personnes s'occupent du vestiaire ?
9: Alors nous sommes 20 bénévoles, 5 membres du bureau, 9 membres du conseil d'administration, voilà, et on a des équipes à tour de rôle, on a des permanences, fonctionne les mercredis et samedis après-midi, les mardis effectivement pour faire du rangement et du ménage qu'on n'a pas le temps de faire autrement, donc c'est des équipes voilà,
8: qui tournent,
9: c'est jamais évident de trouver des bénévoles d'ailleurs.
0: Oui, mais... trouver d'autres. Parce qu'on est des équipes de 4.
8: Alors, vous êtes obligé d'être 4 là dans ce local,
0: c'est...
8: vous tenez les coudes.
0: S'il y en a une d'absente, bon, on se remplace mutuellement,
9: Bon,
0: bah, puis il y a des journées creuses, pas traînement creuses.
9: Bah, quand il y a du monde, vous savez, on est deux ici et deux de l'autre côté.
8: Qu'est-ce que donc, c'est de l'autre côté ?
9: Alors, de l'autre côté, il y a la table de tri. Il y a les gens qui nous amènent leurs sacs de vêtements et il y en a énormément. Il y en a eu, par exemple, samedi, elles n'en ont jamais vu autant. Donc, voilà. Donc, nous, on est deux à tenir le bureau, la caisse. Et de l'autre côté, elles font le tri et le rangement.
8: Et vous fixez donc des prix modiques, j'imagine.
9: Absolument.
8: De manière assez aléatoire. Bah, comment vous faites, en fait ?
0: Nous, on a des robes à 3 €, des pantalons, des jeans à 2,50 €, des chemisiers à 1,50 €. plantes.
8: C'est un peu comme Emmaüs, en fait.
0: Voilà, hein. Mais alors encore moins cher.
9: En moins cher. Bah, le but, c'est pas qu'on fasse des grands prix. Le but, c'est qu'on fasse rentrer de l'argent. Comme on a énormément de stocks, on peut se permettre de, justement d'avoir un roulement et de garder nos petits prix.
0: Et on fait également des soldes.
9: Oui.
8: C'est-à-dire qu'une robe à 3 euros va coûter 1 euro.
0: 1 euro faire.
9: Même de marque. Il n'y a pas que vous, ça fait sourire. Des gens.
8: Mais non, mais ça ne m'étonne pas. Parce qu'en fait, moi, je m'en fiche des marques.
0: C'est là qu'on voit qu'il y a des gens en difficulté parce qu'ils attendent les soldes pour venir acheter.
8: Ah, bien sûr, ça, c'est important.
0: Alors, bon, le but, nous, c'est de rendre service.
9: Oui, on fait ça. On fait également les gens pour les maraudes. Dernièrement, on a fait les couvertures. On nous a demandé.
0: Des bonnets, des écharpes.
9: Des écharpes, voilà, les maraudes sur Creil, On a des gens.
0: En fait, on a des gens de Béthilly qui sont des bénévoles dans d'autres associations, entre autres sur Creil, et un monsieur qui vient régulièrement.
8: Il fait des maraudes.
0: Il fait les maraudes. Ouais. Donc là, avec la saison qu'on a eue, ça nous a fait du vide parce qu'on a enlevé tout ce qui était couverture, couette.
9: Pour les bébés aussi, dans les hôpitaux, on nous a déjà demandé. On nous a demandé dernièrement, un monsieur qui travaille dans un centre dans la région avec des handicapés vient chercher des joggings régulièrement, des bas de jogging pour l'échange. Du coup, on a préparé un autre colis pour lui donner quand il reviendra à l'occasion. Enfin, ça, on fait souvent. Des mamans, on connaît un peu les gens maintenant qui viennent. Donc, les mamans en difficulté qui n'achètent que des vêtements pour leurs enfants, souvent, on leur fait le lot.
0: Euro les trois.
9: 1 euro les cinq.
0: Les cinq.
8: Et donc, tout le monde peut venir acheter des vêtements, donc pas que les gens en difficulté, j'imagine. C'est adressé à tout le monde. Et vous avez tout le monde.
9: Et on a tout le monde. On a des gens qui viennent d'assez loin, de l'autre côté de Compiègne. On a même deux Parisiennes qui viennent régulièrement. Du 77, qui viennent parce qu'elles ont de la famille ici.
8: Il y en a qui viennent faire des affaires, en fait. Du moment que c'est vendu, c'est le principal, c'est ça ?
9: Oui, c'est ça.
0: L'année dernière, on a fait une année qui a bien tourné. On a fait 1100 euros de bénéfices. Bénéfices entre guillemets, parce que...
8: Vous avez besoin de réinvestir de l'argent ? Dans quoi ?
0: Il a fallu acheter du matériel parce qu'on n'avait plus rien. Quand le vestiaire a fermé en 2010, quand le vestiaire a fermé, on avait donné tout notre matériel au relais. Et puis quand on a vu qu'on n'avait pas de locaux, et bien quand on a eu à nouveau des locaux,
8: vous aviez plus de matériel.
0: On n'avait plus rien.
9: Non, mais il y avait encore un peu de sous. Il y avait encore
0: restait de l'argent. Voilà. Donc on avait continué à donner des aides sur les demandes des assistantes sociales. Et ensuite, on a racheté tout le matériel. Qui nous est revenu à plus de 10 000 euros, Parce que les corbeilles, les portants, des cintres, on a racheté des caisses pour le stockage.
9: Ça coûte très cher.
8: Et puis, il faut que ce soit suffisamment bien présenté pour que ça donne envie, en fait.
0: Et puis, il faut que ce soit du matériel solide aussi, parce que les vêtements, c'est lourd.
8: Et donc, pour faire bénéficier des gens défavorisés des revenus du vestiaire, vous passez par les assistantes sociales principalement. Elles s'adressent à vous et elles disent telle et telle personne a besoin de sous.
0: Un bilan financier.
9: Un dossier.
0: Un dossier. Et après, de toute façon, quand les assistantes sociales nous en font la demande, on sait que c'est justifié. Donc, quelquefois, il y a vraiment des très grosses sommes, des loyers, des factures d'électricité. À ce moment-là, on essaye de voir avec les CCAS. Parce que, les CCAS dans les communes sont là pour ça aussi.
8: Ouais. Vous ne pouvez pas payer les loyers de tout le monde non plus. Puis en plus, c'est forcément de manière éphémère. Parce que vous n'allez pas.
9: C'est occasionnel. On essaye de ne pas avoir deux fois la même personne. On apporte l'aide une fois en général. Il a pu arriver une deuxième fois l'année d'après. Mais
8: Est-ce que de 1984, il y a des gens encore qui sont là du vestiaire. Vous ?
9: Non.
0: Il y a eu un renouvellement dans les membres.
8: C'est logique.
0: Disons que avant qu'ils ne ferment, on avait des personnes très âgées qui étaient là et qui restaient. Et puis après, à la fermeture, ils ne sont pas revenus. Quand on a rouvert, ils ne sont pas revenus.
8: Qu'est-ce qui vous motive, vous ? La solidarité ?
0: La solidarité, rendre service, et puis
8: C'est un acte social.
9: Elle a travaillé en mairie pendant 35 ans, donc elle était aussi à la CCAS et aide sociale, donc elle connaît très bien les dossiers. Pour elle, c'était une suite,
0: Oui, de toute façon, quand je suis partie en retraite, on m'attendait, on m'avait dit, maintenant, tu viens nous rejoindre. J'ai pas eu le choix.
8: Vous aviez envie aussi, donc tout va bien.
9: Oui.
8: Et vous, qu'est-ce qui vous motive à être présidente de cette association ?
9: Moi, c'est un concours de circonstances, parce qu'en fait, quand je me suis présentée à l'Assemblée Générale, il n'y avait pas grand monde pour se présenter. Donc, on m'a demandé
8: si... Ça vous est tombé dessus.
9: Ah oui, un petit peu. Mais j'avais accepté le poste,
8: Est-ce que c'est soutenu par des subventions publiques, le vestiaire, ou pas ?
9: Pas beaucoup.
0: Quelques communes nous donnent une subvention, des petites subventions. Mais il y a quand même un geste, c'est appréciable.
8: C'est... Vous ne pouvez pas vous adresser à des organismes publics
0: Non, non, bah même, je ne vais pas nommer les communes, mais on en a certaines qui donnent et d'autres qui ne donnent pas. Et pourtant, on les aide bien. Hein. On apprécierait quand même un petit geste de reconnaissance.
8: Oui, je sens un peu de ressentiment. Est-ce qu'on fait le tour du vestiaire? Vous allez me dire un peu comment sont agencés ces locaux. Alors, vous êtes...
9: La secrétaire.
8: Vous appelez comment?
9: Lucille de Bruxelles, la petite dernière.
8: D'accord, la petite dernière. Vous vous sentez bien au vestiaire?
9: Oui.
8: Il y a une bonne ambiance, hein?
9: Très bien, c'est ce que j'aime.
8: Bon, là, on voit des portants, en fait. Tout est classé, en fait, en fonction du style de vêtements. Voilà, les manteaux avec les manteaux.
6: Les rayons femmes. Oui.
8: Les rayons femmes, les rayons hommes, les rayons enfants.
9: Vous avez les grandes tailles.
8: Ah oui.
9: Parce qu'il faut bien penser aussi à ces gens-là.
8: Les grandes tailles. Tout est classé par type de vêtements, par taille et par genre.
9: Voilà. Exactement.
8: Pas par couleur. Si?
6: Non, non, non. Voilà. Là, c'est notre réserve.
8: Ah oui, donc un espèce de stockage, mais bon, pas très grand. Ah oui, bah là, il y a quand même plus de place, là. Ouais.
2: Donc, sport, ado, bébé, homme, enfant. Table de tri tout au fond, on les voit, les collègues qui travaillent là.
8: Ah oui, en effet, il y a beaucoup de vêtements pour enfants aussi, ouais, je vois.
2: Voilà, quand les sacs arrivent, on leur amène ici. C'est souvent les gens eux-mêmes qui viennent, où on leur donne des corbeilles, ils mettent tout à l'entrée pour pas, quand il y a trop de monde, on ne circule pas très bien. Et voilà, elles font le tri régulièrement, là, à deux ou trois.
8: Bon, alors ce que je note, c'est que c'est très bien organisé. C'est très bien rangé en plus. Vous pouvez nous rappeler donc les jours et les heures d'ouverture?
2: Oui, alors nous sommes ouverts le mercredi de 14h à 16h30 et le samedi de 14h à 17h.
8: Si on a besoin de vous joindre...
2: Alors j'ai le site Facebook Vestiaire Béthisier Saint-Pierre. On me communique beaucoup par Messenger.
8: Est-ce que vous avez des liens avec d'autres associations à Béthisier ou pas?
2: Des liens, je ne sais pas. Non, on n'a pas de liens. On fait partie de la maison des associations. Il y a Epsoval en dessous. Là, en ce moment, il y a le yoga.
8: Vous vous croisez, mais il n'y a pas de choses faites ensemble.
2: Non. On peut se retrouver sur des forums, des choses comme ça. Mais sinon, non. Mais enfin, on se connaît quand même. On salue.
8: Ok, ben je vous remercie beaucoup Monique et Daniel. Bonne continuation vestiaire.
0: Ben merci beaucoup également pour vous.

0: C'était Anne-Laure pour RVM, dans le cadre de Découvrons un village ou Découvrons une ville, en l'occurrence Béthisy-Saint-Pierre. J'étais à la Maison des associations pour rencontrer Monique Albert et Daniel Pio de l'association Le Vestiaire, qui récupère des vêtements afin de les revendre et aider les populations en difficulté. À bientôt sur RVM, la radio qui vous écoute.
1: Ce reportage a été diffusé une première fois en février 2026.
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2: Brocante et créateur au jardin revient pour sa 8e édition les 18, 19 et 20 septembre. 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Seront présents plus de 50 artisans, créateurs locaux et pépiniéristes, des échanges de plantes, des animaux, animations musicales et des séances de dédicaces avec des écrivains locaux sont également prévues. Le droit d'entrée est fixé à 5 euros et tous les visiteurs seront accueillis avec du thé, des gâteaux faits maison et le sourire. Bien sûr, l'ensemble des bénéfices des entrées sera reversé à des associations caritatives. Rendez-vous donc les vendredis 18, samedi 19 et dimanche 20 septembre. Rendez-vous de 10h à 18h. À la ferme du château, elle est située 14 rue du Château à Fontaine-Chaly. Vous aurez la possibilité de déjeuner sur place lors d'une pause gourmande.
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2: Oh, le chrono. Verdi, Couson, le chrono 2,8,67, record pulvérisé de plus de 2 secondes.
3: Il s'en est passé des choses, Bertie, pour toi cet été. Tu reviens tout juste des championnats d'Europe. On va revenir dessus dans un instant. Avant ça, il y a eu les championnats de France à Saint-Etienne, où tu t'es qualifié, on vient de l'entendre, dans un extrait commenté par Alexandre Boyon et Camille Lacour sur France Télévisions. C'est là, à ce moment précis, que tu as décroché ton premier titre de championne de France sur 200 mètres d'eau. Comment est-ce que tu as vécu la course? Raconte-nous un peu cette journée que tu as passée.
4: Ça a été une super journée. C'est le jour où du coup je jouais ma qualif pour le 200 mètres d'eau. J'avais à cœur de bien faire. Honnêtement, d'habitude, je suis vraiment stressée, etc. Là, j'avais un petit stress, mais j'avais vraiment hâte de faire cette course. Surtout sur l'échauffement dans l'eau l'après-midi, j'étais très à l'aise sur ce que je faisais, donc je le sentais vraiment bien. Et quand j'ai fait la course, c'était assez magique avec les personnes dans les gradins qui criaient. Moi, j'entends quand même si j'ai la tête sous l'eau. J'ai la chance, d'être la seule fille du groupe au Cercle des nageurs de Marseille. Et ils étaient énormément derrière moi, ils étaient limite plus excités que moi pour ma course. Et voilà, la course, elle a été top.
3: Quand tu repenses à cette course aujourd'hui avec le recul, qu'est-ce que tu retiens en premier? C'est quoi que tu gardes de cette journée?
4: Tout en vrai, le fait d'être unis par un vrai staff, mon entraîneur a été top, le préparateur mental, le préparateur physique aussi qui a été très attentif sur ce que je souhaitais faire.
3: Tu étais face à des nageuses de taille ce jour-là, forcément c'était une grande compétition. Pour en citer quelques-unes, Pauline Mailleux qui est également originaire des Hauts-de-France, de Villeneuve-d'Ascq, Lou-Anne Guiton également qui est arrivée troisième le 27 juin à Saint-Etienne. Est-ce qu'il y avait une adversaire que tu surveillais particulièrement ce jour-là?
4: Toutes. À partir du moment où on a une ligne d'eau dans une finale, moi je redoute toutes les filles. En plus de ça, on a toujours cette qualif où il faut aussi avoir un nombre de places, faire le temps, mais avoir un certain nombre de places. Là, il y avait 4 places de libre. C'était quand même assez large, mais je redoutais de tout le monde. Après, j'en ai beaucoup travaillé avec mon préparateur mental sur vraiment se focaliser sur soi. Et penser aux petits détails, à ce qui va faire que tu vas faire la meilleure course possible, quoi.
3: Après ta victoire, t'as dit dans une interview que tout s'était aligné. Qu'est-ce que ça veut dire concrètement? C'est quoi qui a fait la différence ce jour-là?
4: Beaucoup de choses. Là, c'était ma première année du coup au Cercle des nageurs de Marseille et ils m'ont fait changer beaucoup de choses. Moi, avant, j'étais donc à Béthune dans les Hauts-de-France. J'ai connu le haut niveau, j'ai beaucoup progressé, etc. Mais quand je suis arrivée à Marseille, j'ai passer encore une étape au-dessus et ça a été vraiment du professionnalisme. Ils nous aident sur tout, ils font en sorte qu'on ait absolument rien à faire à part s'entraîner et penser à notre performance en fait.
3: On va y revenir dans un instant justement. À la base, tu viens de l'Oise, tu l'as dit, maintenant tu nages à Marseille. C'est un changement de vie assez récent, nouveau club, nouvel environnement. C'est ça qui t'a du coup permis vraiment de franchir aussi un cap, toi, dans ta carrière?
4: En fait, oui, quand j'étais à Béthune, j'avais tendance à progresser de quelques dixièmes par année, voire 2 ans. Il y a des années où des fois je ne progressais pas. Et c'est vrai que là, d'avoir changé beaucoup de choses, etc., et c'est pour ça que tout a été aligné. Ils m'ont aidé sur tout ce qui est la nutrition, la préparation physique aussi, j'ai passé un gros step. Le travail de force dans l'eau, les parties aussi non nagées, qui est une grande force de Marseille. Bon, j'ai quand même mis du temps à assimiler les nouvelles choses qu'on travaillait, parce que forcément mon corps changeait, etc. Donc je devais un petit peu m'adapter, parce que je prenais de la force, donc forcément mon poids augmentait, donc il fallait s'adapter par rapport à ça. Donc j'ai mis un petit peu de temps, mais c'est venu au bon moment, donc c'est cool.
3: Qu'est-ce que tu gardes justement de toutes tes années ici dans la région?
4: Beaucoup de choses, parce que c'est vraiment le moment où j'ai été à Compiègne avec Yosnel en section sportive au collège Jacques Monod. C'est vraiment à ce moment-là que je me suis dit que je voulais faire de la natation à haut niveau et que j'ai continué, parce qu'avant c'était compliqué les entraînements, etc. Mais c'est vraiment à Compiègne où j'ai découvert que je voulais faire ça et que j'avais ce rêve olympique, quoi.
3: C'est un titre fort, encore plus fort, puisque tu as réalisé la meilleure performance européenne de l'année sur cette distance. Cette performance, elle t'a donc ouvert les portes après des championnats d'Europe au mois d'août. Qu'est-ce que ça représente pour toi déjà de passer des championnats de France à des compétitions européennes?
4: C'était des championnats d'Europe à Paris, donc forcément j'avais à cœur de les vivre. j'avais vécu Paris 2024 en étant spectatrice, et là de pouvoir le vivre avec toute la France derrière le plot, c'était magique. Je pense qu'on a l'un des meilleurs publics au monde, donc c'était incroyable.
3: Ça s'est passé à Saint-Denis, du coup, pour remettre un peu de contexte. Comment est-ce que tu as vécu ces journées de compétition ?
4: C'était beaucoup trop court, à mon goût, que j'en ai pas assez profité, malheureusement. Mais voilà, il y a encore plein de choses à travailler, notamment nager le matin. Je pense que je n'avais pas été assez réveillée ou quoi que ce soit. Donc ça, c'est un truc qu'il faudra que je travaille dans le futur, surtout si je veux passer les étapes sur des championnats du monde. Mais j'ai envie d'y retourner, quoi.
3: On a la chance aujourd'hui d'avoir ton papa avec nous dans le studio. Tu le dis dans tes interviews, il te soutient beaucoup dans les bons comme dans les mauvais moments. J'aimerais m'adresser du coup à vous, Alain, maintenant. Bertie, elle a commencé la natation à quel âge ? Est-ce que vous vous rappelez un peu de ses premières brasses ?
5: Oui, en fait, Bertie est la plus jeune de mes trois filles. Et en fait, bon, nous, à la base, on était sportifs. Ma femme était basketteuse. Moi, j'ai fait beaucoup de tennis, de foot. En fait, Clotilde, l'aînée des trois filles, a commencé à apprendre à nager. Et puis, on avait un copain qui était maître nageur à Compiègne, Xavier Auriez, qui leur a appris à nager. Clotilde, ça a tout de suite pris. Elle a très rapidement fait des compètes. Ce qui fait que les deux autres filles ont suivi tout naturellement derrière. Les deux grandes ont arrêté la natation un petit peu plus tôt. Bertie est arrivée derrière et donc elle a commencé au départ à Compiègne. Ensuite, elle est partie un petit peu s'entraîner à Tourotte. Elle est revenue à Compiègne. Puis après, elle a décidé de partir un petit peu loin à Antibes, relativement jeune, pour trouver l'entraîneur qu'elle a maintenant à Marseille. Mais voilà, le point de départ, c'est un copain maître nageur qui les lance, qui leur apprend à nager.
3: Donc ça a vraiment été une histoire de famille. Vous vous êtes entraîné donc avec vos sœurs. Est-ce qu'à l'époque, vous aviez déjà remarqué quelque chose justement chez elles ? Est-ce que vous avez tout de suite vu ça comme une potentielle athlète, ou est-ce que c'était vraiment du divertissement à la base, un loisir ?
5: Non, chez moi, on fait pas de sport, on fait rien à côté s'il y a pas un enjeu, s'il y a pas une envie de se dépasser. Moi, pour moi, déjà, le sport, je pense que c'est l'école de la vie. Si on bataille, si on surpasse en sport, on est capable de se surpasser dans la vie de tous les jours. Donc voilà, je me serais pas vu les emmener tous les jours à des compètes sans qu'il y ait pas de résultats. À partir du moment où on passe des heures et des heures à s'entraîner, ne serait-ce que pour l'entraîneur, pour la famille, ouais, la compétition, les résultats sont hyper importants pour moi, quoi.
3: Donc vous, les parents, du coup, vous étiez déjà dans le sport, justement. Ouais. C'est un peu vous qui les avez poussés, qui leur avez donné justement toutes ces valeurs également. Est-ce que vous êtes également un peu un coach derrière ?
5: On essaie, mais ça sert à rien. On fait semblant d'être un petit peu coach.

0: mène à côté. Et puis voilà, qu'elle ait que la natation à penser, un petit peu le boulot parce qu'il faut penser à la vie d'après, mais surtout lui ménager la vie la plus tranquille possible. Quoi.
1: Pour cette rentrée, la nageuse de 23 ans est retournée s'entraîner à Marseille et espère désormais pulvériser de nouveaux records. Retour sur les compétitions de la nageuse Bertie Cousson, un reportage réalisé par Axel Corby pour Radio Graphite.
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7: Dans le cadre de Découvrons un village, découvrons une ville, je suis toujours à Béthisy-Saint-Pierre et je suis maintenant en compagnie de Monique Albert qui est présidente d'une association qui s'appelle Le Vestiaire et de Daniel Pio qui était à l'origine du Vestiaire avec André Motelet, André et eux. En 1984, puisque cette association est née en 1984. Ben, on va commencer par vous, Daniel. Racontez-moi comment est née cette association.
8: Alors, Le Vestiaire a été créé par Madame Motelet. À l'origine, elle était à la pharmacie de Béthisy et elle récupérait quelques vêtements que les gens lui apportaient.
7: Elle était pharmacienne, donc.
8: Elle était pharmacienne. Et vu le nombre de vêtements qu'elle récupérait, elle n'avait plus assez de place à la pharmacie. Ils ont trouvé un local fourni par la mairie au château de la Duye. En 2016, les locaux du château n'étaient plus conformes, nous ont été retirés et Le Vestiaire s'est endormi.
7: On n'a pas trouvé d'autre local en fait à ce moment-là.
8: Pas de local, nulle part, même les communes environnantes. Donc en 2021, notre maire actuel nous a proposé des locaux dans une école, beaucoup plus petits que ceux que nous avions avant.
7: Donc vous n'avez pas la place de mettre tout en fait, c'est ça ?
8: Ben, on fait avec les moyens du bord.
7: Vous êtes à la maison des associations donc.
8: Voilà. Et donc, depuis 2021, on a rouvert Le Vestiaire qui fonctionne très bien. Nous recevons beaucoup de vêtements que nous trions, que nous mettons sur cintre ou alors lorsque les vêtements ne sont pas conformes, nous les remettons au relais, à la Croix-Rouge, à Emmaüs.
7: Ça veut dire quoi, pas conforme ?
8: Ben, pas propre.
7: Pas portable, en fait.
8: Pas portable, un petit peu déchiré, un peu... Bon, on essaye de mettre en vente que des vêtements...
7: qui tiennent la route.
8: Qui tiennent la route. Et avec la vente de ces vêtements, nous payons des factures de gens en difficulté. Alors, en 2025, nous avons payé 6 400 € de factures pour des gens en difficulté, dont 4 700 € pour Béthisy-Saint-Pierre.
7: Oui, donc ça, c'est l'objectif, en fait, du Vestiaire. Voilà. Parlez-moi de l'objectif de base, en fait.
8: Voilà, voilà.
7: C'est récupérer des vêtements pour aider les gens qui sont défavorisés, en difficulté, etc.
8: C'est ça.
7: Donc, vendre les vêtements.
8: Oui, vendre les vêtements, et puis après...
7: À tout le monde.
8: Il n'y a pas de déception. Hein. Tout le monde peut venir, tout le monde peut nous en apporter.
7: Est-ce qu'il y a beaucoup de gens de Béthisy qui en apportent ?
8: Il y a beaucoup de monde qui vient de Béthisy, mais il n'y a pas que Béthisy. Hein.
7: Les villages alentours, plutôt ?
8: Oui. Enfin, on va jusque dans la vallée de l'automne, c'est-à-dire qu'on va jusque...
7: Bon, on est déjà dans la vallée de l'automne.
8: Oui, oui. En fait, on a des demandes d'aide qui sont faites par les assistantes sociales. Et quelquefois, les assistantes sociales tentent leur chance en nous amenant des gens, même de Crépy. On ne va pas jusque-là. Hein.
7: Ouais. Est-ce qu'à Crépy, par exemple, il y a une autre association qui existe du même genre que Le Vestiaire ou pas ?
8: Ben non, à part la Croix-Rouge.
9: On a des gens de Crépy qui viennent chez nous.
7: Donc. Ok. Donc l'idée de départ, c'était André Motelet qui a vu que c'était assez facile de récupérer des vêtements. Et elle s'est dit à quoi ça peut servir. Donc on va les vendre et on va aider les gens en difficulté. C'est ça l'objectif de départ.
8: L'objectif du départ.
7: Et qui continue donc.
8: Et qui continue depuis 1984.
7: Monique Albert, vous êtes présidente. Combien de personnes s'occupent du Vestiaire ?
9: Alors nous sommes 20 bénévoles, 5 membres du bureau, 9 membres du conseil d'administration, voilà, et on a des équipes à tour de rôle, on a des permanences, fonctionne les mercredis et samedis après-midi, les mardis effectivement pour faire du rangement et du ménage qu'on n'a pas le temps de faire autrement, donc c'est des équipes voilà,
7: qui tournent,
9: c'est jamais évident de trouver des bénévoles d'ailleurs.
8: Oui, mais... Parce qu'on est des équipes de 4.
7: Alors, vous êtes obligé d'être 4 là
8: non, dans ce local,
7: c'est... vous tenez les coudes.
8: S'il y en a une d'absente, bon, on se remplace mutuellement, puis il y a des journées creuses, pas traînement creuses.
9: Bah, quand il y a du monde, vous savez, on est deux ici et deux de l'autre côté.
7: Qu'est-ce que c'est de l'autre côté ?
9: Alors, de l'autre côté, il y a la table de tri. Il y a les gens qui nous amènent leurs sacs de vêtements et il y en a énormément. Il y en a eu, par exemple, samedi, elles n'en ont jamais vu autant. Donc, voilà. Donc, nous, on est deux à tenir le bureau, la caisse. Et de l'autre côté, elles font le tri et le rangement.
7: Et vous fixez donc des prix modiques, j'imagine.
9: Absolument.
7: De manière assez aléatoire. Comment vous faites, en fait ?
8: Nous, on a des robes à 3 €, des pantalons, des jeans à 2,50 €, des chemisiers à 1,50 €. sorte.
7: C'est un peu comme Emmaüs, en fait.
8: Voilà, hein. Mais alors encore moins cher.
9: En moins cher. Bah, le but, c'est pas qu'on fasse des grands prix. Le but, c'est qu'on fasse rentrer de l'argent. Comme on a énormément de stocks, on peut se permettre de, justement d'avoir un roulement et de garder
8: et
9: nos
8: fait,
9: petits prix.
8: Et on fait également des soldes.
9: Oui.
7: C'est-à-dire qu'une robe à 3 euros va coûter 1 euro.
8: 1 euro faire.
9: Même de marque. Il n'y a pas que vous, ça fait sourire. Des gens.
7: Mais non, mais ça ne m'étonne pas. Non, parce qu'en fait, moi, je m'en fiche des marques.
8: Donc c'est là qu'on voit qu'il y a des gens en difficulté parce qu'ils attendent les soldes pour venir acheter.
7: Ah, bien sûr, mais ça, c'est important.
8: Alors, bon, bah, le but, nous, c'est de rendre service. Hein.
9: Oui, on fait ça. On fait également les gens pour les maraudes. Hein. Dernièrement, on a fait des couvertures. On nous a demandé
8: des bonnets,
9: des écharpes. Voilà, les maraudes
8: sur Creil,
9: oui. On a des gens.
8: En fait, on a des gens de Béthilly qui sont des bénévoles dans d'autres associations, entre autres sur Creil. Et un monsieur qui vient régulièrement.
7: Il fait des maraudes.
8: Et il fait les maraudes. Donc là, avec la saison qu'on a eue, ça nous a fait du vide parce qu'on a enlevé tout ce qui était couverture, couette.
9: Pour les bébés aussi, dans les hôpitaux, on nous a déjà demandé. On nous a demandé dernièrement, un monsieur qui travaille dans un centre dans la région avec des handicapés vient chercher des joggings régulièrement, des bas de jogging pour l'échange. Quoi. Du coup, on a préparé un autre colis pour lui donner quand il reviendra à l'occasion. Enfin, ça, on fait souvent. Hein.
7: Ouais.
9: Des mamans, on connaît un peu les gens maintenant qui viennent. Donc, les mamans en difficulté qui n'achètent que des vêtements pour leurs enfants, souvent on leur fait le lot.
8: Un euro les trois.
9: Un euro les cinq.
8: Les cinq.
7: Et donc tout le monde peut venir acheter des vêtements, donc pas que les gens en difficulté, j'imagine. C'est adressé à tout le monde.
9: On a tout le monde.
7: Et vous avez tout le monde.
9: Et on a tout le monde. On a des gens qui viennent d'assez loin, hein, de l'autre côté de Compiègne. On a même deux Parisiennes qui viennent régulièrement. Du 77 qui viennent parce qu'elles ont de la famille ici.
7: Il y en a qui viennent faire des affaires, en fait. Du moment que c'est vendu, c'est le principal, c'est ça ?
9: Oui, c'est ça.
8: L'année dernière, on a fait une année qui a bien tourné. Mais on a fait 1100 euros de bénéfices. Bénéfices entre guillemets, hein, parce que...
7: Vous avez besoin de réinvestir de l'argent ? Dans quoi ?
8: Il a fallu acheter du matériel parce qu'on n'avait plus rien. Quand le vestiaire a fermé en 2010, quand le vestiaire a fermé, on avait donné tout notre matériel au relais. Et puis quand on a vu qu'on n'avait pas de locaux, et bien quand on a eu à nouveau des locaux,
7: vous n'aviez plus de matériel.
8: On n'avait plus rien.
9: Non, mais il y avait encore un peu de sous.
8: Il nous restait de l'argent. Voilà. Donc on avait continué à donner des aides sur des demandes des assistantes sociales. Et ensuite, on a racheté tout le matériel. Qui nous est revenu à plus de 10 000 euros, même. Parce que les corbeilles, les portants, des cintres, on a racheté des caisses pour le stockage.
9: Ça coûte très cher.
7: Et puis, il faut que ce soit suffisamment bien présenté pour que ça donne envie, en fait.
8: Et puis, il faut que ce soit du matériel solide aussi.
7: Ouais.
8: Parce que les vêtements, c'est lourd. Hein.
7: Et donc, pour faire bénéficier des gens défavorisés des revenus du vestiaire, vous passez par les assistantes sociales principalement. Elles s'adressent à vous et elles disent telle et telle personne a besoin de sous.
8: Un bilan financier.
9: Un
8: dossier. Et après, de toute façon, quand les assistantes sociales nous en font la demande, on sait que c'est justifié. Donc, quelquefois, il y a vraiment des très grosses sommes, des loyers, des factures d'électricité. À ce moment-là, on essaye de voir avec les CCAS. Parce que, les CCAS dans les communes, ils sont là pour ça aussi.
7: Ouais. Hein. Vous ne pouvez pas payer les loyers de tout le monde non plus. Puis en plus, c'est forcément de manière éphémère. Parce que vous n'allez pas.
9: C'est occasionnel. On essaie de ne pas avoir deux fois la même personne. On apporte l'aide une fois en général. Il a pu arriver une deuxième fois l'année d'après. Mais
7: Est-ce que de 1984, il y a des gens encore qui sont là du vestiaire. Vous ?
9: Non.
8: Il y a eu un renouvellement dans les membres.
7: C'est logique.
8: Disons que avant qu'ils ne ferment, on avait des personnes très âgées qui étaient là et qui restaient. Et puis après, à la fermeture, ils ne sont pas revenus. Quand on a ouvert, ils ne sont pas revenus.
7: Qu'est-ce qui vous motive, vous ? La solidarité ?
8: La solidarité, rendre service et puis
7: C'est un acte social.
9: Elle a travaillé en mairie pendant 35 ans, donc elle était aussi CCAS et aide sociale, donc elle connaît très bien le dossier. Pour elle, c'était une suite. Ouais.
8: Oui, de toute façon, quand je suis partie en retraite, on m'attendait, on m'avait dit maintenant tu viens nous rejoindre. J'ai pas eu le choix.
7: Vous aviez envie aussi, donc tout va bien.
9: Oui.
7: Et vous, qu'est-ce qui vous motive à être présidente de cette association ?
9: Moi, c'est un concours de circonstances parce qu'en fait, quand je me suis présentée à l'Assemblée Générale, il n'y avait pas grand monde pour se présenter, donc on m'a demandé
7: ça
9: si
7: tombé dessus.
9: Et puis un petit peu mais j'avais accepté le poste.
7: Est-ce que c'est soutenu par des subventions publiques, le vestiaire, ou pas?
8: Quelques communes nous donnent une subvention, des petites subventions, mais il y a quand même un geste, c'est appréciable.
7: C'est... Vous ne pouvez pas vous adresser à des organismes publics
8: Non, non, bah même, je ne vais pas nommer les communes, mais on en a certaines qui donnent et d'autres qui ne donnent pas. Et pourtant, on les aide bien. Hein. On apprécierait quand même un petit geste de reconnaissance.
7: Oui, je sens un peu de ressentiment. Est-ce qu'on fait le tour du vestiaire? Vous allez me dire un peu comment sont agencés ces locaux. Alors, vous, vous êtes
9: la secrétaire.
7: Vous
9: la
7: appelez comment?
9: Lucille de Bruxelles, la petite dernière.
7: D'accord, la petite dernière. Vous vous sentez bien au vestiaire?
9: Oui.
7: Il y a une bonne ambiance?
9: Très bien, c'est ce que j'aime.
7: Bon, là, on voit des portants, en fait. Tout est classé, en fait, en fonction du style de vêtements.
9: Voilà.
7: Les manteaux avec les manteaux.
9: Les rayons femmes. Oui.
7: Les rayons femmes, les rayons hommes, les rayons enfants.
9: Vous avez les grandes tailles.
7: Ah oui.
9: Parce qu'il faut bien penser aussi à ces gens-là.
7: Les grandes tailles. Tout est classé par type de vêtements, par taille et par genre.
9: Voilà. Exactement.
7: Pas par couleur, si?
9: Non, non, non. Voilà. Là, c'est notre réserve.
7: Ah oui, donc un espèce de stockage, pas, mais bon, très pas très grand. Ah oui, bah là, il y a quand même plus de place. Là, ouais.
9: Donc sport, ado, bébé, homme, enfant. Table de tri tout au fond, les voix, les collègues qui travaillent là.
7: Ah oui, en effet, il y a beaucoup de vêtements pour enfants aussi, ouais, je vois.
9: Voilà, quand les sacs arrivent, on leur amène ici. C'est souvent les gens eux-mêmes qui viennent, où on leur donne des corbeilles, ils mettent tout à l'entrée pour pas, quand il y a trop de monde, on ne circule pas très bien. Et voilà, elles font le tri régulièrement, là, à deux ou trois.
7: Bon, alors ce que je note, c'est que c'est très bien organisé. C'est très bien rangé en plus. Vous pouvez nous rappeler donc les jours et les heures d'ouverture?
9: Oui, alors nous sommes ouverts le mercredi de 14h à 16h30 et le samedi de 14h à 17h.
7: Si on a besoin de vous joindre
9: Alors j'ai le site Facebook Vestiaire Béthisier Saint-Pierre. On me communique beaucoup par Messenger.
7: Est-ce que vous avez des liens avec d'autres associations à Béthisier ou pas?
9: Des liens, je ne sais pas. Non, on n'a pas de lien. On fait partie de la maison des associations. Il y a Epsoval en dessous. Là, en ce moment, il y a le yoga.
7: Vous vous croisez, mais il n'y a pas de choses faites ensemble.
9: Non, non, non, non. On peut se retrouver sur des forums, des choses comme ça. Mais sinon, non. Mais enfin, on se connaît quand même. On salue, on se...
7: Ok, je vous remercie beaucoup Monique et Daniel. Bonne continuation au vestiaire.
8: Merci beaucoup, également pour vous.

0: C'était Anne-Laure pour RVM, dans le cadre de Découvrons un village ou Découvrons une ville, en l'occurrence Béthisy-Saint-Pierre. J'étais à la Maison des associations pour rencontrer Monique Albert et Daniel Pio de l'association Le Vestiaire, qui récupère des vêtements afin de les revendre et aider les populations en difficulté. À bientôt sur RVM, la radio qui vous écoute.
1: Ce reportage a été diffusé une première fois en février 2026.
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1: 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L'orchestre de Lutetia sera dirigé par Alejandro Sandler et accompagné par Domenico Séverin, l'organiste titulaire des grandes orgues. Un beau programme qui fera résonner les voûtes de la cathédrale, des œuvres de Vivaldi, Bach, Barber, Ovanès, Bossi et Respighi. Entrée libre sans réservation. Rendez-vous donc samedi 19 septembre à 15h30 à la cathédrale de Meaux.
2: L'Association des Arts de Saint-Jean-au-Bois organise son Salon 2026, une exposition de peintures, aquarelles et sculptures autour du thème joie, joie profonde ou éphémère, intime ou collective. Elle sera visible le vendredi 18 septembre de 14h à 18h et les samedis 19 et dimanche 20 septembre de 10h à 18h à la Maison du Village de Saint-Jean-au-Bois. L'entrée sera libre. Le festival de la Voix Verte revient le samedi 26 septembre de 11h à 23h sur la Voix Verte à Baie. Au programme, des concerts live toute la journée, un marché de producteurs et d'artisans locaux, des animations pour tous les âges, une buvette et des food trucks sur place. L'accès sera libre, plus d'infos sur la page Facebook du festival de la Voix Verte. 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
1: Claude Larosa, artiste peintre vivante à Crépy-en-Valois, exposera ses tableaux à la médiathèque Alexandre Dumas à Villers-Cotterêts à partir du samedi 26 septembre et jusqu'au samedi 7 novembre. L'exposition des œuvres de Claude Larosa intitulée « Voyage » sera visible aux heures d'ouverture de la médiathèque rue de la Pléiade à Villers-Cotterêts.
2: Vous aimez chiner ? Bonne nouvelle ! La brocante d'Ermenonville aura lieu ce dimanche 20 septembre. L'occasion idéale de faire de bonnes affaires, de donner une seconde vie aux objets oubliés et de partager un moment convivial au cœur du village.
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0: 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Envie de prendre l'air et de pratiquer une activité physique, ne manquez pas la randonnée à la découverte de Pierrefonds, organisée par l'association Formez-vous le dimanche 20 septembre. Au programme, 6 700 km de randonnée. Départ à 9h30, rendez-vous sur le parking rue Sabatier à Pierrefonds. Covoiturage possible à 8h45 devant la salle Bernard Kindresch à Crépy. Participation 5 € pour les non-adhérents. C'est gratuit pour les adhérents. Prévoir des chaussures de marche, des vêtements adaptés, un gilet réfléchissant et de quoi s'hydrater. Inscription au 06 12 83 31 48 ou à associationformezvous@gmail.com. Avis aux chineurs et amateurs de bonnes affaires. Dimanche 20 septembre, le comité des fêtes de Marolles organise sa première brocante de 8h à 17h sur la place de la mairie. Venez flâner, chiner de belles trouvailles et partager un moment convivial. Buvettes et restaurations seront disponibles sur place.
1: Le samedi 26 septembre à 19h30 dans l'église d'Auteuil-en-Valois, le trio Tempo Lancio vous invite à son concert d'automne. Venez partager leur découverte musicale qui vous emmène en voyage au travers les siècles et les océans. Entrée gratuite, participation au chapeau.
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2: 18 septembre aujourd'hui, partons à la découverte d'un athlète un peu particulier. Il s'agit de Bob Hayes. Et si c'était lui, l'homme le plus rapide de l'histoire, ou du moins le plus impressionnant en termes de vitesse-puissance? Bob Hayes a marqué le sprint mondial, pas seulement parce qu'il est champion olympique et ancien recordman du monde du 100 mètres, pas non plus parce qu'il fut un grand champion de football américain. Hayes a surtout marqué les esprits. Un beau jour d'octobre 1964 à Tokyo, dans le stade olympique de la capitale japonaise, il lui a fallu 10 petites secondes. Chrono en main, encore à cette époque, 10 secondes pour s'adjuger la médaille d'or olympique de la ligne droite. Et puis, comme bonus, il égale un petit record planétaire, reléguant ses premiers poursuivants à presque une demi-seconde. Quelques jours plus tard, The Bullet Bob va mériter davantage son surnom quand, en tant que dernier relayeur du 4x100 mètres lors de la finale au sein de l'équipe américaine, Bob Hayes surclasse ses adversaires avec un chrono lancé affichant, écoutez bien, 8 secondes, 6 dixièmes au 100 mètres. Une marque aussi incroyable que surréaliste, notons qu'au moment de prendre le témoin durant la finale, Bob avait une bonne longueur de retard. Au final, il relèguera la Pologne et le relais français à 3 dixièmes derrière. Quelques années plus tard, aussi adroit avec les mains que les jambes, il troque les pointes d'athlétisme pour les crampons de football US et décroche avec les Cowboys de Dallas le 6e Super Bowl en 1971. Le champion olympique succombe d'un cancer de la prostate. C'était le 18 septembre 2002. Il avait seulement 59 ans. Même heure, même endroit, retrouvez-nous donc demain pour d'autres histoires d'un jour.
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2: Bienvenue dans les Hauts-de-France. Voici un reportage réalisé par une radio associative de la région.
3: Septembre en or est une opération qui a lieu chaque année à laquelle participe le Centre Oscar Lambret de Lille. Elle vise à sensibiliser la population au cancer pédiatrique et également à récolter des fonds pour la recherche. Le mercredi 2 septembre dernier avait donc lieu le Jour en or, un rendez-vous annuel au Centre Oscar Lambret où une vingtaine de jeunes patients, leurs familles, des associations et des équipes médicales se retrouvent lors d'une après-midi festive. Les explications du docteur Anne-Sophie Defachel, responsable du pôle pédiatrique adolescents jeunes adultes au Centre Oscar Lambret de Lille.
4: Donc septembre en or, c'est le mois international des cancers de l'enfant. Donc l'idée, c'est vraiment de mettre en avant les cancers de l'enfant, dire que ça existe. Alors de plus en plus maintenant, le grand public sait qu'il y a des cancers chez l'enfant, ce qui n'était pas le cas il y a une dizaine ou une quinzaine d'années. Mais c'est aussi de montrer la force de ces jeunes qui se battent au quotidien et qui sont finalement des leçons de vie pour tout le monde.
3: Et donc là, c'est la 11e édition de cette opération ici, ce qui permet aussi de récolter des fonds. Est-ce que vous pouvez faire le bilan de ce qui a été déjà fait de ce côté-là?
4: Alors, du côté soins, ce qui est sûr, c'est que ça nous a permis en partie de financer le pôle pédiatrique adolescents jeunes adultes, de créer une unité spécifique pour les adolescents jeunes adultes, justement, qui étaient jusqu'alors un petit peu les oubliés, les 15-25 ans. Et puis de structurer un service avec des salles de vie. Ce que je disais à votre confrère, c'est que globalement, l'idée, c'était vraiment, on vit à l'hôpital. On ne vient pas juste pour du soin, on a une vie, on va à l'école, on fait du sport, on fait de l'art thérapie, enfin, on fait plein de choses avec les associations aussi. On a beaucoup d'associations qui œuvrent avec nous. Et donc ce service, il y a de la vie. Enfin, si vous allez visiter, vous allez voir, c'est assez apaisant et il y a de la vie. On voit des enfants courir, faire du vélo. Enfin, on n'est pas dans ce qu'on pourrait imaginer. Dans l'imaginaire, le cancer de l'enfant, c'est un service triste avec des enfants chauves. C'est pas du tout ça, en fait. Et donc ça, c'est vraiment, en tout cas du côté soins, parce que moi, je suis avant tout médecin, ce que ça a pu nous apporter. Et puis beaucoup de matériel. Enfin, on a plein de matériel de sport, de choses comme ça qui ont été financées grâce aux dons dans le cadre de Septembre en or. Et puis, il y a toute la recherche qui est hyper importante, parce qu'on guérit 85%, je dirais, des cancers de l'enfant à peu près. Mais il y a encore des maladies qui sont d'emblée incurables, ou d'autres où on a vraiment des taux de guérison qui sont très faibles. Et donc l'idée, c'est pouvoir financer la recherche pour essayer d'améliorer encore plus le taux de guérison.
3: Et justement, où en est la recherche à ce niveau-là? Je sais que vous pilotez certaines opérations de recherche.
4: Alors moi, je fais surtout de la recherche clinique, en fait. Donc je travaille sur deux pathologies qui sont les neuroblastomes et les rhabdomyosarcomes au niveau européen. Donc là, on travaille tous ensemble. Enfin, on est plusieurs oncopédiatres au niveau européen à essayer d'offrir le traitement le plus efficace à l'instant T. Et puis après, on travaille en parallèle avec des chercheurs en laboratoire pour essayer de trouver de nouvelles molécules, de nouvelles façons d'essayer de soigner le cancer, puisqu'on est sans doute à la fin de la chimiothérapie conventionnelle et au début des thérapies qu'on voit beaucoup se développer chez l'adulte et qu'on développe aussi chez l'enfant.
3: Et ces cancers pédiatriques, constatez-vous une augmentation de ces cancers ou pas ?
4: Globalement, non. On a eu un moment un peu la crainte parce qu'on avait l'impression, enfin on n'a pas eu l'impression, les chiffres augmentaient au niveau européen, mais probablement parce qu'il y a certains pays, notamment de l'Est, qui enregistraient plus qu'avant, avec une meilleure organisation et des registres qui sont plus fiables. On n'a pas l'impression d'avoir une augmentation drastique comme on peut l'avoir actuellement chez les cancers du jeune, enfin de l'adulte jeune, pas du jeune adulte, mais plutôt la trentaine, en fait, où on a quand même une alerte, ce qu'on n'a pas l'impression d'avoir chez l'enfant.
3: D'accord. Alors, ce type d'opération, ça permet aussi aux enfants de s'oxygéner. C'est aussi un temps de répit pour les familles.
4: Oui, tout à fait. Donc là, la journée en question, effectivement, le but, c'est de leur offrir un moment de joie et puis de rencontre, puisqu'il y a les sportifs qui sont là, il y a les saxophonistes que vous entendez derrière et les associations qui œuvrent pour nous. Après, tout au long du mois de septembre, les associations avec qui on travaille font beaucoup de manifestations festives un petit peu à droite à gauche. Et puis, on a des associations telles qu'Accolade, là, qui va offrir une après-midi voilier à Dunkerque. Enfin, il y a beaucoup de choses qui leur permettent de vivre au mieux la maladie, en fait.
3: Également rencontré Maria Caxala, la maman d'un petit garçon prise en charge au centre Oscar Lambret de Lille pour un cancer pédiatrique et qui participait à ce jour en or le 3 septembre dernier.
5: Je suis la maman de Marcio Caxala, qui est âgé de 6 ans. Et il est atteint d'une pinéaloblastome, c'est au niveau du cerveau. Donc voilà. Il est suivi à Oscar Lambré depuis fin avril, début mai. Et nous sommes là à la quatrième cure, on va dire ça comme ça. Donc cette quatrième cure, elle est de 3 semaines. Donc nous y sommes depuis le 14 août. Et aujourd'hui, Marcio sort enfin de sa chambre. On appelle l'aplasie entre guillemets, donc il peut un petit peu sortir. Mais comme la prise de sang n'est pas encore parfaite comme veulent les médecins, il est sorti de sa chambre, mais avec un masque. Voilà, et peut-être que demain, il n'aura pas de masque.
6: Et alors justement, moi, comment ça se passe au quotidien pour lui parce qu'on m'a expliqué que ce genre de service était quand même très différent d'un service hospitalier tout blanc et assez sinistre en général. Là, ça se passe comment ?
5: Étant donné que, du coup, nous, on savait qu'on venait pour les 3 semaines de soins, on a mis en place des choses avec l'infirmière coordinatrice, avec l'éducateur spécialisé, avec le cadre. Donc, on a fait un planning déjà, par exemple, pour l'enfant, enfin, pour Marcio, du coup, où tous les jours, on mettait un petit peu ce qui allait se passer. Et comme ça, il avait un petit peu une vue d'ensemble et il sentait moins, on va dire, seul et à ne rien faire. Donc du coup, c'était un peu des activités qu'on a mis en place tous les jours. Et ça lui permettait d'avoir un visu et puis aussi de se dire que je compte les dodos. Enfin, il savait un petit peu combien de jours il lui restait, voilà. Donc du coup, je trouve que ça, c'est pas mal. Et puis, il se sentait un petit peu plus utile aussi, hein, parce que être dans la chambre et ne faire que dormir, regarder la télé ou regarder la tablette ou lire un livre, ou voilà. Mais là, du coup, c'était, il faisait un peu de sport. Il y avait des histoires qui étaient lues, par exemple, par l'association La Collade. Il faisait un peu de l'art. Donc, il faisait de la peinture, des choses comme ça, de la lecture, des appels visio avec ses frères, avec papa, avec le reste de la famille. Et puis, on essaie un petit peu d'égayer un petit peu sa journée, donc du mieux qu'on peut. Mais même si parfois, à la maison, c'est toujours à la maison. Hein. Oui. Donc, voilà.
6: Et donc là, aujourd'hui, une journée comme celle-ci, pour vous, c'est vraiment une bulle d'oxygène.
5: Ah oui, tout à fait. Hein. Là, c'est vrai qu'on... même pour moi, hein, parce que finalement, on est là, on est avec eux, donc on voit notre enfant dans la chambre. Forcément, on n'a pas tellement envie de sortir aussi, parce qu'on se dit, c'est un peu égoïste que lui ne puisse pas sortir et que nous, on puisse sortir. Mais là, du coup, ça tombe très bien, parce que il voulait sortir, et les médecins ont fait en sorte aussi qu'il puisse sortir. Et là, aujourd'hui, pour nous, c'est une nouveauté aussi de participer à ce genre de journée un peu spéciale, mais en même temps très enrichie aussi pour les enfants et pour les parents aussi. Donc c'est un moment d'échange aussi et de rencontre aussi.
6: Et là, on voit, il s'éclate.
5: Tout à fait. Oui, il va très bien. Donc voilà.
3: Plusieurs associations partenaires de ce jour en or et de l'opération Septembre en or au centre Oscar Lambré de Lille étaient présentes. J'ai rencontré David Cézille, président de l'association Accolade.
7: Alors, Accolade, c'est un geste, hein. C'est un symbole fort de soutien, de solidarité quand on n'a plus les mots. Mais c'est aussi un acronyme, ça veut dire Association contre le cancer Oscar Lambré ados enfants.
6: Et quelles sont les activités que vous menez avec votre association ?
7: Alors, on est une association de parents concernés. Ça veut dire qu'on a tous eu un enfant qui a été soigné au centre Oscar Lambré. Notre première fonction, la fonction historique, c'est de représenter les familles au sein des instances. Donc, on fait de la démocratie sanitaire. On les représente au conseil d'administration du centre Oscar Lambré, mais aussi à notre union nationale, l'UNAPEC, l'Union nationale des associations de parents d'enfants atteints de cancer et de leucémie, qui milite auprès du ministère de la Santé, de l'Institut national du cancer, des parlementaires pour faire avancer les politiques publiques en matière de prise en charge des familles dont un enfant est atteint de cancer.
6: Alors justement, la prise en charge ici, elle se passe comment ?
7: Elle se passe déjà médicalement très très bien. On se sent rassuré, on a tous le même parcours, on vient d'hôpitaux de proximité parce que notre enfant n'allait pas bien, on est allé aux urgences, on nous annonce qu'il y a un problème, on arrive à Lille et on est vraiment accueilli par une équipe de professionnels, une équipe pluridisciplinaire et tous les aspects sont pris en compte. Et on se sent vraiment bien accompagné à tel point que nos enfants, des fois, réclament pour venir à l'hôpital alors qu'il n'y a pas de soins. Ça devient une vraie seconde maison, d'autant plus qu'aujourd'hui, il y a tout un panel d'acteurs associatifs, notamment, qui se mobilisent pour le bien-être des enfants, le bien-être des familles à l'hôpital. Le constat qu'on fait aujourd'hui, nous, c'est pas tant à l'hôpital, c'est au retour à la maison. Alors on peut l'expliquer un peu facilement aujourd'hui parce qu'il y a eu le Covid. Tout le monde connaît ce qu'est un confinement, la difficulté de vivre un confinement. Le retour à la maison d'un enfant qui est en aplasie, qui est atteint de cancer, ben c'est ça. C'est du confinement, c'est pas voir les copains, c'est pas aller à l'école. Et pour les parents, c'est une forme d'enfermement, c'est une forme d'isolement en fait, hein, et d'être tout seul dans ce combat. Et donc aujourd'hui, la prise en charge à l'hôpital, pour nous, elle est sensationnelle. On essaye de combler un peu ce déficit lors du retour à domicile et d'être un petit peu plus présent. Et pour ça, on travaille avec une asso formidable qui s'appelle Choisir l'Espoir aussi.
6: Et de ce fait, vous diriez que ici, le débat démocratique au niveau de la prise en charge, de l'accompagnement des enfants, il est exemplaire ?
7: Il est certainement encore à parfaire parce qu'on y travaille. En tout cas, les portes sont grandes ouvertes. On a une volonté de la direction, une volonté des équipes soignantes, et ça c'est fort. On est vraiment interpellé, vraiment écouté sur les questions essentielles. Par exemple, toute la rénovation, la reconstruction de l'unité d'oncopédiatrie. On avait un président qui s'appelait Antoine Weber à l'époque, qui était architecte de métier, et on a collecté toutes les attentes, les besoins des familles, et toutes nos demandes, nos préconisations étaient prises en compte. Et donc, on ne fait pas que de la figuration. Et c'est vraiment intéressant de travailler avec une équipe comme celle qui est au col, parce qu'il y a une vraie volonté d'activer une intelligence collective, une vraie reconnaissance aussi de l'expertise des parents et des enfants.
6: Et là, une journée comme celle-ci, c'est aussi vraiment un moment de bonheur, on peut le dire, hein, pour les enfants, pour leur famille.
7: Ah ouais, c'est un moment de bonheur parce que déjà, il n'y a pas tous les jours une journée dans le parc, à l'hôpital. Donc ça permet aux enfants qui sont, eux, en hospice de venir, de sortir, etc. Alors, le docteur Desfachel avait raison tout à l'heure dans le discours. Le jour n'est peut-être pas super bien choisi le lendemain de la rentrée des classes. Il y a d'habitude beaucoup plus de monde. Mais en tout cas, c'est aussi un moment de fête pour tout le monde, pas que pour les enfants, pour les familles aussi, de se revoir. Parce qu'il y a des copains d'hôpitaux, hein, mais qui n'habitent pas forcément à côté, parce que c'est un centre régional. Et puis, à nous, associatifs, on ne se voit pas tous les jours non plus. Et donc on est super content de se voir, d'avoir un moment pour se poser, discuter, en dehors de nos actions. Et ça fait du bien à tout le monde.
6: Quel message pour terminer vous avez envie de faire passer à nos auditeurs et nos auditrices ?
7: Un message d'unité. Je ne vais pas parler que pour nos associations, mais il y a des difficultés aujourd'hui pour les associations en France, notamment financières. Et moi j'en appelle à l'unité, à la mutualisation, au regroupement et à la coopération. Je crois que c'est un peu la clé pour qu'on soit le plus efficace, le plus efficient, d'être complémentaire et de sortir des schémas un peu individualistes contre lesquels on s'inscrit, puisque nous on a choisi la solidarité.
3: Pour terminer, le docteur Defachel du centre Oscar Lambret de Lille nous rappelle comment participer à cette opération Septembre en Or.
4: Alors, il y a deux choses. Il y a faire des kilomètres, faire du sport et partager les kilomètres pour faire parler du cancer pédiatrique. Donc ça, effectivement, ça ne coûte rien si ce n'est de faire du sport. Donc bon, on en fait tous un petit peu quand même. Faire parler, ça peut être aussi organiser une manifestation pour faire parler du cancer de pédiatrique. Puis effectivement, l'idéal, c'est de faire des dons. Puisque ce que je disais tout à l'heure, il y a vraiment une transparence d'utilisation des dons au centre Oscar Lambret avec tout un côté dons sur l'amélioration des conditions de vie, de ce qu'on peut offrir en, ben, par exemple, les profs un des profs de sport adapté est financé complètement avec des dons en fait. Donc c'est quand même très important. Et puis il y a tout le côté recherche où sans argent on n'avance pas en fait, malheureusement.
3: Plusieurs événements dans le cadre de Septembre en Or ont encore lieu jusque fin septembre, et notamment le samedi 26 septembre à 20h sur la place de l'Opéra à Lille, où des monuments seront illuminés pour envoyer un message d'unité, de solidarité et d'espoir pour tous les enfants touchés par le cancer. Et cet événement aura lieu simultanément dans une quarantaine d'autres villes en France. Toutes les infos sur le site septembreenor.centreoscarlambret.fr. Ce reportage a été réalisé par Jean-Philippe Planck de Radio Plus.
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0: Mon petit doigt m'a dit.
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2: Il n'y a pas de lézard. Ne vous inquiétez pas, chers auditeurs, il n'y a aucun problème. Ce n'est pas grave, il n'y a aucun souci, il n'y a pas de lézard. Il n'y a pas de lézard est une expression auriculaire française qui signifie que tout va bien et qu'il n'y a pas de malentendu, dont les origines remontent à la fin du XXe siècle, et symbole d'une exclamation où la propension à s'assurer que tout va pour le mieux s'est considérablement accrue et se retrouve sous diverses formulations comme « y a pas de lèse », « y a pas de blême », « no problemo ». Si un lézard est vraiment un problème, alors un varan de Komodo doit être une sacrée catastrophe. Bien entendu, la question se pose de comprendre en quoi ce sympathique reptile de l'ordre des squamates détermine que les choses vont mal se passer ou l'inverse. Afin d'en savoir plus, j'ai donc pris mon courage à quatre pattes pour aller interroger un lézard et lui demander en quoi il se considérait comme un problème. Mais sa seule réponse a été de siffler. Oui, car si la vache mugit, le corbeau croasse, le cerbeau croate et la fourmi croonde, il paraît que le lézard siffle. Et c'est bien à ce sifflement qu'il faut se rattacher pour connaître l'origine de l'expression. Dans le milieu de la musique, apparemment depuis les années 70, un lézard est un sifflement parasite qui, au moment d'une prise de son, oblige à la refaire. Ce qui est donc bien un problème agaçant de surcroît. Le lézard en question provient d'un phénomène physique de rétroaction acoustique bien décrit au début du XXe siècle par Søren Larsen, physicien danois qui légua son nom à la postérité sonore. L'effet Larsen, ou cette désagréable distorsion des amplificateurs lorsqu'un microphone s'en approche trop près, apparaît dans la téléphonie dès sa mise en œuvre par Graham Bell en 1876, puis prend ses aises dans les studios de radio ou d'enregistrement, ou sur les scènes où il devient le cauchemar des musiciens créatifs et des ingé-sons.

de Larsen à Lézard, il n'y a qu'un pas, d'autant plus facile à franchir qu'on entend moins bien quand il se produit et que les deux mots peuvent facilement se confondre. Ne pas y avoir de Lézard prendra la place de ne pas y avoir de Larsen. Sous-entendu, il n'y a pas de problème fâcheux. Longtemps resté dans son milieu d'origine, avec la démocratisation du hard rock, du heavy metal, du black metal et autres subtilités cacophonantes, pour tatoués agitateurs de crinières ondulées, ne pas y avoir de Lézard quittera petit à petit les zones spécialisées de son expression pour devenir commun à toute situation sans complications particulières. Il n'y a pas de Lézard, c'est très largement répandu à partir de 1984, après la sortie du film de Michel Blanc, Marche à l'ombre, dans lequel elle est très régulièrement répétée. Parmi les 6230 espèces de sauriens, lacertiliens, reptiles, squamates, diapsides, taxons, paraphylétiques à quatre pattes sous ordre des amphisbènes, s'il n'y en a pas, il n'y en a pas. Inutile de les chercher.

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1: À Nanteuil-le-Haudouin, la fête foraine a lieu cette année du 19 au 21 septembre. Les forains vous attendent à l'espace des fêtes avec des stands et manèges pour petits et grands. Auto-tamponneuse, manège enfantin, attractions à sensations, trampolines, stands de tir, barbe à papa et confiserie. Il y en a pour tous les goûts et pour tous les âges et il y a forcément de quoi se faire plaisir, histoire de prolonger l'été sur une note festive. Chaussez votre meilleure paire de baskets et échauffez-vous. La Crépinoise, organisée par l'USC Athlétisme dans le cadre d'Octobre Rose, est de retour les samedis 3 et dimanche 4 octobre. Courses enfants et adultes, sorties VTT, marche, il y en aura pour tous les goûts. Les inscriptions sont ouvertes sur la-crépinoise.adeorun.com. La prochaine conférence au musée de l'Archerie et du Valois aura lieu exceptionnellement un vendredi. Elle sera animée par Justin Kopp et aura pour thème l'armement de la préhistoire, ce que nous racontent les pointes en pierre. Une conférence en lien avec l'exposition du musée Archer de la préhistoire. L'entrée sera libre et gratuite. Rendez-vous le vendredi 25 septembre à partir de 19h au musée de l'Archerie et du Valois à Crépy. 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
8: Dans le cadre de Découvrons un village ou Découvrons une ville, je suis toujours à Béthisy-Saint-Pierre et je suis maintenant en compagnie de Monique Albert qui est présidente d'une association qui s'appelle Le Vestiaire et de Daniel Pio qui était à l'origine du vestiaire avec André Motelet, André et eux. En 1984, puisque cette association est née en 1984. Ben, on va commencer par vous, Daniel. Racontez-moi comment est née cette association.
1: Alors, Le Vestiaire a été créé par Madame Motelet. À l'origine, elle était à la pharmacie de Béthisy et elle récupérait quelques vêtements que les gens lui apportaient.
8: Elle était pharmacienne, donc.
1: Elle était pharmacienne. Et vu le nombre de vêtements qu'elle récupérait, elle n'avait plus assez de place à la pharmacie. Ils ont trouvé un local fourni par la mairie au château de la Duye. En 2016, les locaux du château n'étaient plus conformes, nous ont été retirés et le vestiaire s'est endormi.
8: On n'a pas trouvé d'autre local en fait à ce moment-là.
1: Pas de local, nulle part, même les communes environnantes. Donc en 2021, notre maire actuel nous a proposé des locaux dans une école, beaucoup plus petits que ceux que nous avions avant.
8: Donc vous n'avez pas la place de mettre tout en fait, c'est ça ?
1: Ben, on fait avec les moyens du bord.
8: Vous êtes à la maison des associations donc.
1: Voilà. Et donc, depuis 2021, on a rouvert le vestiaire qui fonctionne très bien. Nous recevons beaucoup de vêtements que nous trions, que nous mettons sur cintre ou alors lorsque les vêtements ne sont pas conformes, nous les remettons au relais, à la Croix-Rouge, à Emmaüs.
8: Ça veut dire quoi, pas conforme ?
1: Ben, pas propre.
8: Pas portable, en fait.
1: Pas portable, un petit peu déchiré, un peu... Bon, on essaye de mettre en vente que des vêtements...
8: qui tiennent la route.
1: Qui tiennent la route. Mmh. Et avec la vente de ces vêtements, nous payons des factures de gens en difficulté. Alors, en 2025, nous avons payé 6400 euros de factures pour des gens en difficulté, dont 4700 pour Béthisy-Saint-Pierre.
8: Oui, donc ça, c'est l'objectif, en fait, du vestiaire. Voilà. Parlez-moi de l'objectif de base, en fait.
1: Voilà.
8: C'est récupérer des vêtements pour aider les gens qui sont défavorisés, en difficulté, etc.
1: C'est ça.
8: Donc, vendre les vêtements.
1: Oui, vendre les vêtements, et puis après...
8: À tout le monde.
1: Il n'y a pas d'exception. Hein. Tout le monde peut venir, tout le monde peut nous en apporter.
8: Est-ce qu'il y a beaucoup de gens de Béthisy qui en apportent ?
1: Il y a beaucoup de monde qui vient de Béthisy, mais il n'y a pas que Béthisy. Hein.
8: Les villages alentours, plutôt ?
1: Oui. Enfin, on va jusque dans la vallée de l'automne, c'est-à-dire qu'on va jusque...
8: On est déjà dans la vallée de l'automne.
1: Oui, oui. En fait, on a des demandes d'aide qui sont faites par les assistantes sociales. Et quelquefois, les assistantes sociales tentent leur chance en nous amenant des gens, même de Crépy. On ne va pas jusque-là. Hein.
8: Ouais. Est-ce qu'il y a Crépy, par exemple, il y a une autre association qui existe du même genre que le vestiaire ou pas ?
1: Ben non, à part la Croix-Rouge.
6: On a des gens de Crépy qui viennent chez nous. Donc.
8: Ok. Donc l'idée de départ, c'était André Motelet qui a vu que c'était assez facile de récupérer des vêtements. Et elle s'est dit, à quoi ça peut servir ? Donc on va les vendre et on va aider les gens en difficulté. C'est ça l'objectif de départ.
1: L'objectif du départ.
8: Et qui continue donc.
1: Et qui continue depuis 1984.
8: Monique Albert, vous êtes présidente. Combien de personnes s'occupent du vestiaire ?
9: Alors nous sommes 20 bénévoles, 5 membres du bureau, 9 membres du conseil d'administration, voilà. Et on a des équipes à tour de rôle. On a des permanences. On fonctionne les mercredis, samedi après-midi. Les mardis, effectivement, pour faire du rangement et du ménage qu'on n'a pas le temps de faire autrement. Donc, c'est des équipes
8: qui tournent.
9: C'est jamais évident de trouver des bénévoles, d'ailleurs.
1: Parce qu'on est des équipes de 4.
8: Alors, vous êtes obligé d'être 4, là, local vous tenez les coudes.
1: S'il y en a une d'absente, on se remplace mutuellement. Voilà, mais bon, puis il y a des journées creuses, pas traînement creuses.
9: Quand il y a du monde, vous savez, on est deux ici et deux de l'autre côté.
8: Qu'est-ce que c'est de l'autre côté ?
9: Alors, de l'autre côté, il y a la table de tri. Il y a les gens qui nous amènent leurs sacs de vêtements. Et il y en a énormément. Il y en a eu, par exemple, samedi, elles n'en ont jamais vu autant. temps, donc voilà. Donc nous, on est deux à tenir le bureau, la caisse, et de l'autre côté, elles font le tri et le rangement.
8: Et vous fixez donc des prix modiques, j'imagine.
9: Absolument.
8: De manière assez aléatoire. Bah, comment vous faites, en fait?
1: Nous, on a des robes à 3 euros, des pantalons, des jeans à 2,50, ouais, des chemisiers à 1,50.
8: C'est un peu comme Emmaüs, en fait.
1: Voilà, hein, mais alors encore moins cher.
9: En moins cher. Bah, le but, c'est pas qu'on fasse des grands prix, le but, c'est qu'on fasse rentrer de l'argent. Comme on a énormément de stocks, on peut se permettre de, justement d'avoir un roulement et de garder nos petits prix.
1: Et on fait également des soldes.
9: Oui.
8: C'est-à-dire qu'une robe à 3 euros va coûter 1 euro.
1: 1 euro 50.
9: Même deux marques. Il n'y a pas que vous, ça fait sourire. Des gens.
8: Mais non, mais ça ne m'étonne pas, parce qu'en fait, moi, je m'en fiche des marques.
1: Donc, c'est là qu'on voit qu'il y a des gens en difficulté, parce qu'ils attendent les soldes pour venir acheter.
8: Ah, bien sûr, ça, c'est important, je crois.
1: Alors, bon, le but, nous, c'est de rendre service.
9: Oui, on fait ça. On fait également les gens pour les maraudes. Dernièrement, on a fait des couvertures. On nous a demandé.
1: Des bonnets,
9: des écharpes, voilà, les maraudes sur Creil, oui, ouais. On a des gens.
1: En fait, on a des gens de Béthilly qui sont des bénévoles dans d'autres associations, entre autres sur Creil, et un monsieur qui vient régulièrement.
8: Il fait des maraudes, donc.
1: Et il fait les maraudes, donc là, avec la saison qu'on a eue, ça nous a fait du vide parce qu'on a enlevé tout ce qui était couverture, couette.
9: Pour les bébés aussi, dans les hôpitaux, on nous a déjà demandé. On nous a demandé dernièrement, un monsieur qui travaille dans un centre dans la région avec des handicapés vient chercher des joggings régulièrement, des bas de jogging pour l'échange, quoi. Du coup, on a préparé un autre colis pour lui donner quand il reviendra à l'occasion. Enfin, ça, on fait souvent. Hein.
8: Ouais.
9: Des mamans, on connaît un peu les gens maintenant qui viennent. Donc, les mamans en difficulté qui n'achètent que des vêtements pour leurs enfants, souvent, on leur fait le lot.
1: Un euro les trois.
9: Un euro les cinq.
1: Les cinq, oui.
8: Et donc, tout le monde peut venir acheter des vêtements, donc pas que les gens en difficulté, j'imagine. C'est adressé à tout le monde.
9: Tout le monde.
8: Et vous avez tout le monde.
9: Et on a tout le monde. On a des gens qui viennent d'assez loin, de l'autre côté de Compiègne. On a même deux Parisiennes qui viennent régulièrement. Du 77 qui viennent parce qu'elles ont de la famille ici.
8: Il y en a qui viennent faire des affaires, en fait. Du moment que c'est vendu, c'est le principal, c'est ça ?
9: Oui, c'est ça.
1: L'année dernière, on a fait une année qui a bien tourné. On a fait 1100 euros de bénéfices. Bénéfices entre guillemets, parce que...
8: Vous avez besoin de réinvestir de l'argent ? Dans quoi ?
1: Il a fallu acheter du matériel parce qu'on n'avait plus rien. Quand le vestiaire a fermé en 2010, quand le vestiaire a fermé, on avait donné tout notre matériel au relais. Et puis, quand on a vu qu'on n'avait pas de locaux, et puis quand on a eu à nouveau des locaux...
8: Vous n'aviez plus de matériel.
1: On n'avait plus rien.
9: Non, mais il y avait encore un peu de sous.
1: Il nous restait de l'argent. Voilà. Donc, on avait continué à donner des aides sur des demandes des assistantes sociales. Et ensuite, on a racheté tout le matériel qui nous est revenu à plus de 10 000 euros, même. Parce que les corbeilles, les portants... Ouais. Des cintres, on a racheté des caisses pour le stockage.
9: Ça coûte très cher.
8: Et puis, il faut que ce soit suffisamment bien présenté pour que ça donne envie, en fait.
1: Et puis, il faut que ce soit du matériel solide aussi. Oui, parce que les vêtements, c'est lourd.
8: Et donc, pour faire bénéficier des gens défavorisés des revenus du vestiaire, vous passez par les assistantes sociales principalement.
1: Les assistantes sociales.
8: Elles s'adressent à vous et elles disent telle et telle personne a besoin de sous.
1: Un bilan financier.
9: Un dossier.
1: Un dossier. Et après, de toute façon, quand les assistantes sociales nous en font la demande, on sait que c'est justifié. Donc, quelquefois, il y a vraiment des très grosses sommes, des loyers, des factures d'électricité. À ce moment-là, on essaye de voir avec les CCAS, parce que les CCAS dans les communes sont là pour ça aussi.
8: Ouais. Hein. Vous ne pouvez pas payer les loyers de tout le monde non plus. Puis en plus, c'est forcément de manière éphémère, parce que vous n'allez pas.
9: C'est occasionnel. On essaye de ne pas avoir deux fois la même personne. On apporte l'aide une fois en général.
8: Ouais.
9: Il a pu arriver une deuxième fois l'année d'après, mais
8: Est-ce que de 1984, il y a des gens encore qui sont là du vestiaire. Vous ?
9: Non.
1: Il y a eu un renouvellement dans les membres.
8: C'est logique.
1: Disons que avant qu'ils ne ferment, on avait des personnes très âgées qui étaient là et qui restaient. Et puis après, à la fermeture, ils ne sont pas revenus. Quand on a rouvert, ils ne sont pas revenus.
8: Qu'est-ce qui vous motive, vous ? La solidarité ?
1: La solidarité, rendre service, et puis
8: C'est un acte social.
9: Elle a travaillé en mairie pendant 35 ans, donc elle était aussi à la CCAS et aide sociale, donc elle connaît très bien le dossier. Pour elle, c'était une suite,
1: Oui, de toute façon, quand je suis partie en retraite, on m'attendait, on m'avait dit, maintenant, tu viens nous rejoindre. J'ai pas eu le choix.
8: Vous aviez envie aussi, donc tout va bien.
9: Oui.
8: Et vous, qu'est-ce qui vous motive à être présidente de cette association ?
9: Moi, c'est un concours de circonstances, parce qu'en fait, quand je me suis présentée à l'Assemblée Générale, il n'y avait pas grand monde pour se présenter. Donc, on m'a demandé
8: ça
9: si.
8: Tombé dessus. Puis...
9: Ah oui, un petit peu. Mais bon, voilà, non. Donc, oui, j'avais accepté le poste. Oui, oui.
8: Est-ce que c'est soutenu par des subventions publiques, le vestiaire, ou pas?
1: Pas beaucoup. Quelques communes nous donnent une subvention, des petites subventions. Mais bon, il y a quand même un geste, c'est appréciable.
8: Certes. Vous ne pouvez pas vous adresser à des organismes publics
1: Non, non, bah même, je ne vais pas nommer les communes, mais on en a certaines qui donnent et d'autres qui ne donnent pas. Et pourtant, on les aide bien. Hein. On apprécierait quand même un petit geste de reconnaissance.
8: Oui, je sens un peu de ressentiment. Est-ce qu'on fait le tour du vestiaire? Vous allez me dire un peu comment sont agencés ces locaux. Alors, vous êtes...
3: La secrétaire.
8: Vous
3: la
8: appelez comment?
3: Lucille de Bruxelles, la petite dernière.
8: D'accord, la petite dernière. Vous vous sentez bien au vestiaire?
3: Oui.
8: Il y a une bonne ambiance, hein?
3: Très bien, c'est ce que j'aime.
8: Bon, là, on voit des portants, en fait. Tout est classé, en fait, en fonction du style de vêtements. Voilà. Les manteaux avec les manteaux.
9: Les rayons femmes. Oui.
8: Les rayons femmes, les rayons hommes, les rayons enfants.
3: Vous avez les grandes tailles.
8: Ah oui.
3: Parce qu'il faut bien penser aussi à ces gens-là. Les
8: tout est classé tailles. Par type de vêtements, par taille et par genre.
9: Voilà. Exactement.
8: Pas par couleur. Si?
9: Non, non, non. Voilà. Là, c'est notre réserve.
8: Ah oui, donc un espace de stockage, mais bon, pas très grand. Ah oui, bah là, il y a quand même plus de place, là. Ouais.
9: Donc, sport, ado, bébé, homme, enfant. Table de tri tout au fond, on les voit, les collègues qui travaillent là.
8: Ah oui, en effet, il y a beaucoup de vêtements pour enfants aussi, ouais, je vois.
9: Voilà, quand les sacs arrivent, on leur amène ici. C'est souvent les gens eux-mêmes qui viennent où on leur donne des corbeilles, ils mettent tout à l'entrée pour pas, quand il y a trop de monde, on ne circule pas très bien. Et voilà, elles font le tri régulièrement, là, à deux ou trois.
8: Bon, alors, ce que je note, c'est que c'est très bien organisé. C'est très bien rangé, en plus. Vous pouvez nous rappeler donc les jours et les heures d'ouverture?
9: Oui, alors nous sommes ouverts le mercredi de 14h à 16h30 et le samedi de 14h à 17h.
8: Si on a besoin de vous joindre...
9: Alors, j'ai le site Facebook Vestiaire Béthisier Saint-Pierre. On me communique beaucoup par Messenger.
8: Est-ce que vous avez des liens avec d'autres associations à Béthisier ou pas?
9: Des liens, je ne sais pas. Non, on n'a pas de lien. On fait partie de la maison des associations. Il y a Epsoval en dessous. Là, en ce moment, il y a le yoga.
8: Vous vous croisez, mais il n'y a pas de choses faites ensemble.
9: Non, non, non, non. On peut se retrouver sur des forums, des choses comme ça. Mais sinon, non. Mais enfin, on se connaît quand même. On salue.
8: Ok, ben, je vous remercie beaucoup. Merci beaucoup Monique et Daniel. Bonne continuation au vestiaire.
1: Ben merci beaucoup également pour vous.

0: C'était Anne-Laure pour RVM, dans le cadre de Découvrons un village ou Découvrons une ville, en l'occurrence Béthisy-Saint-Pierre. J'étais à la Maison des associations pour rencontrer Monique Albert et Daniel Pio de l'association Le Vestiaire, qui récupère des vêtements afin de les revendre et aider les populations en difficulté. À bientôt sur RVM, la radio qui vous écoute.
1: Ce reportage a été diffusé une première fois en février 2026.
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0: Jusqu'au 11 novembre, découvrez l'exposition temporaire du musée de l'Archerie et du Valois à Crépy, archer de la préhistoire. Plongez au cœur du néolithique pour découvrir le rôle de l'arc dans la vie quotidienne des premiers hommes. Au programme, reconstitution, objets originaux et regard d'experts pour vous dévoiler des archers ingénieux. En parallèle, le musée vous propose plusieurs animations autour de l'exposition. Le programme détaillé est disponible sur le www.crépy-en-valois.com. 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
1: Notre rendez-vous histoire sur RVM nous plonge dans les combats de la Première Guerre mondiale, pas très loin de chez nous, dans la Somme. Ça s'est passé un 15 septembre 1916, l'arrivée des tanks dans les combats modernes. Depuis 2 ans déjà, la Grande Guerre fait rage. La bataille de la Somme a commencé le 1er juillet 1916. Britanniques et Français combattent, les Allemands. Les soldats sont fatigués 2 ans après le début de la guerre. En septembre 1916, un nouveau souffle arrive du côté de Flers dans la Somme. L'innovation est anglaise. Outre-Manche, Winston Churchill valide l'idée quelques mois auparavant. Une nouvelle arme qui a pour nom de code Tank. Traduction directe, réservoir citerne pour tromper les espions ennemis. Un réservoir d'eau qui doit permettre de réapprovisionner les soldats sur le front. Équipés de chenilles, de canons et blindés, ces citernes d'assaut vont être redoutables. Un tournant dans la guerre, capable de franchir tous les obstacles, y compris les rideaux de barbelés en passant au-dessus des tranchées. Pourtant, à ses débuts, le Mark I britannique n'est pas invincible. Très lourd et peu maniable, il s'enlise facilement dans le No Man's Land. L'effet psychologique sur les troupes est en revanche lui redoutable. L'armée française va également développer ses tanks. Le premier char tricolore arrive sur le front au Chemin des Dames en avril 1917. Il s'agit du Schneider CA1, un char lourd. Viendra ensuite le petit Renault FT-17 qui permettra d'embarquer 2 hommes. Beaucoup plus maniable, ce sera un atout majeur à la fin du conflit. On le voit dans tous nos livres d'histoire.
2: Marie-Margot est une jolie fille qui fait rêver les gars des chars d'assaut. Ceux du béton et ceux de l'escadrille, bref, tous les gars de la ligne Maginot.
1: Le char d'assaut devient un outil essentiel pour franchir les lignes ennemies sans risquer sa vie. Cette technologie nouvelle va permettre aux alliés, avec l'entrée en guerre des États-Unis, de remporter la victoire finale. Les Allemands n'ont compris que trop tard l'utilité de ces engins. Ils n'en produiront qu'une 20aine seulement, mais se rattraperont des années plus tard avec le Blitzkrieg. La guerre est claire. De nos jours, la technologie militaire continue d'évoluer. Le char d'assaut n'est-il pas en passe d'être dépassé par les drones ?
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1: La prochaine conférence au musée de l'Archerie et du Valois aura lieu exceptionnellement un vendredi. Elle sera animée par Justin Kopp et aura pour thème l'armement de la préhistoire, ce que nous racontent les pointes en pierre. Une conférence en lien avec l'exposition du musée Archers de la préhistoire. L'entrée sera libre et gratuite. Rendez-vous le vendredi 25 septembre à partir de 19h au musée de l'Archerie et du Valois à Crépy. Le festival de la Voix Verte revient le samedi 26 septembre de 11h à 23h sur la Voix Verte à Baie. Au programme, des concerts live toute la journée, un marché de producteurs et d'artisans locaux, des animations pour tous les âges, une buvette et des food trucks sur place. L'accès sera libre, plus d'infos sur la page Facebook du festival de la Voix Verte.
2: Claude Larosa, artiste peintre vivant à Crépy en Valois, exposera ses tableaux à la médiathèque Alexandre Dumas à Villers-Cotterêts à partir du samedi 26 septembre et jusqu'au samedi 7 novembre. L'exposition des œuvres de Claude Larosa intitulée « Voyage » sera visible aux heures d'ouverture de la médiathèque rue de la Pléiade à Villers-Cotterêts.
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1: 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Elle sera visible le vendredi 18 septembre de 14h à 18h et les samedis 19 et dimanche 20 septembre de 10h à 18h à la Maison du Village de Saint-Jean-au-Bois. L'entrée sera libre.
2: 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Ce rendez-vous solidaire et bucolique s'installe au cœur de la ferme du château de Fontaine-Chalie. Au programme, une grande brocante scénographiée dans une grange historique de 50 mètres de long. Seront présents plus de 50 artisans, créateurs locaux et pépiniéristes, des échanges de plantes, des animations musicales et des séances de dédicaces avec des écrivains locaux sont également prévues. Le droit d'entrée est fixé à 5 € et tous les visiteurs seront accueillis avec du thé, des gâteaux faits maison et le sourire, bien sûr. L'ensemble des bénéfices des entrées sera reversé à des associations caritatives. Rendez-vous donc les vendredis 18, samedi 19 et dimanche 20 septembre. Rendez-vous de 10h à 18h à la ferme du château. Elle est située 14 rue du château à Fontaine-Chalie. Vous aurez la possibilité de déjeuner sur place lors d'une pause gourmande.
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2: 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Plus de renseignements au 03 23 96 23 30. 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Plongez au cœur du néolithique pour découvrir le rôle de l'arc dans la vie quotidienne des premiers hommes. Au programme, reconstitution, objets originaux et regard d'experts pour vous dévoiler des archers ingénieux. En parallèle, le musée vous propose plusieurs animations autour de l'exposition. Le programme détaillé est disponible sur le www.crépyenvalois.fr.
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2: 18 septembre aujourd'hui, partons à la découverte d'un athlète un peu particulier. Il s'agit de Bob Hayes. Et si c'était lui, l'homme le plus rapide de l'histoire, ou du moins le plus impressionnant en termes de vitesse-puissance? Bob Hayes a marqué le sprint mondial, pas seulement parce qu'il est champion olympique et ancien recordman du monde du 100 mètres, pas non plus parce qu'il fut un grand champion de football américain. Hayes a surtout marqué les esprits. Un beau jour d'octobre 1964 à Tokyo, dans le stade olympique de la capitale japonaise, il lui a fallu 10 petites secondes. Chrono en main, encore à cette époque, 10 secondes pour s'adjuger la médaille d'or olympique de la ligne droite. Et puis, comme bonus, il égale un petit record planétaire, reléguant ses premiers poursuivants à presque une demi-seconde. Quelques jours plus tard, The Bullet Bob va mériter davantage son surnom quand, en tant que dernier relayeur du 4x100 mètres lors de la finale au sein de l'équipe américaine, Bob Hayes surclasse ses adversaires avec un chrono lancé affichant, écoutez bien, 8 secondes, 6 dixièmes au 100 mètres. Une marque aussi incroyable que surréaliste, notons qu'au moment de prendre le témoin durant la finale, Bob avait une bonne longueur de retard. Au final, il relèguera la Pologne et le relais français à 3 dixièmes derrière. Quelques années plus tard, aussi adroit avec les mains que les jambes, il troque les pointes d'athlétisme pour les crampons de football US et décroche avec les Cowboys de Dallas le 6e Super Bowl en 1971. Le champion olympique succombe d'un cancer de la prostate. C'était le 18 septembre 2002. Il avait seulement 59 ans. Même heure, même endroit, retrouvez-nous donc demain pour d'autres histoires d'un jour.
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1: Mon petit doigt m'a dit,
2: mon petit doigt m'a dit,
1: mon petit doigt m'a dit,
3: il n'y a pas de lézard. Ne vous inquiétez pas, chers auditeurs, il n'y a aucun problème. Ce n'est pas grave, il n'y a aucun souci, il n'y a pas de lézard. Il n'y a pas de lézard est une expression auriculaire française qui signifie que tout va bien et qu'il n'y a pas de malentendu, dont les origines remontent à la fin du XXe siècle. Et symbole d'une exclamation où la propension à s'assurer que tout va pour le mieux s'est considérablement accrue et se retrouve sous diverses formulations comme « y a pas de lèse », « y a pas de blême », « no problemo ». Si un lézard est vraiment un problème, alors un varan de Komodo doit être une sacrée catastrophe. Bien entendu, la question se pose de comprendre en quoi ce sympathique reptile de l'ordre des squamates détermine que les choses vont mal se passer ou l'inverse. Afin d'en savoir plus, j'ai donc pris mon courage à quatre pattes pour aller interroger un lézard et lui demander en quoi il se considérait comme un problème. Mais sa seule réponse a été de siffler. Oui, car si la vache mugit, le corbeau croasse, le cerbeau croate et la fourmi croonde, il paraît que le lézard siffle. Et c'est bien à ce sifflement qu'il faut se rattacher pour connaître l'origine de l'expression. Dans le milieu de la musique, apparemment depuis les années 70, un lézard est un sifflement parasite qui, au moment d'une prise de son, oblige à la refaire. Ce qui est donc bien un problème agaçant de surcroît. Le lézard en question provient d'un phénomène physique de rétroaction acoustique bien décrit au début du XXe siècle par Søren Larsen, physicien danois qui légua son nom à la postérité sonore. L'effet Larsen, ou cette désagréable

produit et que les deux mots peuvent facilement se confondre. Ne pas y avoir de lézard prendra la place de ne pas y avoir de l'arsène. Sous-entendu, il n'y a pas de problème fâcheux. Longtemps resté dans son milieu d'origine, avec la démocratisation du hard rock, du heavy metal, du black metal et autres subtilités cacophonantes, pour tatoués agitateurs de crinières ondulées, ne pas y avoir de lézard quittera petit à petit les zones spécialisées de son expression pour devenir commun à toute situation sans complications particulières. Il n'y a pas de lézard, c'est très largement répandu à partir de 1984, après la sortie du film de Michel Blanc, Marche à l'ombre, dans lequel elle est très régulièrement répétée. Parmi les 6230 espèces de sauriens, lacertiliens, reptiles, squamates, diapsides, taxons paraphylétiques à quatre pattes sous ordre des amphisbènes, s'il n'y en a pas, il n'y en a pas. Inutile de les chercher.

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1: 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Bon, c'est pas non plus idéal pour caresser dans le sens du poil de la bête. Puis à nos âges, il est normal de laisser la queue de cheval aux oubliettes.
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9: Dans le cadre de Découvrons un village, découvrons une ville, je suis toujours à Béthisy-Saint-Pierre et je suis maintenant en compagnie de Monique Albert qui est présidente d'une association qui s'appelle Le Vestiaire et de Daniel Pio qui était à l'origine du Vestiaire avec André Motelet, André et eux. En 1984, puisque cette association est née en 1984. Ben, on va commencer par vous, Daniel. Racontez-moi comment est née cette association.
10: Alors, Le Vestiaire a été créé par Madame Motelet. À l'origine, elle était à la pharmacie de Béthisy et elle récupérait quelques vêtements que les gens lui apportaient.
9: Elle était pharmacienne, donc.
10: Elle était pharmacienne. Et vu le nombre de vêtements qu'elle récupérait, elle n'avait plus assez de place à la pharmacie. Ils ont trouvé un local fourni par la mairie au château de la Duye. En 2016, les locaux du château n'étaient plus conformes, nous ont été retirés et Le Vestiaire s'est endormi.
9: On n'a pas trouvé d'autre local en fait à ce moment-là.
10: Pas de local, nulle part, même les communes environnantes. Donc en 2021, notre maire actuel nous a proposé des locaux dans une école, beaucoup plus petits que ceux que nous avions avant.
9: Donc vous n'avez pas la place de mettre tout en fait, c'est ça ?
10: Ben, on fait avec les moyens du bord.
9: Vous êtes à la maison des associations donc.
10: Voilà. Et donc, depuis 2021, on a rouvert Le Vestiaire qui fonctionne très bien. Nous recevons beaucoup de vêtements que nous trions, que nous mettons sur cintre ou alors lorsque les vêtements ne sont pas conformes, nous les remettons au relais, à la Croix-Rouge, à Emmaüs.
9: Ça veut dire quoi, pas conforme ?
10: Ben, pas propre.
9: Pas portable, en fait.
10: Pas portable, un petit peu déchiré, un peu... Bon, on essaye de mettre en vente que des vêtements...
9: qui tiennent la route.
10: Qui tiennent la route. Et avec la vente de ces vêtements, nous payons des factures de gens en difficulté. Alors, en 2025, nous avons payé 6 400 € de factures pour des gens en difficulté, dont 4 700 € pour Béthisy-Saint-Pierre.
9: Oui, donc ça, c'est l'objectif, en fait, du Vestiaire. Voilà. Parlez-moi de l'objectif de base, en fait.
10: Voilà, voilà.
9: C'est récupérer des vêtements pour aider les gens qui sont défavorisés, en difficulté, etc.
10: C'est ça.
9: Donc, vendre les vêtements.
10: Oui, vendre les vêtements, et puis après...
9: À tout le monde.
10: Il n'y a pas de déception. Hein. Tout le monde peut venir, tout le monde peut nous en apporter.
9: Est-ce qu'il y a beaucoup de gens de

0: Béthisy qui en apporte.
1: Il y a beaucoup de monde qui vient de Béthisy, mais il n'y a pas que Béthisy. Hein.
0: Les villages alentours plutôt.
1: Ouais. Enfin, on va jusque dans la vallée de l'automne, c'est-à-dire qu'on va jusque...
0: Bon, on est déjà dans la vallée de l'automne.
1: Voilà. Oui, oui. En fait, on a des demandes d'aide qui sont faites par les assistantes sociales. Et quelquefois, les assistantes sociales ben, tentent leur chance en nous amenant des gens, même de Crépy. On ne va pas jusque-là. Hein.
0: Ouais. Est-ce qu'à Crépy, par exemple, il y a une autre association qui existe du même genre que le Vestiaire ou pas?
1: Ben non, à part la Croix-Rouge.
2: On a des gens de Crépy qui viennent chez nous. Donc.
0: Ok. Donc l'idée de départ, c'était André Motelet qui a vu que c'était assez facile de récupérer des vêtements. Et elle s'est dit à quoi ça peut servir. Donc on va les vendre et on va aider les gens en difficulté. C'est ça l'objectif de départ.
1: L'objectif du départ.
0: Et qui continue donc.
1: Et qui continue depuis 1984.
0: Monique Albert, vous êtes présidente. Combien de personnes s'occupent du Vestiaire?
2: Alors nous sommes 20 bénévoles, 5 membres du bureau, 9 membres du conseil d'administration. Voilà. Et on a des équipes à tour de rôle. On a des permanences. Fonctionne les mercredis et samedis après-midi. Les mardis, effectivement, pour faire du rangement et du ménage qu'on n'a pas le temps de faire autrement. Donc, c'est des équipes
0: qui tournent.
2: Qui tournent. C'est jamais évident de trouver des bénévoles, d'ailleurs.
1: Mais... Parce qu'on est des équipes de 4.
0: Alors, vous êtes obligé d'être 4, là, dans ce local.
2: Bon,
0: vous tenez les coudes.
1: S'il y en a une d'absente, bon, on se remplace mutuellement. Voilà, mais bon, ben, puis il y a des journées creuses, pas traînement creuses.
2: Ben, quand il y a du monde, vous savez, on est deux ici et deux de l'autre côté.
0: Qu'est-ce que c'est de l'autre côté?
2: Alors, de l'autre côté, il y a la table de tri. Il y a les gens qui nous amènent leurs sacs de vêtements et il y en a énormément. Il y en a eu, par exemple, samedi, elles n'en ont jamais vu autant. Donc, voilà. Donc, nous, on est deux à tenir le bureau, la caisse. Et de l'autre côté, elles font le tri et le rangement.
0: Et vous fixez donc des prix modiques, j'imagine.
2: Absolument.
0: De manière assez aléatoire. Alors, comment vous faites, en fait?
1: Nous, on a des robes à 3 euros, des pantalons, des jeans à 2,50, ouais. Des chemisiers à 1,50.
0: C'est un peu comme Emmaüs en fait.
1: Voilà, hein. Mais alors encore moins cher.
2: En moins cher. Bah, le but, c'est pas qu'on fasse des grands prix. Le but, c'est qu'on fasse rentrer de l'argent. Comme on a énormément de stocks, on peut se permettre d'avoir un roulement et de garder nos petits prix.
1: Et on fait également des soldes.
2: Oui.
0: C'est-à-dire qu'une robe à 3 euros va coûter 1 euro.
1: 1 euro.
2: Même de marque. Il n'y a pas que vous, ça fait sourire. Des gens.
0: Mais non, mais ça m'étonne pas. Parce qu'en fait, moi, je m'en fiche des marques.
1: Donc, c'est là qu'on voit qu'il y a des gens en difficulté parce qu'ils attendent les soldes pour venir acheter.
0: Bien sûr. Mais ça, c'est important,
1: je crois. Ouais. Alors, bon, le but, nous, c'est de rendre service. Hein.
2: Oui, on fait ça. On fait également les gens pour les maraudes. Hein. Dernièrement, on a fait des couvertures. On nous a demandé
1: des écharpes.
2: Voilà, les maraudes sur Creil, oui. Ouais. On a des gens.
1: En fait, on a des gens de Béthisy qui sont des bénévoles dans d'autres associations, choses, ouais. Entre autres sur Creil. Et un monsieur qui vient régulièrement.
0: Ils font des maraudes. Donc,
1: et il fait les maraudes. Ouais. Donc là, avec la saison qu'on a eue, ça nous a fait du vide parce qu'on a enlevé tout ce qui était couverture. Couettes.
2: Pour les bébés aussi, dans les hôpitaux, on nous a déjà demandé. On nous a demandé dernièrement, un monsieur qui travaille dans un centre dans la région avec des handicapés vient chercher des joggings régulièrement, des bas de jogging pour l'échange. Quoi. Du coup, on a préparé un autre colis pour lui donner quand il reviendra à l'occasion. Enfin, ça, on fait souvent. Hein.
0: Ouais.
2: Des mamans, on connaît un peu les gens maintenant qui viennent, donc les mamans en difficulté qui n'achètent que des vêtements pour leurs enfants. Souvent, on leur fait le lot.
1: 1 euro les 3.
2: 1 euro les 5.
1: Les 5, oui.
0: Et donc, tout le monde peut venir acheter des vêtements, donc pas que les gens en difficulté, j'imagine. C'est adressé à tout le monde.
2: On a tout le monde.
0: Et vous avez tout le monde.
2: Et on a tout le monde. On a des gens qui viennent d'assez loin, hein, de l'autre côté de Compiègne. On a même deux Parisiennes qui viennent régulièrement. Du 77 qui viennent parce qu'elles ont de la famille ici.
0: Il y en a qui viennent faire des affaires, en fait. Du moment que c'est vendu, c'est le principal, c'est ça?
2: Oui, c'est ça.
1: L'année dernière, on a fait une année qui a bien tourné. Mais on a fait 1100 euros de bénéfices. Bénéfices entre guillemets, hein, parce que...
0: Vous avez besoin de réinvestir de l'argent? Dans quoi ?
1: Il a fallu acheter du matériel parce qu'on n'avait plus rien. Quand le Vestiaire a fermé en 2010, quand le Vestiaire a fermé, on avait donné tout notre matériel au relais. Et puis, quand on a vu qu'on n'avait pas de locaux, et bien quand on a eu à nouveau des locaux,
0: vous n'aviez plus de matériel.
1: On n'avait plus rien.
2: Non, mais il y avait encore un peu de sous.
1: Il nous restait de l'argent. Voilà. Donc, on avait continué à donner des aides sur les demandes des assistantes sociales. Et ensuite, on a racheté tout le matériel qui nous est revenu à plus de 10 000 euros, hein, quand même.
0: Ouais.
1: Parce que les corbeilles, les portants, des cintres, on a racheté des caisses pour le stockage.
2: Ça coûte très cher.
0: Et puis il faut que ce soit suffisamment bien présenté pour que ça donne envie en fait.
1: Et puis il faut que ce soit du matériel solide aussi, parce que les vêtements c'est lourd. Hein.
0: Et donc pour faire bénéficier des gens défavorisés des revenus du vestiaire, vous passez par les assistantes sociales principalement. Elles s'adressent à vous et elles disent telle et telle personne a besoin de sous.
1: Un bilan financier,
2: un dossier.
1: Un dossier et après, bon ben, de toute façon, quand les assistantes sociales nous en font la demande, on sait que c'est justifié. Donc,
0: bon,
1: quelquefois, il y a vraiment des très grosses sommes, hein, des loyers, des factures d'électricité. Bon, ben, à ce moment-là, on essaye de voir avec les CCAS. Parce que, bon, ben, les CCAS dans les communes sont là pour ça aussi.
0: Ouais. Hein. Vous ne pouvez pas payer les loyers de tout le monde non plus. Puis en plus, c'est forcément de manière éphémère, ce que vous n'allez pas.
2: C'est occasionnel. On essaye de ne pas avoir deux fois la même personne. On apporte l'aide une fois en général. Il a pu arriver une deuxième fois l'année d'après, mais bon, voilà.
0: Est-ce que de 1984, il y a des gens encore qui sont là du vestiaire? Vous?
2: Non.
1: Il y a eu un renouvellement dans les membres.
0: C'est logique.
1: Disons que avant qu'ils ne ferment, on avait des personnes très âgées qui étaient là et qui restaient. Et puis après, à la fermeture, ils ne sont pas revenus. Quand on a rouvert, ils ne sont pas revenus.
0: Qu'est-ce qui vous motive, vous? La solidarité?
1: La solidarité, rendre service et puis
0: c'est un acte social.
2: Elle a travaillé en mairie pendant 35 ans, donc elle était aussi CCAS et aide sociale, donc elle connaît très bien le dossier. Pour elle, c'était une suite.
1: Oui, de toute façon, quand je suis partie en retraite, on m'attendait, on m'avait dit maintenant tu viens nous rejoindre. J'ai pas eu le choix.
0: Vous aviez envie aussi, donc tout va bien.
2: Oui.
0: Et vous, qu'est-ce qui vous motive à être présidente de cette association?
2: Moi, c'est un concours de circonstances parce qu'en fait, quand je me suis présentée à l'Assemblée générale, il n'y avait pas grand monde pour se présenter, donc on m'a demandé
0: si. Ça vous est tombé dessus.
2: Ah oui, un petit peu. Mais bon, voilà, non, donc oui, j'avais accepté le poste. Oui.
0: Est-ce que c'est soutenu par des subventions publiques, le vestiaire ou pas?
2: Pas beaucoup.
1: Quelques communes nous donnent une subvention, des petites subventions, mais bon, il y a quand même un geste, c'est appréciable.
0: Vous ne pouvez pas vous adresser à des organismes publics
1: Je ne vais pas nommer les communes, mais on en a certaines qui donnent et d'autres qui ne donnent pas. Et pourtant, on les aide bien. On apprécierait quand même un petit geste de reconnaissance.
0: Oui, je sens un peu de ressentiment. Est-ce qu'on fait le tour du vestiaire? Vous allez me dire un peu comment sont agencés ces locaux. Alors vous êtes...
3: La secrétaire.
0: Vous appelez comment?
3: Lucille de Bruxelles, la petite dernière.
0: D'accord, la petite dernière. Vous vous sentez bien au vestiaire?
3: Oui.
0: Il y a une bonne ambiance?
3: Très bien, c'est ce que j'aime.
0: Bon, là, on voit des portants, en fait. Tout est classé, en fait, en fonction du style de vêtements.
2: Voilà.
0: Les manteaux avec les manteaux.
2: Les rayons femmes. Oui.
0: Les rayons femmes, les rayons hommes, les rayons enfants.
3: Vous avez les grandes tailles.
0: Ah oui.
3: Parce qu'il faut bien penser aussi à ces gens-là.
0: Les grandes tailles. Tout est classé par type de vêtements, par taille et par genre.
2: Voilà. Exactement.
0: Pas par couleur. Si?
2: Non, non. Voilà. Là, c'est notre réserve.
0: Ah oui, donc un espèce de stockage, pas très grand. Ah oui, là, il y a quand même plus de place. Là,
2: Donc sport, ado, bébé, homme, enfant. Table de tri tout au fond, voir, mes collègues qui travaillent là.
0: Ah oui, en effet, il y a beaucoup de vêtements pour enfants aussi, je vois.
2: Voilà, quand les sacs arrivent, on leur amène ici. C'est souvent les gens eux-mêmes qui viennent où on leur donne des corbeilles, ils mettent tout à l'entrée pour pas, quand il y a trop de monde, on ne circule pas très bien. Et voilà, elles font le tri régulièrement, là, à deux ou trois.
0: Bon, alors ce que je note, c'est que c'est très bien organisé. C'est très bien rangé en plus. Vous pouvez nous rappeler donc les jours et les heures d'ouverture?
2: Oui, alors nous sommes ouverts le mercredi de 14h à 16h30 et le samedi de 14h à 17h.
0: Si on a besoin de vous joindre...
2: J'ai le site Facebook Vestiaire Béthisier Saint-Pierre. On me communique beaucoup par Messenger.
0: Est-ce que vous avez des liens avec d'autres associations à Béthisier ou pas?
2: Des liens, je ne sais pas. Non, on n'a pas de lien. On fait partie de la maison des associations. Il y a Epsoval en dessous. Là, en ce moment, il y a le yoga.
0: Vous vous croisez, mais il n'y a pas de choses faites ensemble.
2: Non. On peut se retrouver sur des forums, des choses comme ça. Mais sinon, non. Mais enfin, on se connaît quand même. On salue.
0: Ok, je vous remercie beaucoup. Merci beaucoup Monique et Daniel. Bonne continuation au vestiaire.
1: Merci beaucoup également pour vous.

0: C'était Anne-Laure pour RVM, dans le cadre de Découvrons un village ou Découvrons une ville, en l'occurrence Béthisy-Saint-Pierre. J'étais à la Maison des associations pour rencontrer Monique Albert et Daniel Pio de l'association Le Vestiaire, qui récupère des vêtements afin de les revendre et aider les populations en difficulté. À bientôt sur RVM, la radio qui vous écoute.
1: Ce reportage a été diffusé une première fois en février 2026.
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0: 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Le farceau aveyronnais.
1: Ah oui, ça c'est très connu.
0: Voilà. Ce sont des recettes souvent à base de légumes du potager. Bio si on peut. Cuisine sans souci.
1: Bonjour Hervé.
0: Bonjour Cécile.
1: J'ai cru que t'étais partie. Allez, deuxième émission de la rentrée,
0: juste.
1: Bim, il ne veut plus venir.
0: J'arrive juste.
1: Bon, t'es venu avec une recette, rassure-moi.
0: Oui.
1: Ah, qu'est-ce qu'on fait alors aujourd'hui?
0: Une tarte au flan.
1: D'accord. Alors comme ça, c'est bizarre comme nom.
0: Ben oui.
1: Mais je t'écoute pour les ingrédients.
0: Allez, pour la pâte, déjà. 250 g de farine, 125 g de beurre, un œuf et une pincée de sel.
1: Bon là, tout simple.
0: Pour la garniture, 100 g de sucre en poudre, 3 jaunes d'œufs, 50 centilitres de lait.
1: Conseille entier.
0: Ouais, c'est mieux. Une cuillère à soupe de fleur d'oranger, si on en a. Une pincée de sel, 50 g de farine. Voilà, simple. Hein.
1: Oui.
0: Encore. On va commencer par tamiser la farine au-dessus d'une terrine et on va creuser un puits. On va couper le beurre en petits dés dans le puits et on va ajouter l'œuf et le sel.
1: Donc il faut bien que le beurre il soit bien
0: ouais, à température. Ramolli. On va mélanger rapidement avec le bout des doigts pour faire une pâte. Hein. On va rouler la pâte en boule, couvrir avec un film et on va la laisser reposer au frais. Ça va?
1: Oui. C'est
0: classique.
1: Ouais, vas-y. Moi, j'étale ma pâte tout de suite, en fait.
0: Ah ouais.
1: Et après, je la mets au frais.
0: Après, tu la mets au frais.
1: Et ça permet, c'est moins... Parce que quand elle est en boule, après, quand c'est froid, on galère un peu à la rouler. Oui. Du coup, moi, je l'étale tout de suite. Je la mets entre deux feuilles de papier sulfurisé et je la mets au frigo comme ça. Et après, j'ai juste à la mettre sur le plat.
0: Tu peux la mettre, ouais, tu peux la mettre aussi juste dans le moule.
1: Alors, c'est, comme elle est vraiment très molle, ouais, c'est pour ça qu'on la met au frigo, hein. Ouais. je la mets à l'exprato, je l'étale juste.
0: D'accord.
1: Entre deux papiers sulfurisés, comme ça, huit. Après, j'ai plus qu'à la mettre dans le moule.
0: Très bien.
1: C'est une autre technique.
0: Ben non, c'est peut-être mieux même. C'est peut-être mieux.
1: Je vois là ce que je
0: fais. C'est vrai que quand on sort la pâte du frigo à.
1: Oui, c'est une galère. Voilà, c'est pour ça.
0: Allez, on va préchauffer le four à 200 degrés.
1: Alors, ça fait 6-7 à peu près.
0: Allez, on va beurrer un moule à tarte et on va abaisser la pâte au rouleau et garnir le moule. On va piquer le fond avec la fourchette, comme d'habitude. Hein. Mm-hmm. On couvre d'un papier sulfurisé et de haricots secs ou d'autres choses.
1: Ou qu'on maintenant, on a les billes ou les
0: On a des billes spécifiques là, pour la pâtisserie. Là, hein. Et c'est-à-dire qu'on va cuire à sec hein, pendant 12 minutes. On va verser le sucre dans une terrine. On va ajouter les jaunes d'œufs, le lait, l'eau de fleur d'oranger et le sel. On mélange le tout au fouet. On va tamiser la farine au-dessus et on va mélanger à nouveau. Tout simple. Mm-hmm. On va sortir le fond de pâte et laisser la température du four à 170 degrés.
1: Donc on va être à thermostat 5-6.
0: Voilà. On va verser la garniture sur la tarte et enfourner pour 30 minutes.
1: C'est tout.
0: Et c'est tout. Cette tarte-là, on peut la servir tiède.
1: C'est surprenant pour un flan.
0: Ouais, ouais, ouais. Mais c'est pas un vrai flan puisque c'est une tarte au flan, quoi.
1: Mmh. Eh bien, ça donne envie. Donc, vous pouvez retrouver cette recette en podcast sur notre site rvm93.7. N'oubliez pas, vous pouvez participer à cette émission pour se faire un numéro de téléphone, le 03 44 59 30 30 et une adresse mail rvm@rvmfm.com. Alors,
0: bon appétit, bien sûr. 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
1: Brocante et créateur au jardin revient pour sa 8e édition les 18, 19 et 20 septembre. Ce rendez-vous solidaire et bucolique s'installe au cœur de la ferme du château de Fontaine-Chalie. Au programme, une grande brocante scénographiée dans une grange historique de 50 mètres de long. Seront présents plus de 50 artisans, créateurs locaux et pépiniéristes, des échanges de plantes, des animations musicales et des séances de dédicaces avec des écrivains locaux sont également prévues. Le droit d'entrée est fixé à 5 € et tous les visiteurs seront accueillis avec du thé, des gâteaux faits maison et le sourire. Bien sûr, l'ensemble des bénéfices des entrées sera reversé à des associations caritatives. Rendez-vous donc les vendredis 18, samedi 19 et dimanche 20 septembre. Rendez-vous de 10h à 18h à la ferme du château, elle est située 14 rue du château à Fontaine-Chalie. Vous aurez la possibilité de déjeuner sur place lors d'une pause gourmande. Samedi 19 septembre à 15h30, dans le cadre des Journées européennes du patrimoine, et pour clôturer les festivités des 850 ans de la cathédrale de Meaux, l'association Valeyran de Aimant, en partenariat avec les amis de la cathédrale de Meaux, organise un concert exceptionnel avec orchestre symphonique et grandes orgues. L'orchestre de Lutetia sera dirigé par Alejandro Sandler et accompagné par Domenico Séverin, l'organiste titulaire des grandes orgues. Un beau programme qui fera résonner les voûtes de la cathédrale. Des œuvres de Vivaldi, Bach, Barber, Ovanès, Bossi et Respighi. Entrée libre sans réservation. Rendez-vous donc samedi 19 septembre à 15h30 à la cathédrale de Meaux.
2: L'Association des Arts de Saint-Jean-au-Bois organise son salon 2026, une exposition de peintures, aquarelles et sculptures autour du thème joie, joie profonde ou éphémère, intime ou collective. Elle sera visible le vendredi 18 septembre de 14h à 18h et les samedis 19 et dimanche 20 septembre de 10h à 18h à la Maison du Village de Saint-Jean-au-Bois. L'entrée sera libre. Le festival de la Voix Verte revient le samedi 26 septembre de 11h à 23h sur la Voix Verte à Baie. Au programme, des concerts live toute la journée, un marché de producteurs et d'artisans locaux, des animations pour tous les âges, une buvette et des food trucks sur place. L'accès sera libre, plus d'infos sur la page Facebook du festival de la Voix Verte.
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0: Bonjour Joël Dulfilde d'Ariane, toujours très très heureuse de vous retrouver. Il ne faut pas se fier aux apparences. Les choses ne sont pas toujours ce qu'elles semblent être. Voilà trois nouvelles qui vont illustrer cette maxime. Tout d'abord avec Tchekhov, dans un mauvais coup et une petite plaisanterie. Et puis nous terminerons avec Franck Tillier dans le miroir. Je vous souhaite une bonne écoute. Qui va là ? Pas de réponse. Le gardien ne voit rien. Mais à travers le bruit du vent et des arbres, il entend distinctement quelqu'un marcher dans l'allée devant lui. Une nuit de mars nuageuse et brumeuse a emmitouflé la terre, et le gardien a l'impression que la terre, le ciel et lui-même, avec ses pensées, se sont agglomérés en quelque chose d'énorme, d'un noir impénétrable. On ne peut avancer qu'à tâtons. « Qui va là ? » répète-t-il, et il lui semble entendre à la fois un chuchotement et un rire étouffé. « Qui va là ?»«
1: C'est moi, brave homme, » répond une voix de vieillard.
0: « Toi qui ?»«
1: Je suis un passant. »«
0: Comment ça, un passant ?» s'écrie avec irritation le gardien qui cherche à masquer sa frayeur en criant. « Que fais-tu ? À traîner en pleine nuit dans un cimetière, espèce d'épouvantail. »
1: « On est dans un cimetière ?»
0: Où veux-tu qu'on soit ?
1: Mais oui, c'est un cimetière.
0: Tu ne le vois donc pas ?
1: Oh ! Sainte Mère de Dieu, soupire la voix de vieillard.
0: Je ne vois rien, brave homme.
1: Rien du tout.
0: Il fait noir comme dans un four.
1: On y voit goutte.
0: Oh ! Mais tu es qui ?
1: Je suis un pèlerin, mon bon monsieur.
0: Un voyageur errant.
1: Le diable emporte les noctambules et aussi les voyageurs errants et les ivrognes, bougonne le gardien, tranquillisé par l'intonation et les soupirs du passant.
0: Vous nous feriez commettre des péchés, ma parole. Ça passe la journée à boire et la nuit, le malin les pousse à traîner.
1: Mais j'ai eu, comme dirais, l'impression que tu n'étais pas tout seul ici, que vous étiez deux ou trois.
0: « Je suis tout seul, mon brave.
1: Tout ce qu'il y a de plus seul.
0: Oh, ils sont bien lourds, nos péchés. »
1: Le gardien se cogne dans l'homme et s'arrête.
0: « Mais comment tu es arrivé ici » demande-t-il.
1: « Oh, je me suis perdu, mon bon monsieur. J'allais au moulin de Mitrieff et je me suis perdu. »
0: « Comme si c'était la route pour aller au moulin de Mitrieff.
1: Non. » Mais quelle tête de lard !
0: Pour aller au moulin, il faut bien prendre plus à gauche, suivre la grande route tout droit en sortant de la ville.
1: À force d'être bourré, t'as fait trois verstes de plus.
0: Tu as dû prendre une cuite en ville, j'imagine.
1: Oh, je le confesse, mon brave, je le confesse.
0: Ben c'est vrai, je ne peux pas dire le contraire.
1: Mais où il faut que j'aille maintenant ?
0: Continue tout droit sur cette allée. « Jusqu'à ce que tu arrives à un cul-de-sac. Là, prends à gauche et traverse tout le cimetière jusqu'à une petite porte. Il y aura une porte. Ouvre-la et fiche-moi le camp. Prends garde à ne pas tomber dans le fossé. Une fois que tu seras derrière le cimetière, continue à travers champ, toujours à travers champ, jusqu'à ce que tu parviennes à la grande route.
1: Que Dieu te donne la santé, mon brave. « Reine des cieux, sauve-nous et prends pitié de nous.
0: Si tu m'accompagnais, mon bon monsieur, sois charitable. Accompagne-moi jusqu'à la porte, mon ami.
1: Comme si j'avais le temps. Vas-y tout seul.
0: Sois charitable, que je puisse prier Dieu pour toi.
1: On n'y voit rien, mais alors, rien de rien.
0: C'est qu'il fait noir comme dans un four.
1: Accompagne-moi, mon brave. »
0: Comme si j'avais le temps de t'accompagner, s'il fallait dorloter tout le monde, mais on ne s'en sortirait pas.
1: Accompagne-moi au nom du Christ, je n'y vois rien.
0: Et j'ai peur de traverser un cimetière tout seul.
1: Je suis terrorisée, mon brave, j'ai peur, c'est angoissant, mon bon monsieur.
0: Oh non, mais quel crampon, soupire le gardien.
1: Bon, allez, d'accord, allons-y.
0: Le gardien et le passant se mettent en marche.
1: Ils cheminent l'un près de l'autre, côte à côte, sans rien dire. Un vent humide et pénétrant leur souffle en plein visage et des arbres invisibles, bruissants et craquants, les éclaboussent de grosses gouttes. L'allée est presque entièrement recouverte de flaques. « Il y a une chose que je ne comprends pas, » dit le gardien après un long silence. « Comment es-tu arrivé jusqu'ici ?»«
0: Le portail est fermé à clé. »
1: « Tu as grimpé par-dessus la clôture, c'est ça ?»«
0: Si c'est le cas, c'est vraiment pas une chose à faire pour un vieillard. »«
1: Je ne sais pas, mon vrai, je ne sais pas. Moi-même, je ne sais pas comment je suis arrivée ici. »«
0: Ça doit être une illusion diabolique. »«
1: Le Seigneur m'a puni. »« En vérité, c'est sûrement une illusion, une tentation du malin. »«
0: Mais toi, mon brave, tu es gardien ici, c'est ça ?»
1: « Oui.
0: Et tu es tout seul pour tout le cimetière ?»
1: La violence du vent est telle que tous deux s'arrêtent un instant. Le gardien attend que la rafale du vent se soit calmée et répond.
0: « On est trois. Mais l'un de nous est couché, il a la fièvre, et l'autre dort. On alterne, lui et moi.
1: « Ah, c'est ça, mon bon monsieur.
0: Quel vent, non, mais quel vent !» Les défunts doivent l'entendre. Il hurle comme une bête féroce.
1: Oh !
0: Ben, et toi ? D'où viens-tu ?
1: De très loin, mon bon monsieur, de très loin.
0: Je suis de Vologda. Je vais de lieu saint en lieu saint et je prie pour les braves gens. Sauve-nous et pitié de nous, Seigneur.
1: Le gardien s'arrête un bref instant pour allumer sa pipe. Il se penche dans le dos du passant et frotte plusieurs allumettes. La lueur de la première allumette clignote et pendant une seconde éclaire sur la droite, un bout de l'allée, un monument blanc avec un ange et une croix noire. La lueur de la deuxième allumette, qui fuse et s'éteint sous le vent, s'écoule tel un éclair vers la gauche et sur les ténèbres se détache l'angle d'une grille. La troisième allumette éclaire sur la droite et sur la gauche le monument blanc, la croix sombre et une grille qui entoure une tombe d'enfants.
0: Ils dorment, les défunts.
1: Ils dorment, nos chers défunts, marmonne le passant avec un gros soupir.
0: Ils dorment, les riches comme les pauvres, les sages comme les sots, les bons comme les méchants. C'est le même prix à payer pour tout le monde. Et ils vont dormir jusqu'au jugement dernier. Qu'ils reposent en paix dans le royaume des cieux. Là, on est en train de marcher. Mais viendra un temps où nous aussi, on sera couchés ici, dit le gardien.
1: Eh oui, tout le monde, tout le monde. Ça n'existe pas, un homme qui ne meurt pas.
0: Oh, c'est qu'on est féroce, nos pensées nous viennent du malin.
1: Pauvre de nous, pécheurs.
0: Mon âme est damnée, elle est insatiable, mon ventre est un goinfre, la colère du Seigneur est sur moi, et je ne connaîtrai le salut ni en ce monde ni dans l'autre. Je suis englué dans le péché comme un ver dans la terre.
1: Ah oui, et il faut bien mourir.
0: Eh oui, il le faut.
1: Pour un pèlerin, sans doute que c'est plus facile de mourir que pour nous autres, dit le gardien.
0: Oh, des pèlerins, il y en a de toutes sortes.
1: Il y en a des vrais, des pieux, qui veillent sur leur âme. Il y en a d'autres qui viennent traîner la nuit dans les cimetières, pour la plus grande joie des démons.
0: Eh oui, certains de ces pèlerins-là, si l'envie leur en prenait, ils se flanqueraient un coup de hache sur la tête et s'en seraient fait de toi.
1: Pourquoi tu dis des choses pareilles ?
0: Oh, comme ça ! Ah, je crois bien que voilà la porte.
1: Ah oui, c'est bien elle ?
0: Ouvre-la, mon ami.
1: Le gardien ouvre la porte à tâtons, tire le passant par la manche et dit
0: « Et voilà, c'est le bout du cimetière. Maintenant, continue à travers champs jusqu'à ce que tu tombes sur la grande route. Seulement, il va y avoir un fossé de bornage. Alors, ne tombe pas dedans. Quand tu arriveras sur la route, prends à droite jusqu'au moulin.
1: Oh ! Soupire le pèlerin. Après un instant de silence.
0: En fait, maintenant, je me dis que je n'ai pas besoin d'aller au moulin de Mitrieff.
1: Que diable irais-je faire là-bas? Je préfère rester ici avec toi, mon brave.
0: Pourquoi avec moi?
1: Ben, comme ça, c'est plus amusant.
0: Tu parles d'un amusement.
1: Ah, ça, le pèlerin, je vois que tu aimes la plaisanterie.
0: Eh oui, c'est un fait, j'aime bien ça, dit le passant avec un ricanement sifflant.
1: Ah, mon cher ami, mon bon monsieur, je crois bien que tu vas t'en souvenir longtemps du pèlerin.
0: Pourquoi je devrais me souvenir de toi?
1: Mais comme ça, je t'ai bien berné. Tu penses que je suis un pèlerin? Mais je ne suis pas du tout un pèlerin.
0: Ben alors tu es qui?
1: Un défunt. Je viens de sortir de mon cercueil.
0: Tu te souviens de Bougarieff, le mécanicien qui s'est pendu avant le carême?
1: Eh bien moi, c'est moi Goubarieff.
0: Mais tu mens.
1: Le gardien ne le croit pas. Mais il ressent dans tout son corps une terreur si affreuse et si glacée qu'il fait un bond en avant et cherche la porte à tâtons.
0: Hey, « Hé, attends où tu vas ?» dit le passant en le prenant par le bras.
1: « Voilà comme tu es. Pourquoi tu veux me quitter ?»«
0: Lâche-moi !» crie le gardien en essayant de dégager son bras.
1: « Ne bouge pas !»« Je te dis de ne pas bouger !»«
0: Alors tu ne bouges pas !»«
1: Ne t'en vas pas, espèce de chien galeux !»
0: Si tu veux continuer à faire partie des vivants, alors reste là et tais-toi, je te l'ordonne.
1: Je n'ai pas vraiment envie de verser le sang. Sinon, ça fait longtemps que je t'aurais trucidé, pauvre minable. Ne bouge pas.
0: Le gardien a les genoux qui se dérobent. Terrorisé, il ferme les yeux et tremblant de tout son corps, il s'appuie contre la clôture. Il voudrait crier, mais il sait bien que son cri ne parviendrait pas jusqu'à des lieux habités.
1: Le passant, debout, à côté de lui, le tient par le bras. 3 minutes s'écoulent en silence. L'un a la fièvre, l'autre dort, et le troisième accompagne des voyageurs, marmonne le passant.
0: Vous parlez de gars.

0: des pas précipités et quelqu'un lui demande d'une voix frémissante « C'est toi, Timothée ? Où est Missia ?» Il remonte toute l'allée en courant et remarque une faible petite lueur dans les ténèbres. Plus il s'approche de la lueur, plus il a peur et plus il a le sentiment qu'il est arrivé à un malheur. « Je crois bien que ça vient de l'église, cette lumière, » se dit-il. « Comment ça se fait qu'elle soit là ?»«
1: Seigneur, sauve-moi ! Aie pitié de moi, oui ! C'est bien ça !»
0: Pendant une minute, le gardien reste planté devant la fenêtre à la vitre cassée et regarde dans le sanctuaire avec effroi. Le petit cierge de cire que les voleurs ont oublié d'éteindre vacille sous le vent, qui s'engouffre par la fenêtre et projette des taches d'un rouge terne sur les chasubles éparpillées, sur les armoires renversées, sur les innombrables traces de pas près de l'autel et de la sainte table. Au bout de quelque temps, le vent hurlant disperse sur le cimetière les sons précipités et saccadés du tocsin. Voici maintenant la deuxième nouvelle de Tchekhov, une petite plaisanterie. Un après-midi d'hiver radieux. Le froid est vif, il crépite. Et Nadienka, qui me tient par le bras, a les frissons de ses tempes et le duvet de sa lèvre supérieure couvert de givre argenté. Nous sommes en haut d'une grande colline. Depuis nos pieds jusqu'à la terre s'étire une pente sur laquelle le soleil se regarde comme dans un miroir. À côté de nous, une petite luge tapissée d'une toile rouge vif. « Descendons, Nadiejda Petrovna, » dis-je d'un ton suppliant. « Juste une fois. Je vous assure que nous nous en sortirons sains et saufs. » Mais Nadienka a peur. L'espace entre ces petits caoutchoucs et le bas de la montagne de glace lui paraît un gouffre effrayant et d'une insondable profondeur. Quand elle regarde en bas, quand je ne fais que lui proposer de s'asseoir sur la luge, elle en perd le souffle. Elle a la respiration coupée. Alors, que se passera-t-il si elle se risque à se lancer dans ce gouffre? Elle en mourra, elle en deviendra folle. Je vous en supplie, dis-je. Il ne faut pas avoir peur. Enfin, voyons, c'est de la couardise, de la lâcheté. Nadienka finit par céder. Et je vois à son visage qu'elle cède au péril de sa vie. Je l'installe sur la luge, livide, tremblante. Je l'enlace et je me précipite dans l'abîme avec elle. La luge file comme une balle de fusil. L'air que nous fendons gifle le visage, il siffle aux oreilles, il lacère, il pince méchamment, douloureusement. Il cherche à arracher la tête des épaules. On n'a pas la force de respirer à cause de la pression du vent. On a l'impression que le diable en personne vous saisit entre ses pattes et vous entraîne vers l'enfer en rugissant. Les objets qui nous entourent se fondent en une longue traînée qui défile à toute vitesse. Encore une seconde et s'en sera fait de nous. « Je vous aime, Nadia, » dis-je à voix basse. La luge commence à ralentir. Le rugissement du vent et le crissement des patins ne sont plus aussi effrayants. On n'a plus la respiration coupée et nous voici enfin en bas. Nadienka est plus morte que vive. Elle est livide. C'est à peine si elle respire. Je l'aide à se relever. « Pour rien au monde, je n'y retournerai, » dit-elle en me regardant de ses grands yeux remplis de terreur. « Pour rien au monde, j'ai failli mourir. » Au bout d'un instant, elle reprend ses esprits et me regarde bien en face d'un air interrogateur. Est-ce moi qui ai prononcé ces quatre mots ou a-t-elle seulement cru les entendre dans le bruit de la vitesse vertigineuse? Moi, je reste à côté d'elle et je fume en examinant mon gant avec attention. Elle me prend par le bras et nous nous promenons longtemps près de la colline. L'énigme continue visiblement à la terrasser. Ces mots ont-ils été prononcés ou non? Oui ou non? Oui ou non? C'est une question d'amour propre, d'honneur, de vie.

de bonheur? Une question très importante, la plus importante qui soit au monde. Nadienka scrute mon visage avec impatience, avec tristesse. D'un regard pénétrant, elle répond à côté. Elle attend de voir si je vais parler. Oh, tout ce qui joue sur ce visage! Je vois bien qu'elle lutte contre elle-même. Elle a besoin de dire quelque chose, de poser une question. Mais elle ne trouve pas les mots, elle est embarrassée. Elle a peur, la joie l'en empêche. « Vous savez quoi ? » dit-elle sans me regarder. « Quoi ? » dis-je. « Si on faisait encore une glissade ?» Nous gravissons les marches qui mènent en haut de la colline. De nouveau, j'installe sur la luge une Nadienka pâle et tremblante. De nouveau, nous nous envolons dans le gouffre terrifiant. De nouveau, le vent rugit et les patins crissent. Et de nouveau, au moment le plus bruyant et le plus fort, je dis à voix basse « Je vous aime, Nadienka. » Quand la luge s'arrête, Nadienka contemple la colline que nous venons de descendre. Puis elle scrute longuement mon visage, écoute attentivement ma voix, indifférente et impassible. Et sa personne tout entière, même son manchon et son capuchon, exprime une extrême perplexité. Sur son visage est écrit « Que se passe-t-il ? Qui a prononcé ces mots ? C'est lui ? Ou c'est seulement moi qui ai cru les entendre ?» Cette incertitude la tourmente et lui fait perdre patience. La pauvre petite ne répond pas aux questions. Elle se rembrunit. Elle est au bord des larmes. Je lui demande « On rentre ? » J'aime bien faire de la luge, dit-elle en rougissant. Si on descendait encore une fois. Elle aime bien ça. Et pourtant, en prenant place sur la luge, elle est toute pâle, comme les autres fois. C'est à peine si elle respire tant elle a peur, elle tremble. Descendons pour la troisième fois. Et je vois qu'elle me dévisage. Elle surveille mes lèvres. Mais j'applique un mouchoir sur ma bouche. Je tousse. Et quand nous arrivons à la moitié de la pente, je m'arrange pour dire « Je vous aime, Nadienka ». Et l'énigme reste entière. Nadienka ne dit rien, elle réfléchit. Je la raccompagne chez elle, elle s'efforce de marcher lentement. Elle ralentit le pas et attend de voir si je ne vais pas lui dire ces mots. Et je vois bien à quel point son âme souffre. Je vois les efforts qu'elle fait sur elle-même pour ne pas dire « Il n'est pas possible que ce soit le vent qui ait dit ça. Et je ne veux pas que ce soit le vent qui l'ait dit. » Le lendemain matin, je reçois un petit mot. « Si vous allez faire de la luge aujourd'hui, passez me prendre. » Dès lors, je vais à la patinoire tous les jours avec Nadienka. Et en fonçant à toute vitesse sur la luge, chaque fois, je prononce à mi-voix les mêmes mots. « Je vous aime, Nadienka. » Nadienka ne tarde pas à s'accoutumer à cette phrase, comme on s'accoutume au vin ou à la morphine. Elle ne peut plus vivre sans elle. Il est vrai qu'elle a toujours aussi peur de descendre la colline. Mais maintenant, la peur et le danger confèrent un charme particulier à ces mots d'amour, des mots qui continuent à représenter une énigme et font languir son âme. Ce sont toujours les deux mêmes qui sont soupçonnés, le vent et moi. Lequel des deux lui fait une déclaration d'amour ? Elle n'en sait rien. Mais apparemment, cela lui est déjà devenu égal. Peu importe le flacon, pourvu qu'on ait l'ivresse. Un après-midi, je suis allée à la patinoire tout seule. Mêlée à la foule, je vois Nadienka s'approcher de la colline. Elle me cherche des yeux. Puis elle gravit timidement les marches. Elle a peur de descendre toute seule. Oh ! Comme elle a peur. Elle est aussi blanche que la neige. Elle tremble. Elle marche comme si elle montait à l'échafaud. Mais elle y va sans un regard en arrière, d'un pas décidé. Manifestement, elle a enfin décidé d'essayer. Va-t-elle entendre ces mots merveilleusement délicieux quand je ne suis pas là ? Je la vois s'installer sur la luge, pâle, la bouche ouverte tant elle a peur. Elle ferme les yeux et disant adieu à la terre, elle s'élance. Crrr, les patins crissent. Nadienka entend-elle les mots ? Je ne sais pas.
Je vois juste que quand elle descend de la luge, elle est exténuée, elle défaille. Et à son visage, on voit qu'elle ne sait pas elle-même si elle a ou non entendu quelque chose. Pendant qu'elle descendait la pente, la peur lui avait ôté la faculté d'entendre, de distinguer les sons, de comprendre. Et voilà qu'arrive le joyeux mois de mars. Le soleil devient plus caressant, notre montagne de glace s'assombrit. Elle perd son éclat et finit par fondre. Nous n'allons plus faire de glissade. La pauvre Nadianka n'a plus l'occasion d'entendre ces mots. Et puis il n'y a personne pour les prononcer. Puisqu'on n'entend plus le vent, et moi je vais partir à Pétersbourg pour longtemps, sans doute pour toujours. 2 jours avant mon départ, me voilà assis dans le jardin au crépuscule. Et ce jardin est séparé de la maison dans laquelle vit Nadianka par une haute palissade avec des clous. Il fait encore assez froid. Il y a encore de la neige sur le fumier. Les arbres sont morts. Mais cela sent déjà le printemps. Et les freux s'égosillent en allant se coucher. Je m'approche de la palissade et regarde par une fente. Je vois Nadianka sortir sur le perron et fixer longuement le ciel d'un regard triste et mélancolique. La brise printanière souffle sur son visage pâle et découragé. Elle lui rappelle le vent qui rugissait alors sur la colline, quand elle entendait ces 4 mots. Et son visage devient triste, triste. Une larme roule sur sa joue. Et la pauvre fille lève ses 2 mains, comme si elle demandait à ce vent de lui apporter encore une fois ces mots. Alors, profitant d'une rafale, je dis à voix basse, « Je vous aime, Nadia. »« Mon Dieu, qu'arrive-t-il à Nadianka ?» Elle pousse un cri. Son visage s'éclaire d'un sourire. Elle tend les bras vers le vent, joyeuse, heureuse et si belle. Moi, je vais faire mes bagages. C'était il y a bien longtemps. À présent, Nadianka est mariée. On l'a mariée ou elle s'est mariée toute seule, peu importe, avec le secrétaire de la chambre de tutelle de la noblesse. Et elle a 3 enfants. Elle n'a pas oublié le temps où nous allions faire de la luge ensemble et où le vent portait jusqu'à elle les mots « Je vous aime, Nadianka ». Pour elle, maintenant, c'est le souvenir le plus heureux, le plus émouvant et le plus beau de sa vie. Quant à moi, à présent que j'ai vieilli, je ne comprends plus dans quel but j'ai prononcé ces mots. Et pourquoi j'ai fait cette petite plaisanterie ?

0: Deuxième nouvelle maintenant, écrite par Franck Tillier, Le Miroir. L'accès au grenier n'était pas facile. Trappe à l'ancienne dans le plafond, escabeau récupéré dans la remise à outils, à remonter d'un étage, pour finir par se tordre le dos et se hisser à la force des bras. Bob voulait estimer le volume que la société de nettoyage allait devoir vider avant de mettre la bâtisse en vente. Sa mère, Marie, était morte à 63 ans d'une cirrhose et avait tenu jusqu'au bout dans la demeure familiale, là où il était né 40 ans plus tôt, et avait vécu jusqu'à son départ pour l'armée, au cœur du Berry, loin du monde où rien ne se passait sauf des drames. Sous la charpente, sa lampe, torche révéla un foutoir indescriptible qui lui mit un coup au moral. Sa mère n'avait jamais rien jeté. Jouets, bibelots achetés sur les brocantes, services de porcelaine, valises hors d'âge, meubles. Elle avait même gardé dans une boîte en fer les carnets où il avait écrit ses premiers contes fantastiques. Bob y jeta un rapide coup d'œil et s'en trouva ému. Il y avait là plusieurs dizaines de récits qu'il avait complètement oubliés. Ce grenier, c'était une machine à remonter le temps. L'histoire d'une vie, de leur vie. Celle d'une mère seule sans argent qui vendait ses fruits sur les marchés et avait tenté d'élever son fils du mieux possible avant que l'alcool n'entre dans sa vie et ne se mette à la détruire à petit feu. Elle allait lui manquer, trop jeune pour mourir. La boîte en fer sous le bras, il s'aventura jusqu'au fond, aveuglé par les toiles d'araignée qui lui venaient sur le visage, par la poussière que soulevaient ses pas, mêlée à la sciure abandonnée par les termites. Tout n'était pas à jeter. Il pourrait en tirer un peu d'argent. Il survivait à peine avec la vente de ses nouvelles fantastiques et d'horreur, répondant à des commandes pour quelques magazines à droite, à gauche. À genoux sous la charpente, il chassa d'un geste sec un drap jadis blanc qui recouvrait un très vieux miroir ovale en laiton appuyé contre un tasseau. La glace avait quelques traces de piqûres. Mais Bob ne comprenait pas. Où était son reflet? Il s'empara de l'objet des deux mains et eut beau l'incliner dans tous les sens, ce que renvoyait le miroir ne bougeait pas. Un mur tapissé de fleurs roses et vertes, un porte-manteau mural où était accroché un petit gilet gris, celui qu'il mettait toujours quand il était gamin, et le tricot de laine de sa mère. Ses doigts effleurèrent la surface argentée. Il ne s'agissait pas d'une photo collée ou d'un quelconque gadget. C'était dans le miroir, de l'autre côté. Bob fut alors pris d'un étrange sentiment, une sensation de déjà-vu qui s'estompa dès qu'il chercha à en définir les contours. Interloqué, il regagna le rez-de-chaussée avec son étrange trouvaille, ainsi que la boîte à carnets. La plupart des pièces étaient délabrées, pas chauffées et pleines d'humidité. Marie n'avait jamais voulu quitter sa demeure de pierre bien trop grande et trop coûteuse à entretenir. Alors, ces dernières années, à cause de son alcoolisme, elle avait vécu dans deux pièces du bas, laissant le reste à l'abandon. Mais Bob en aurait mis sa main au feu. C'était à l'endroit exact où il se tenait, proche de l'entrée latérale, que se trouvait jadis ce miroir dont il avait le souvenir à présent. Le meuble au-dessus duquel il reposait avait disparu, mais le vieux clou était toujours là. Bob repositionna ainsi l'objet à son emplacement originel, de façon que le reflet coïncide avec la réalité. L'illusion était presque parfaite, à l'usure près de la tapisserie qui dans son dos se décollait. Alors qu'il essayait de comprendre le truc, il se produisit l'impensable. Bob eut si peur qu'il manqua de chuter à la renverse. « C'est l'heure, Bobby !» De recroquevillé au chaud sous les couvertures, Bobby fit semblant de ne pas se réveiller. Mais c'était uniquement pour la forme. Depuis une semaine, impossible d'échapper à la cueillette des pommes. Sa mère voulait profiter au maximum de la présence de son fils avant la reprise de l'école début septembre. « Allez, petit déjeuner, on part dans un quart d'heure. » Elle avait déjà quitté la pièce. Il sauta dans son vieux pantalon troué pour la cueillette, enfila son t-shirt, courut jusqu'à la cuisine de solides tartines à la confiture l'attendaient avec du lait et de la ferme. C'était encore l'été, cependant. Dans les campagnes, il ne faisait pas chaud à 7 heures du matin. Dehors, le soleil brillait à peine à travers la brume. Sa mère rassemblait les sacs de toile vides à l'arrière de la voiture, en courant, elle aussi. Elle passait sa vie à courir. Et Bobby se dit qu'elle ne vieillirait jamais. Il ne voulait pas qu'elle vieillisse, parce que ça voudrait dire qu'un jour elle mourrait. Et ça, Bobby ne pouvait pas le concevoir. Il débarrassa la table, souffla sur les miettes et se rendit dans le couloir, alors que des gouttes klaxonnes résonnaient dans l'allée. Il laissa vite ses baskets, et ce fut au moment où il releva le visage vers le miroir qu'il poussa un cri. Un homme était en train de le regarder, ses grands yeux de chouette presque collés à la surface, mais de l'autre côté. Ses lèvres bougeaient dans sa barbe noire, comme s'il essayait de dire quelque chose. Bobby s'enfuit en criant, se précipita vers la portière de la 504 et attrapa sa mère par le bras. « Maman, il faut que tu viennes voir. Il y a un homme dans le miroir. » Marie avait toujours trouvé l'imagination de son fils débordante. À l'école, les instituteurs disaient qu'il était le premier à inventer des histoires. Il lisait beaucoup et parlait souvent seul le soir. Un jour, elle avait vu un médecin qui lui disait qu'à 10 ans, c'était normal. Mais elle, ça l'effrayait parfois un peu. Surtout quand elle lisait les historiettes complètement folles qu'il écrivait dans des carnets glissés sous son lit. Elle passa une main dans sa courte chevelure blonde toute hirsute. « Mais c'est toi, mon homme. T'as que 10 ans. Mais t'as déjà pris la place de ton père, tu sais ?» Comme il refusait de monter, Marie accepta d'aller jeter un œil. Bob se serra contre sa mère lorsqu'ils se retrouvèrent face au miroir. L'inconnu était toujours là. Il les observait tous les deux. Et on aurait dit qu'il essayait de parler. « Il me fait peur, maman. Qu'est-ce qu'il veut ?» Marie sentit soudain les tremblements de son fils. Mais vraiment, ça l'inquiétait. Ce n'était pas une de ses astuces pour éviter la cueillette. Pas cette fois. Elle le voyait avec ses yeux, dans le reflet. Mais il avait vraiment peur. Mais peur de quoi ? Bob n'en revenait pas. Lui, enfant, de l'autre côté du film d'argent. Sa mère vivant tellement jeune et en forme. Son teint était frais, elle n'avait, semblait-il, pas encore commencé à boire. Ce miroir, c'était une fenêtre 30 ans en arrière, à travers laquelle son autre, lui, pouvait le voir, mais pas l'entendre. Aussi incroyable que cela puisse paraître, il était en train de vivre une de ces histoires impossibles qu'il aurait pu lui-même écrire. Il apporta une chaise et s'installa face au miroir, l'œil vigilant. Il ne voulait pas manquer son prochain rendez-vous avec Bobby Junior, ni l'effrayer. Alors il arracha les pages d'un carnet qu'il gardait toujours sur lui et prépara la rencontre. Il avait des centaines de questions à poser. Tout cela était si délirant que Bob se demanda s'il n'était pas en train de devenir fou. La mort de sa mère, son manque de sommeil, cette vieille de maison et tous ses soucis d'argent. Mais ça commençait à lui taper sur le système. Il en avait terminé avec ses préparatifs. Et maintenant, il allait falloir attendre dans ce couloir glacial. Il n'osait pas déplacer le miroir, de peur de rompre la communication. Pour patienter, il sortit de la boîte en fer une dizaine de vieux carnets. Un sourire illumina son visage lorsqu'il découvrit le titre de sa toute première nouvelle. Il avait écrit son âge en haut de la page. Bobby, 10 ans, présente la rivière aux poissons d'argent. Il la redécouvrit comme si c'était la première fois. Ça parlait d'un saumon qui, une fois la nuit tombée, se transformait en prince et allait distribuer à manger aux personnes dans le besoin. Bob sentit une vive émotion le saisir au ventre. Il se rendit compte à quel point l'alcoolisme de sa mère avait, au fil de sa 10e année, noirci les textes. Les monstres avaient remplacé les princes et les fées. Les histoires finissaient mal, les héros mouraient. Bob avait oublié tous ses récits, comme si sa mémoire avait volontairement occulté cette période de son enfance. Il ignorait toujours pourquoi sa mère s'était subitement mise à boire. Il ignorait également ce qui avait causé la petite cicatrice circulaire que lui-même avait au beau milieu de la paume de sa main gauche. La quasi-entièreté de cette fameuse année se résumait à un vaste trou noir qu'il n'avait jamais réussi à combler. Des heures durant, il se plongea avec délectation dans ses vieilles fictions. Mon Dieu, il avait quand même une sacrée imagination pour un gamin de cet âge-là. Et puis, c'était plutôt bien écrit. Pourquoi, adulte, n'avait-il jamais percé? Pourquoi n'avait-il pas réussi à trouver son public? Le manque de lecteurs ne l'empêchait pas de continuer à raconter des histoires, même s'il galérait financièrement. L'écriture, c'était toute sa vie. Une suite de pages du dernier carnet avait été arrachée, comme si on s'était débarrassé furieusement d'une histoire complète. Il n'eut pas le temps de prolonger sa réflexion. Le môme était debout, face à lui, de l'autre côté du miroir. Ses doigts palpaient la surface. Bob pouvait voir sa paume qui s'écrasait juste devant son nez. C'était celle de gauche, et elle n'avait pas de cicatrice. D'un geste doux pour ne pas la peurer, il montra une première feuille sur laquelle il avait écrit « N'aie pas peur, je m'appelle Peter, comme Peter Pan. Et toi, Bobby, c'est ça ?» Le gamin acquiesça d'un air timide. Bob lui adressa un sourire et enchaîna. « J'aimerais bien parler avec toi. Tu veux ?» Bob était tellement ému de se revoir qu'il versa une larme. L'enfant disparut du champ avant de revenir avec l'un de ses carnets et son stylo noir au capuchon mordillé. « Comment tu connais mon nom ? Qui tu es ? Pourquoi maman ne te voit pas ?» Évidemment, Bob ne pouvait révéler le vertigineux loin qui les unissait. Tous les deux. Il ne voulait pas non plus perturber le gamin, ni modifier quoi que ce soit à la ligne du temps, les événements susceptibles de se produire à cause de leur rencontre. Pourrait-il avoir des répercussions sur lui 30 ans plus tard ? Pour le moment, Bob préférait ne pas savoir. Alors il expliqua qu'il était l'âme du miroir magique. « Tu as quel âge, Bobby ?»« J'ai eu 10 ans le mois dernier. »« 10 ans. » Grâce au miroir, Bob allait peut-être enfin combler le trou dans sa mémoire. Il suggéra qu'ils puissent se voir souvent, tous les deux, et se raconter des bonnes histoires avec des vampires et des loups-garous. Ça plaisait à Bobby. Tandis que le gamin écrivait, Bob tenta de bouger le miroir, mais se rendit compte que le reflet du petit s'estompait dès qu'il soignait trop de son emplacement d'origine. C'était donc impérativement ici, face à ce vieux clou planté dans le mur, que leur rendez-vous devrait avoir lieu à l'avenir. Quand il raccrocha l'objet au mur, sa mère et celle de Bobby étaient apparues dans le champ. Elle le fixait au fond des yeux, mais sans le voir, et visiblement très en colère. Le petit Bobby avait la tête baissée, pris sur le fait en train de parler avec un interlocuteur qu'elle ne pouvait imaginer. La dernière chose que Bob vit, ce fut la main de Marie se rapprocher de lui, le tremblement du reflet et la surface du meuble qui, lorsqu'elle y posa le miroir à l'envers, vint rompre le contact. Bob avait décidé de quitter son appartement de Rouen et de s'installer dans la maison du Berry pour une durée indéterminée. Il voulait retourner dans le passé. Profiter comme un voyageur de chaque moment où maman et lui-même passeraient dans le couloir et où il pourrait les contempler discrètement. Revivre sa jeunesse par procuration et essayer de combler le vide aux alentours de sa 10e année. Il pourrait ainsi comprendre le déclic qui avait fait plonger sa mère dans l'alcool. Après tout, peut-être y avait-il moyen de la sortir de son addiction, d'éviter la première gorgée. Il pourrait conseiller Bobby. À deux, il y avait moyen d'éviter le désastre. Ça n'était pas modifier le passé, estima-t-il. mais juste un peu l'arranger, pour le bien de tous. Pour le moment, le miroir n'avait pas encore été remis en place. Le reflet demeurait désespérément noir. Bob eut une pensée glaçante. Marie s'en était débarrassée. Où elle l'avait rangé au grenier, là où il l'avait découvert, sous un drap blanc. Sans le savoir, elle avait mis un terme à la plus extraordinaire des aventures. En attendant un signe, il fallait qu'il s'occupe ou il allait devenir dingue. Il n'avait pas envie d'écrire, il venait de remettre 5 nouvelles à ses éditeurs et avait besoin de faire une pause. Alors il entreprit d'attaquer le nettoyage d'une partie du grenier, seul, au lieu de confier ça à une entreprise qui lui aurait réclamé une fortune. Descendre ce qui était transportable, prendre des photos pour mettre les objets en vente sur un site d'annonce, multiplier les allers-retours à la déchetterie. Il fut peiné de découvrir des bouteilles d'alcool un peu partout. Facile d'imaginer sa mère installée dans l'obscurité, en train de picoler au milieu des éclats de son existence passée. Il glissa avec tristesse les cadavres dans des sacs poubelles. Il dénicha alors dans l'un des recoins les plus profonds des combles, caché sous une grosse poutre, une boîte à chaussures quasiment momifiée avec du gros scotch marron sur laquelle était inscrit « Mon Bobby ». Posé au-dessus de cette trouvaille, une enveloppe fermée, sur laquelle il était noté en lettres capitales « À ouvrir après la boîte ». Encore une étrangeté. Pourquoi sa mère avait-elle laissé ça là ? Armé d'une paire de ciseaux, il retourna s'asseoir sur son meuble dans le couloir et entreprit d'ouvrir la boîte. Elle contenait tout un tas de souvenirs de son enfance. Ses dents de lait, une mèche de ses beaux cheveux blonds, des dizaines de photos reliées par un élastique, des moments heureux dans la nature, des sourires, des batailles de boules de neige avec sa mère. Mais les derniers clichés étaient beaucoup plus sombres et savoir était pris en cachette par l'entrebâillement d'une porte ou au détour d'un couloir. Bobby, le regard noir face au miroir. Bobby, assis à l'indienne sur son lit en train d'écrire, comme habité par une fièvre créatrice, cerné de dizaines de feuilles réparties autour de lui. La même photo, sans Bobby cette fois, mais avec un plan serré sur certaines pages. Maman pense que je suis fou. Maman m'a encore puni et je la déteste. Ou encore, maman m'a enfermé à la cave pour m'empêcher de te parler. J'ai peur. Bob eut alors l'impression de marcher en équilibre sur l'arête d'une spirale infernale. Ainsi, la boîte contenait en partie la conséquence de ce qu'il était en train de vivre avec Bobby. S'il n'avait pas découvert le miroir, il n'aurait pas perturbé le gamin. Et ses photos n'auraient sans doute jamais existé. Ces petits rectangles de papier glacé avaient-ils traversé le temps ou étaient-ils apparus comme par enchantement à la suite de leur rencontre. Au fond du carton traînait une douzaine de boulettes de papier. Il en déroula une au hasard. C'était son écriture d'enfant. Le miroir était maudit parce qu'il détruisait tout ce qui l'entourait. J'ai détesté Peter Pan. Je l'ai détesté parce que je pensais au départ que c'était un monsieur gentil, mais il a fait du mal. C'est à cause de lui que maman m'a emmené à l'hôpital. Bob en eut le souffle coupé. Quel genre d'hôpital ? Pour les fous, fit une petite voix dans sa tête. Avec des gestes précipités, il déplia les autres boulettes. L'une d'entre elles portait un titre. Bobby, 10 ans, présente le miroir. Ses yeux parcoururent les premières lignes. Ça avait commencé un matin comme les autres. Maman m'avait réveillée pour partir aux pommes, et je ne voulais pas sortir du lit. Bob pensa aux pages arrachées du carnet de la boîte en fer. C'était sa mère qui avait fait ça. Elle avait détruit tout ce qui faisait référence au miroir. Une clarté dans son champ de vision lui fait relever la tête. Bobby était revenu. et lui souriait. Il avait redressé le miroir et l'avait visiblement posé sur le meuble au lieu de le raccrocher à son clou. Le môme fit doucement défiler les feuilles qu'il avait préparées en cachette. « Maman pense que je suis fou. Mais moi, je sais que je ne suis pas fou. Je sais que tu existes. C'est ça qui est important. On va pouvoir continuer à discuter tous les deux. En cachette. Maman est partie. Je te parlerai quand elle ne sera pas là. Ok ?» Bob essaya de retrouver ses esprits. Il était en train de complètement chambouler la vie de Bobby, de transformer son univers d'enfant rien que par la présence incompréhensible. Il devait se rendre à l'évidence. Il n'avait pas le droit de faire une chose pareille. Ni sa mère, ni le monde n'étaient prêts à croire une telle histoire. Le gamin risquait de développer une obsession, de passer pour un malade mental, et ça, Bob ne pouvait le concevoir. Il fallait que tout cela cesse. Le cœur serré, il écrivit qu'il avait été très heureux de le rencontrer, mais qu'il allait devoir partir. « Ne me cherche plus dans le miroir. Arrête !» d'écrire des mots sur des feuilles. « C'est fini. Je vais partir loin d'ici. » Alors que le gamin s'en décomposait de l'autre côté parce qu'il refusait que son nouvel ami le quitte, Bob nota sur la dernière feuille « Quoi qu'il arrive, tu dois continuer à raconter des histoires. Tu es très doué pour ça. Un jour, tu seras un grand écrivain. Écris. Écris toujours. » Puis, face aux pleurs de l'enfant de 10 ans qu'il avait été, il brisa le miroir au sol. Le visage de Bobby se disloqua et disparut à tout jamais. Bob resta là, inerte, dans le couloir de la grande maison froide. Rien ne se transforma autour de lui. La terre continuait de tourner. Il passa tout de même un coup de fil anonyme à l'hôpital où sa mère avait fini ses jours, au cas où. Le verdict n'avait pas changé. Cirrhose. Rien dans le contenu de la boîte à chaussures n'avait évolué non plus. Les 12 feuilles froissées de la nouvelle miroir étaient toujours là. Bob les remit dans l'ordre en se repérant avec les premières et les dernières phrases de chaque page. Puis, on entreprit la lecture. « Maman, viens voir. Il y a un homme de l'autre côté du miroir. Je ne voulais pas qu'il parte. Je me disais qu'il finirait par revenir. J'y pensais tout le temps, dans ma chambre, à l'école. Je me levais la nuit pour rester en face du miroir. Des fois, maman me surprenait. Ses punitions étaient de plus en plus terribles. Comme elle avait enlevé tous les miroirs de la maison, je restais devant les fenêtres, face à mon reflet, à attendre qu'il apparaisse. C'est à cause de la colère que j'ai fait ça. Je voulais plus qu'elle m'enferme à la cave. Alors j'ai pris le clou sur l'établi, le marteau, et j'ai transpercé ma main. J'avais peur, je hurlais. Je voulais pas que maman me laisse avec ces gens. » Elle aussi, elle pleurait. Je n'ai jamais vu aussi triste que quand elle m'a abandonnée à l'hôpital ce jour-là. Ses mains tremblaient. Elle avait encore bu. Ça fait 2 jours que je suis enfermée dans ma chambre à l'hôpital. Le docteur me dit que l'histoire que je suis en train d'écrire est une belle histoire, mais qu'elle n'est pas réelle. Si, docteur, je vous jure qu'elle est vraie. Il m'explique que c'est parce que je suis malade, que je crois qu'elle est vraie, qu'il va chasser toutes ces mauvaises images de ma tête, que je vais finir par les oublier, que ma maladie est rare pour les enfants de mon âge, et qu'elle s'appelle schizophrénie. Bob posa la dernière feuille sur ses genoux, les yeux trempés de larmes. La vérité, la sinistre vérité, lui éclatait en plein visage. Son trou de mémoire, la cicatrice au milieu de sa main gauche. Le petit Bobby qui avait écrit la nouvelle, mais c'était lui, vraiment lui, en chair et en os, et pas un autre, lui perdu dans l'immense parallèle. Il avait vraiment été enfermé dans un hôpital psychiatrique l'année de ses 10 ans. Et c'était à cause du miroir que sa mère s'était mise à boire. À cause de ce qui s'était passé il y avait 30 ans. Anéanti du bout des doigts, il pinça l'enveloppe et en sortit la lettre qu'elle contenait. C'était son écriture. « Cher Bob, cher moi-même, ne me demande pas comment toute cette histoire a commencé ni d'où vient ce fichu miroir, je n'en sais rien. Je suis un de tes prédécesseurs. Un autre toi, à un moment du passé. Il semblerait que je sois le premier à avoir eu l'idée d'écrire cette lettre après avoir ouvert comme toi le contenu de la boîte. Je ne vais pas m'étendre car je sais, tu le sais déjà. Tu l'as lu dans la nouvelle que j'ai écrite et que tu as écrite aussi. Tu as sans doute brisé le miroir, mais ça ne change rien, car ce miroir existe dans le grenier du passé. Ce petit Bobby avec qui tu as parlé, ce sera lui qui, dans 30 ans, sera à ta place en ce moment même et ira chercher le miroir sous son drap pour reproduire exactement ce que tu viens de vivre. On ne peut pas y échapper. Il y a une chose, une seule chose que tu puisses faire, c'est remettre l'enveloppe là où tu as trouvé la boîte et graver un bâton sur la poutre au-dessus, comme une trace indélébile de ton passage pour le suivant, qui sera le petit Bobby avec qui tu as parlé. Évidemment, j'ai tracé le premier, Bob. Bob refusait d'y croire. Il ne pouvait pas être un simple pion, piégé dans une boucle temporelle. Tout cela n'était que pure folie, ça ne pouvait pas exister. Schizophrénie. La maladie n'eût-elle pas été préférable à ce qu'il était en train de vivre en vrai, en ce moment? Il se précipita dans le grenier et retrouva la poutre en question. Elle était criblée de bâtons alignés les uns à côté des autres, du plancher au sommet de la charpente.
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3: Il n'y a pas de lézard. Ne vous inquiétez pas, chers auditeurs, il n'y a aucun problème. Ce n'est pas grave, il n'y a aucun souci, il n'y a pas de lézard. Il n'y a pas de lézard est une expression auriculaire française qui signifie que tout va bien et qu'il n'y a pas de malentendu, dont les origines remontent à la fin du XXe siècle, et symbole d'une exclamation où la propension à s'assurer que tout va pour le mieux s'est considérablement accrue et se retrouve sous diverses formulations comme « y a pas de lèse », « y a pas de blême », « no problemo ». Si un lézard est vraiment un problème, alors un varan de Komodo doit être une sacrée catastrophe. Bien entendu, la question se pose de comprendre en quoi ce sympathique reptile de l'ordre des squamates détermine que les choses vont mal se passer ou l'inverse. Afin d'en savoir plus, j'ai donc pris mon courage à quatre pattes pour aller interroger un lézard et lui demander en quoi il se considérait comme un problème. Mais sa seule réponse a été de siffler. Oui, car si la vache mugit, le corbeau croasse, le cerbeau croate et la fourmi croonde, il paraît que le lézard siffle. Et c'est bien à ce sifflement qu'il faut se rattacher pour connaître l'origine de l'expression. Dans le milieu de la musique, apparemment depuis les années 70, un lézard est un sifflement parasite qui, au moment d'une prise de son, oblige à la refaire. Ce qui est donc bien un problème agaçant de surcroît. Le lézard en question provient d'un phénomène physique de rétroaction acoustique bien décrit au début du XXe siècle par Søren Larsen, physicien danois qui légua son nom à la postérité sonore. L'effet Larsen, ou cette désagréable distorsion des amplificateurs lorsqu'un microphone s'en approche trop près, apparaît dans la téléphonie dès sa mise en œuvre par Graham Bell en 1876, puis prend ses aises dans les studios de radio ou d'enregistrement, ou sur les scènes où il devient le cauchemar des musiciens créatifs et des ingé-sons.

De Larsen à Lézard, il n'y a qu'un pas, d'autant plus facile à franchir qu'on entend moins bien quand il se produit et que les deux mots peuvent facilement se confondre. Ne pas y avoir de Lézard prendra la place de ne pas y avoir de Larsen. Sous-entendu, il n'y a pas de problème fâcheux. Longtemps resté dans son milieu d'origine, avec la démocratisation du hard rock, du heavy metal, du black metal et autres subtilités cacophonantes, pour tatoués agitateurs de crinières ondulées, ne pas y avoir de Lézard quittera petit à petit les zones spécialisées de son expression pour devenir commun à toute situation sans complications particulières. Il n'y a pas de Lézard, c'est très largement répandu à partir de 1984, après la sortie du film de Michel Blanc, Marche à l'ombre, dans lequel elle est très régulièrement répétée. Parmi les 6230 espèces de sauriens, lacertiliens, reptiles, squamates, diapsides, taxons paraphylétiques à quatre pattes sous ordre des amphisbènes, s'il n'y en a pas, il n'y en a pas. Inutile de les chercher.

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1: Il est vrai que dans chaque travail, il y a un élément au fond qui fait que l'on s'adapte. Une chose qu'on aime.

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1: 18 septembre aujourd'hui, partons à la découverte d'un athlète un peu particulier. Il s'agit de Bob Hayes. Et si c'était lui, l'homme le plus rapide de l'histoire, ou du moins le plus impressionnant en termes de vitesse-puissance? Bob Hayes a marqué le sprint mondial, pas seulement parce qu'il est champion olympique et ancien recordman du monde du 100 mètres, pas non plus parce qu'il fut un grand champion de football américain. Hayes a surtout marqué les esprits. Un beau jour d'octobre 1964 à Tokyo, dans le stade olympique de la capitale japonaise, il lui a fallu 10 petites secondes. Chrono en main, encore à cette époque, 10 secondes pour s'adjuger la médaille d'or olympique de la ligne droite. Et puis, comme bonus, il égale un petit record planétaire, reléguant ses premiers poursuivants à presque une demi-seconde. Quelques jours plus tard, The Bullet Bob va mériter davantage son surnom quand, en tant que dernier relayeur du 4x100 mètres lors de la finale au sein de l'équipe américaine, Bob Hayes surclasse ses adversaires avec un chrono lancé affichant, écoutez bien, 8 secondes, 6 dixièmes au 100 mètres. Une marque aussi incroyable que surréaliste, notons qu'au moment de prendre le témoin durant la finale, Bob avait une bonne longueur de retard. Au final, il relèguera la Pologne et le relais français à 3 dixièmes derrière. Quelques années plus tard, aussi adroit avec les mains que les jambes, il troque les pointes d'athlétisme pour les crampons de football US et décroche avec les Cowboys de Dallas le 6e Super Bowl en 1971. Le champion olympique succombe d'un cancer de la prostate. C'était le 18 septembre 2002. Il avait seulement 59 ans. Même heure, même endroit, retrouvez-nous donc demain pour d'autres histoires d'un jour.
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3: À Nanteuil-le-Haudouin, la fête foraine a lieu cette année du 19 au 21 septembre. Les forains vous attendent à l'espace des fêtes avec des stands et manèges pour petits et grands. Auto-tamponneuse, manège enfantin, attraction à sensations, trampoline, stand de tir, barbe à papa et confiserie. Il y en a pour tous les goûts et pour tous les âges et il y a forcément de quoi se faire plaisir, histoire de prolonger l'été sur une note festive.
4: Samedi 19 septembre à 15h30, dans le cadre des Journées européennes du patrimoine, et pour clôturer les festivités des 850 ans de la cathédrale de Meaux, l'association Valeyran de Aimant, en partenariat avec les amis de la cathédrale de Meaux, organise un concert exceptionnel avec orchestre symphonique et grandes orgues. L'orchestre de Lutetia sera dirigé par Alejandro Sandler et accompagné par Domenico Séverin, l'organiste titulaire des grandes orgues. Un beau programme qui fera résonner les voûtes de la cathédrale, des œuvres de Vivaldi, Bach, Barber, Ovanès, Bossi et Respighi. Entrée libre sans réservation. Rendez-vous donc samedi 19 septembre à 15h30 à la cathédrale de Meaux.
3: Jusqu'au 11 novembre, découvrez l'exposition temporaire du musée de l'Archerie et du Valois à Crépy, archer de la préhistoire. Plongez au cœur du néolithique pour découvrir le rôle de l'arc dans la vie quotidienne des premiers hommes. Au programme, reconstitution, objets originaux et regard d'experts pour vous dévoiler des archers ingénieux. En parallèle, le musée vous propose plusieurs animations autour de l'exposition. Le programme détaillé est disponible sur le www.crépyenvalois.fr. L'Association des Arts de Saint-Jean-aux-Bois organise son Salon 2026, une exposition de peinture, aquarelle et sculpture autour du thème joie, joie profonde ou éphémère, intime ou collective. Elle sera visible le vendredi 18 septembre de 14h à 18h et les samedis 19 et dimanche 20 septembre de 10h à 18h à la Maison du Village de Saint-Jean-aux-Bois. L'entrée sera libre.
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1: 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Bon après-midi à tous.

Philomène vous propose la tarte à la rhubarbe façon Picardie. Marché pour 8 personnes. Pâte brisée, 300 g de farine, 150 g de beurre, une pincée de sel, une cuillerée à soupe de sucre, un petit verre d'eau. Garniture, 800 g de bâtons de rhubarbe, 2 œufs, une tasse de lait ou de crème liquide, 150 g de sucre. Préparez la pâte brisée. Dans une terrine, mélangez la farine, le sel, le sucre et le beurre ramolli. Pétrissez rapidement du bout des doigts, incorporez peu à peu l'eau et travaillez la pâte de façon à former une boule. Laissez-la reposer au moins une heure. Abaissez la pâte au rouleau et garnissez-en un moule à tourtière beurrée en faisant remonter la pâte sur les bords assez haut pour que le jus ne déborde pas pendant la cuisson. Préchauffez le four à 200 degrés, thermostat 6-7. Nettoyez et pelez les bâtons de rhubarbe. Coupez-les en tronçons de 2 cm environ. Disposez ces tronçons sur le fond de tarte. Dans une petite terrine, battez les œufs, le lait et 100 g de sucre. Versez le mélange sur la rhubarbe. Mettez à cuire pendant 40 minutes. Saupoudrez la tarte avec le reste du sucre au sortir du four.

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2: Claude Larosa, artiste peintre vivant à Crépy-en-Valois, exposera ses tableaux à la médiathèque Alexandre Dumas à Villers-Cotterêts à partir du samedi 26 septembre et jusqu'au samedi 7 novembre. L'exposition des œuvres de Claude Larosa intitulée « Voyage » sera visible aux heures d'ouverture de la médiathèque rue de la Pléiade à Villers-Cotterêts.
3: Vous aimez chiner ? Bonne nouvelle ! La brocante d'Ermenonville aura lieu ce dimanche 20 septembre. L'occasion idéale de faire de bonnes affaires, de donner une seconde vie aux objets oubliés et de partager un moment convivial au cœur du village. 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

0: deux secondes.
1: Il s'en est passé des choses, Bertie, pour toi cet été. Tu reviens tout juste des championnats d'Europe. On va revenir dessus dans un instant. Avant ça, il y a eu les championnats de France à Saint-Etienne où tu t'es qualifié, on vient de l'entendre, dans un extrait commenté par Alexandre Boyon et Camille Lacour sur France Télévisions. C'est là, à ce moment précis, que tu as décroché ton premier titre de championne de France sur 200 mètres d'eau. Comment est-ce que tu as vécu la course? Raconte-nous un peu cette journée que tu as passée.
2: Ça a été une super journée. C'est le jour où du coup je jouais ma qualif pour le 200 mètres d'eau. J'avais à cœur de bien faire. Honnêtement, d'habitude, je suis vraiment stressée, etc. Là, j'avais un petit stress, mais j'avais vraiment hâte de faire cette course. Surtout sur l'échauffement dans l'eau l'après-midi, j'étais très à l'aise sur ce que je faisais, donc je le sentais vraiment bien. Et quand j'ai fait la course, c'était assez magique avec les personnes dans les gradins qui criaient. Moi, j'entends quand même si j'ai la tête sous l'eau. J'ai la chance, pas la chance, mais d'être la seule fille du groupe au Cercle des nageurs de Marseille. Et ils étaient énormément derrière moi, ils étaient limite plus excités que moi pour ma course. Et voilà, la course, elle a été top.
1: Quand tu repenses à cette course aujourd'hui avec le recul, qu'est-ce que tu retiens en premier? C'est quoi que tu gardes de cette journée?
2: Tout en vrai, le fait d'être unis par un vrai staff, mon entraîneur a été top, le préparateur mental, le préparateur physique aussi qui a été très attentif sur ce que je souhaitais faire.
1: Tu étais face à des nageuses de taille hein, ce jour-là, forcément c'était une grande compétition. Pour en citer quelques-unes, Pauline Mailleux qui est également originaire des Hauts-de-France, de Villeneuve-d'Ascq, Lou-Anne Guiton également qui est arrivée troisième le 27 juin à Saint-Etienne. Est-ce qu'il y avait une adversaire que tu surveillais particulièrement ce jour-là?
2: Toutes. À partir du moment où on a une ligne d'eau dans une finale, moi je redoute toutes les filles. En plus de ça, on a toujours cette qualif où il faut aussi avoir un nombre de places, faire le temps, mais avoir un certain nombre de places. Là, il y avait 4 places de libre. C'était quand même assez large, mais je redoutais de tout le monde. Après, j'en ai beaucoup travaillé avec mon préparateur mental sur vraiment se focaliser sur soi. Et penser aux petits détails, à ce qui va faire que tu vas faire la meilleure course possible. Quoi.
1: Après ta victoire, tu as dit dans une interview que tout s'était aligné. Qu'est-ce que ça veut dire concrètement? C'est quoi qui a fait la différence ce jour-là?
2: Beaucoup de choses. Là, c'était ma première année du coup au Cercle des nageurs de Marseille et ils m'ont fait changer beaucoup de choses. Moi, avant, j'étais donc à Béthune, dans les Hauts-de-France. J'ai connu le haut niveau, j'ai beaucoup progressé, etc. Mais quand je suis arrivée à Marseille, j'ai passer encore une étape au-dessus et ça a été vraiment du professionnalisme. Ils nous aident sur tout, ils font en sorte qu'on ait absolument rien à faire à part s'entraîner et penser à notre performance en fait.
1: On va y revenir dans un instant justement. À la base, tu viens de l'Oise, tu l'as dit maintenant, tu nages à Marseille. C'est un changement de vie assez récent, nouveau club, nouvel environnement. C'est ça qui t'a du coup permis vraiment de franchir aussi un cap, toi, dans ta carrière?
2: En fait, oui, quand j'étais à Béthune, j'avais tendance à progresser de quelques dixièmes par année, voire deux ans. Il y a des années où des fois, je ne progressais pas. Et c'est vrai que là, d'avoir changé beaucoup de choses, etc., et c'est pour ça que tout a été aligné. Ils m'ont aidé sur tout ce qui est la nutrition, la préparation physique où aussi, j'ai passé un gros step. Le travail de force dans l'eau, les parties aussi non nagées, qui est une grande force de Marseille. Bon, j'ai quand même mis du temps à assimiler les nouvelles choses qu'on travaillait, parce que forcément mon corps changeait, etc. Donc je devais un petit peu m'adapter, parce que je prenais de la force, donc forcément mon poids augmentait, il fallait s'adapter par rapport à ça. Donc j'ai mis un petit peu de temps, mais c'est venu au bon moment, donc c'est cool.
1: Qu'est-ce que tu gardes justement de toutes tes années ici dans la région?
2: Beaucoup de choses, parce que c'est vraiment le moment où j'ai été à Compiègne avec Yosnel en section sportive au collège Jacques Monod. C'est vraiment à ce moment-là que je me suis dit que je voulais faire de la natation à haut niveau et que j'ai continué, parce qu'avant c'était compliqué les entraînements, etc. Mais c'est vraiment à Compiègne où j'ai découvert que je voulais faire ça et que j'avais ce rêve olympique, quoi.
1: C'est un titre fort, encore plus fort, puisque tu as réalisé la meilleure performance européenne de l'année sur cette distance. Cette performance, elle t'a donc ouvert les portes après des championnats d'Europe au mois d'août. Qu'est-ce que ça représente pour toi déjà de passer des championnats de France à des compétitions européennes?
2: C'était des championnats d'Europe à Paris, donc forcément j'avais à cœur de les vivre. J'avais vécu Paris 2024 en étant spectatrice et là de pouvoir le vivre avec toute la France derrière le plot, c'était magique. Je pense qu'on a l'un des meilleurs publics au monde, donc c'était incroyable.
1: Ça s'est passé à Saint-Denis du coup, pour remettre un peu de contexte. Comment est-ce que tu as vécu ces journées de compétition?
2: C'était beaucoup trop court à mon goût, que j'en ai pas assez profité malheureusement.

0: Heureusement, mais voilà, il y a encore plein de choses à travailler, notamment nager le matin. Je pense que je n'avais pas été assez réveillée ou quoi que ce soit, donc ça c'est un truc qu'il faudra que je travaille dans le futur, surtout si je veux passer les étapes sur des championnats du monde. Mais j'ai envie d'y retourner, quoi.
1: On a la chance aujourd'hui d'avoir ton papa avec nous dans le studio. Tu le dis dans tes interviews, il te soutient beaucoup dans les bons comme dans les mauvais moments. J'aimerais m'adresser du coup à vous, Alain, maintenant. Bertie, elle a commencé la natation à quel âge? Est-ce que vous vous rappelez un peu de ses premières brasses?
2: Oui, en fait, Bertie est la plus jeune de mes trois filles. Et en fait, nous, à la base, on était sportifs. Ma femme était basketteuse. Moi, j'ai fait beaucoup de tennis, de foot. En fait, Clotilde, l'aînée des trois filles, a commencé à apprendre à nager. Et puis, on avait un copain qui était maître nageur à Compiègne, Xavier Auriez, qui leur a appris à nager. Clotilde, ça a tout de suite pris. Elle a très rapidement fait des compètes. Ce qui fait que les deux autres filles ont suivi tout naturellement derrière. Les deux grandes ont arrêté la natation un petit peu plus tôt. Bertie est arrivée derrière et donc elle a commencé au départ à Compiègne. Ensuite, elle est partie un petit peu s'entraîner à Tourotte. Elle est revenue à Compiègne. Puis après, elle a décidé de partir un petit peu loin à Antibes, relativement jeune, pour trouver l'entraîneur qu'elle a maintenant à Marseille. Mais voilà, le point de départ, c'est un copain maître nageur qui les lance, qui leur apprend à nager.
1: Donc ça a vraiment été une histoire de famille, vous vous êtes entraînés donc avec vos sœurs. Est-ce qu'à l'époque, vous aviez déjà remarqué quelque chose justement chez elles? Est-ce que vous avez tout de suite vu ça comme une potentielle athlète, ou est-ce que c'était vraiment du divertissement à la base, un loisir?
2: Non, chez moi, on fait pas de sport, on fait rien à côté s'il y a pas un enjeu, s'il y a pas une envie de se dépasser. Moi, pour moi, déjà, le sport, je pense que c'est l'école de la vie. Si on bataille, si on surpasse en sport, on est capable de se surpasser dans la vie de tous les jours. Donc, voilà, je me serais pas vu les emmener tous les jours à des compètes sans qu'il y ait pas de résultats. À partir du moment où on passe des heures et des heures à s'entraîner, ne serait-ce que pour l'entraîneur, pour la famille, la compétition, les résultats sont hyper importants pour moi, quoi.
1: Donc vous, les parents, du coup, vous étiez déjà dans le sport, justement. Ouais. C'est un peu vous qui les avez poussés, qui leur avez donné justement toutes ces valeurs également. Est-ce que vous êtes également un peu un coach derrière?
2: On essaie, mais ça sert à rien. On fait semblant d'être un petit peu coach, mais de toute façon, elles ne nous écoutent pas vraiment. Mais voilà, l'idée, c'est qu'on soit là. Moi, je ne me verrais pas, moi, louper une compète. À tous les championnats, je suis là. Tous les championnats, d'Europe jeunes, j'ai été là. Moi, je ne peux pas me regarder une compète devant la télé sans être là. C'est impossible.
1: Ça a un peu débordé sur ma prochaine question, mais je vais quand même la poser. On l'a dit il y a un instant, elle vous a remercié d'être là dans les bons, dans les mauvais moments. Alors, vous êtes son père, mais concrètement, ça veut dire quoi être le papa d'une athlète de haut niveau?
2: Essayer de lui rendre la vie la plus simple possible. Moi, je suis là, pas tant que ça, pour l'aider concrètement sur le niveau sportif, mais essayer de lui mâcher un petit peu le travail sur l'école, essayer de lui proposer des opportunités dans des domaines à côté. Et puis voilà, qu'elle ait que la natation à penser, un petit peu le boulot, parce qu'il faut penser à la vie d'après, mais surtout lui ménager la vie la plus tranquille possible, quoi.
3: Pour cette rentrée, la nageuse de 23 ans est retournée s'entraîner à Marseille et espère désormais pulvériser de nouveaux records. Retour sur les compétitions de la nageuse Bertie Cousson, un reportage réalisé par Axel Corby pour Radiographite.
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Lettre et écrit d'antan. Sorti des archives non classées de la mairie de Crépy-en-Valois, ces lettres et ces écrits nous ont paru dignes d'intérêt. Témoignages de la vie quotidienne, plaintes, suppliques, recherches, conseils, arrêtés, etc. Ils nous font revivre les siècles passés, 18e, 19e pour la plupart, et côtoyer des hommes pas très différent de ceux qui vivent en ce début du XXIe siècle. Brouillon d'une lettre adressée au sous-préfet de Senlis. À monsieur le sous-préfet de l'arrondissement de Senlis, département de l'Oise. Monsieur, le maire de la ville de Crépy, propriétaire d'un bâtiment formant l'ancien château des Ducs de Valois, et servante actuellement dans une partie de maison de sûreté pour le dépôt des prisonniers civils et militaires et dans l'autre partie d'école d'enseignement mutuel, demande la décharge entière de la contribution des portes et fenêtres à laquelle ce bâtiment est imposé sous l'article 55 du rôle général des contributions directes de la dite ville pour 1818, la dite contribution s'élevant à 20 sols, 35 deniers. Attendu que ce bâtiment, autrefois habité en partie par la demoiselle Herme, précédente propriétaire, est actuellement uniquement affecté aux établissements publics susmentionné, ce faisant, vous ferez justice à Crépy ce 26 février 1819.

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7: Ce reportage a été diffusé une première fois en février 2026.
8: Dans le cadre de Découvrons un village, découvrons une ville, je suis toujours à Béthisy-Saint-Pierre et je suis maintenant en compagnie de Monique Albert qui est présidente d'une association qui s'appelle Le Vestiaire et de Daniel Pio qui était à l'origine du Vestiaire avec André Motelet, André et eux. En 1984, puisque cette association est née en 1984. Ben, on va commencer par vous, Daniel. Racontez-moi comment est née cette association.
0: Alors, Le Vestiaire a été créé par Madame Motelet. À l'origine, elle était à la pharmacie de Béthisy et elle récupérait quelques vêtements que les gens lui apportaient.
8: Elle était pharmacienne, donc.
0: Elle était pharmacienne. Et vu le nombre de vêtements qu'elle récupérait, elle n'avait plus assez de place à la pharmacie. Ils ont trouvé un local fourni par la mairie au château de la Duy. En 2016, les locaux du château n'étaient plus conformes, nous ont été retirés et le Vestiaire s'est endormi.
8: On n'a pas trouvé d'autre local en fait à ce moment-là.
0: Pas de local, nulle part, même les communes environnantes. Donc en 2021, notre maire actuel nous a proposé des locaux dans une école, beaucoup plus petits que ceux que nous avions avant.
8: Donc vous n'avez pas la place de mettre tout en fait, c'est ça ?
0: Ben, on fait avec les moyens du bord.
8: Vous êtes à la maison des associations donc.
0: Voilà. Et donc, depuis 2021, on a rouvert le Vestiaire qui fonctionne très bien. Nous recevons beaucoup de vêtements que nous trions, que nous mettons sur cintre ou alors lorsque les vêtements ne sont pas conformes, nous les remettons au relais, à la Croix-Rouge, à Emmaüs.
8: Ça veut dire quoi, pas conforme ?
0: Ben, pas propre.
8: Pas portable, en fait.
0: Pas portable, un petit peu déchiré, un peu... Bon, on essaye de mettre en vente que des vêtements...
8: qui tiennent la route.
0: Qui tiennent la route. Mmh. Et avec la vente de ces vêtements, nous... payons des factures de gens en difficulté. Alors, en 2025, nous avons payé 6 400 € de factures pour des gens en difficulté, dont 4 700 € pour Béthisy-Saint-Pierre.
8: Oui, donc ça, c'est l'objectif, en fait, du Vestiaire. Voilà. Parlez-moi de l'objectif de base, en fait.
0: Voilà, voilà.
8: C'est récupérer des vêtements pour aider les gens qui sont défavorisés, en difficulté, etc.
0: C'est ça. C'est
8: donc,
0: ça.
8: Vendre les vêtements.
0: Oui, vendre les vêtements, et puis après...
8: À tout le monde.
0: Il n'y a pas d'exception. Hein. Tout le monde peut venir, tout le monde peut nous en apporter.
8: Est-ce qu'il y a beaucoup de gens de Béthisy qui en apportent ?
0: Il y a beaucoup de monde qui vient de Béthisy, mais il n'y a pas que Béthisy. Hein.
8: Les villages alentours, plutôt ?
0: Oui. Enfin, on va jusque dans la vallée de l'automne, c'est-à-dire qu'on va jusque...
8: Bon, on est déjà dans la vallée de l'automne.
0: Oui, oui. En fait, on a des demandes d'aide qui sont faites par les assistantes sociales. Et quelquefois, les assistantes sociales ben, tentent leur chance en nous amenant des gens, même de Crépy. On ne va pas jusque-là. Hein.
8: Ouais. Est-ce qu'à Crépy, par exemple, il y a une autre association qui existe du même genre que le Vestiaire ou pas ?
0: Ben non, à part la Croix-Rouge.
9: On a des gens de Crépy qui viennent chez nous. Donc.
8: Ok. Donc l'idée de départ, c'était André Motelet qui a vu que c'était assez facile de récupérer des vêtements. Et elle s'est dit à quoi ça peut servir. Donc on va les vendre et on va aider les gens en difficulté. C'est ça l'objectif de départ.
0: L'objectif du départ.
8: Et qui continue donc.
0: Et qui continue depuis 1984.
8: Monique Albert, vous êtes présidente. Combien de personnes s'occupent du Vestiaire ?
9: Alors nous sommes 20 bénévoles, 5 membres du bureau, 9 membres du conseil d'administration. Voilà. Et on a des équipes à tour de rôle. On a des permanences. On fonctionne les mercredis et samedis après-midi. Les mardis, effectivement, pour faire du rangement et du ménage qu'on n'a pas le temps de faire autrement. Donc c'est des équipes. Voilà,
8: qui tourne.
9: Qui tourne. C'est jamais évident de trouver des bénévoles d'ailleurs.
0: Mais... Parce qu'on est des équipes de 4.
8: Alors, vous êtes obligé d'être 4 là local
0: bon,
8: c'est... Vous tenez les coudes.
0: S'il y en a une d'absente, bon, on se remplace mutuellement.
9: Oui, voilà,
0: mais bon, puis il y a des journées creuses, pas tellement creuses.
9: Quand il y a du monde, vous savez, on est deux ici et deux de l'autre côté.
8: Qu'est-ce que c'est de l'autre côté ?
9: Alors de l'autre côté, il y a la table de tri, il y a les gens qui nous amènent leurs sacs de vêtements et il y en a énormément. Il y en a eu, par exemple, samedi, elles n'en ont jamais vu autant. Donc voilà. Donc nous, on est deux à tenir le bureau, la caisse, et de l'autre côté, elles font le tri et le rangement.
8: Et vous fixez donc des prix modiques, j'imagine.
9: Absolument.
8: De manière assez aléatoire. Merci. Comment vous faites en fait ?
0: Nous, on a des robes à 3 euros, des pantalons, des jeans à 2,50, des chemisiers à 1,50.
8: C'est un peu comme Emmaüs en fait.
0: Voilà, mais alors encore moins cher.
9: En moins cher. Bah, le but, c'est pas qu'on fasse des grands prix, le but, c'est qu'on fasse rentrer de l'argent. Comme on a énormément de stock, on peut se permettre justement d'avoir un roulement et de garder. garder nos petits prix.
0: Et on fait également des soldes.
8: Oui. C'est-à-dire qu'une robe à 3 euros va coûter 1 euro.
0: 1 euro 50.
9: Même de marque. Il n'y a pas que vous, ça fait sourire. Des gens.
8: Mais non, mais ça ne m'étonne oui. pas, parce qu'en fait, moi, je m'en fiche des marques.
0: Donc c'est là qu'on voit qu'il y a des gens en difficulté, parce qu'ils attendent les soldes pour venir acheter.
2: Ah, bien sûr, mais ça, c'est important, je crois. Ouais.
0: Alors, bon, bah, le but, nous, c'est de rendre service. Hein.
9: Oui, on fait ça. On fait également les gens pour les maraudes. Hein. Dernièrement, on a fait des couvertures. On nous a demandé
0: des
9: écharpes. Voilà, les maraudes sur Creil, oui. On a des gens.
0: En fait, on a des gens de Béthilly qui sont des bénévoles dans d'autres associations. Entre autres sur Creil, et un monsieur qui vient régulièrement.
2: Ils font des maraudes, donc,
0: et il fait les maraudes. Ouais. Donc là, avec la saison qu'on a eue, ça nous a fait du vide parce qu'on a enlevé tout ce qui était couverture, couette.
9: Pour les bébés aussi, dans les hôpitaux, on nous a déjà demandé. On nous a demandé dernièrement, un monsieur qui travaille dans un centre dans la région avec des handicapés, vient chercher des joggings régulièrement, des bas de jogging pour l'échange. Quoi. Du coup, on a préparé un autre colis pour lui donner quand il reviendra à l'occasion. Enfin, ça, on fait souvent. Hein.
2: Ouais.
9: Des mamans, on connaît un peu les gens maintenant qui viennent. Donc, les mamans en difficulté qui n'achètent que des vêtements pour leurs enfants, souvent, on leur fait le lot.
0: Un euro les trois.
9: Un euro les cinq.
0: Les cinq.
8: Et donc, tout le monde peut venir acheter des vêtements, donc pas que les gens en difficulté, j'imagine. C'est adressé à tout le monde.
2: Et vous avez tout le monde.
9: Et on a tout le monde. On a des gens qui viennent d'assez loin, hein, de l'autre côté de Compiègne. On a même deux Parisiennes qui viennent régulièrement. Du 77 qui viennent parce qu'elles ont de la famille ici.
8: Il y en a qui viennent faire des affaires, en fait. Du moment que c'est vendu, c'est le principal, c'est ça ?
9: Oui, c'est ça.
0: L'année dernière, on a fait une année qui a bien tourné. On a fait 1100 euros de bénéfices. Bénéfices entre guillemets, hein, parce que...
8: Vous avez besoin de réinvestir de l'argent ? Dans quoi ?
0: Il a fallu acheter du matériel parce qu'on n'avait plus rien. Quand le vestiaire a fermé en 2010, quand le vestiaire a fermé, on avait donné tout notre matériel au relais. Et puis, quand on a vu qu'on n'avait pas de locaux, et bien quand on a eu à nouveau des locaux,
8: vous n'aviez plus de matériel.
0: On n'avait plus rien.
9: Non, mais il y avait encore un peu de sous, il y avait encore un peu de sous sur le compte.
0: Il nous restait de l'argent. Voilà. Donc, on avait continué à donner des aides sur les demandes des assistantes sociales. Et ensuite, on a racheté tout le matériel. Qui nous est revenu à plus de 10 000 euros, même.
2: Ouais.
0: Parce que les corbeilles, les portants, des cintres, on a racheté des caisses pour le stockage.
9: Ça coûte très cher.
8: Et puis, il faut que ce soit suffisamment bien présenté pour que ça donne envie, en fait.
0: Et puis, il faut que ce soit du matériel solide aussi.
2: Ouais.
0: Oui, parce que les vêtements, c'est lourd. Hein.
8: Et donc, pour faire bénéficier des gens défavorisés des revenus du vestiaire, vous passez par les assistantes sociales principalement.
0: Les assistantes sociales.
8: Elles s'adressent à vous et elles disent telle et telle personne a besoin de sous.
0: Un bilan financier.
9: Un dossier.
0: Un dossier. Et après, de toute façon, quand les assistantes sociales nous en font la demande, on sait que c'est justifié. Quelquefois, il y a vraiment des très grosses sommes, des loyers, des factures d'électricité. À ce moment-là, on essaye de voir avec les CCAS, parce que les CCAS dans les communes sont là pour ça aussi.
8: Ouais. Hein. Vous pouvez pas payer les loyers de tout le monde non plus. Puis en plus, c'est forcément de manière éphémère, parce que vous n'allez pas...
9: C'est occasionnel. On essaye de pas avoir deux fois la même personne. On apporte l'aide une fois en général.
2: Ouais.
9: Il a pu arriver une deuxième fois l'année d'après, mais
8: Est-ce que de 1984, il y a des gens encore qui sont là du vestiaire. Vous ?
9: Non.
0: Il y a eu un renouvellement dans les membres.
8: C'est logique.
0: Disons que avant qu'ils ne ferment, on avait des personnes très âgées qui étaient là et qui restaient. Et puis après, à la fermeture, ils ne sont pas revenus. Quand on a ouvert, ils ne sont pas revenus.
8: Qu'est-ce qui vous motive, vous ? La solidarité ?
0: La solidarité, rendre service, et puis
8: C'est un acte social.
9: Elle a travaillé en mairie pendant 35 ans, donc elle était aussi à la CCAS et aide sociale, donc elle connaît très bien les dossiers. Pour elle, c'était une suite,
0: Oui, de toute façon, quand je suis partie en retraite, on m'attendait, on m'avait dit, maintenant tu viens nous rejoindre. J'ai pas eu le choix.
8: Vous aviez envie aussi, donc tout va bien.
9: Oui.
8: Et vous, qu'est-ce qui vous motive à être présidente de cette association ?
9: Moi, c'est un concours de circonstances, parce qu'en fait, quand je me suis présentée à l'Assemblée Générale, il n'y avait pas grand monde pour se présenter. Donc, on m'a demandé
8: si... Ça vous est tombé dessus.
9: Oui, un petit peu. Mais j'avais accepté le poste. Oui.
8: Est-ce que c'est soutenu par des subventions publiques, le vestiaire, ou pas ?
9: Pas beaucoup.
0: Quelques communes nous donnent une subvention, des petites subventions. Mais il y a quand même un geste, c'est appréciable.
8: C'est... Vous ne pouvez pas vous adresser à des organismes publics
0: Non, non, bah même, je ne vais pas nommer les communes, mais on en a certaines qui donnent et d'autres qui ne donnent pas. Et pourtant, on les aide bien. Hein. On apprécierait quand même un petit geste de reconnaissance.
8: Oui, je sens un peu de ressentiment. Est-ce qu'on fait le tour du vestiaire? Vous allez me dire un peu comment sont agencés ces locaux. Alors, vous, vous êtes
9: la secrétaire.
8: Vous appelez comment?
9: Lucille de Bruxelles, la petite dernière.
8: D'accord, la petite dernière. Vous vous sentez bien au vestiaire?
9: Oui.
8: Il y a une bonne ambiance?
9: Très bien, c'est ce que j'aime. C'est
8: bon, là, on voit des portants, en fait. Tout est classé, en fait, en fonction du style de vêtements. Voilà. Les manteaux avec les manteaux.
3: Les rayons femmes. Oui.
8: Les rayons femmes, les rayons hommes, les rayons enfants.
9: Vous avez les grandes tailles.
8: Ah oui.
9: Parce qu'il faut bien penser aussi à ces gens-là.
8: Les tout est classé tailles. Par type de vêtements, par taille et par genre.
9: Voilà. Exactement.
8: Pas par couleur. Si?
3: Non, non, non. Voilà. Là, c'est notre réserve.
8: Ah oui, donc un espèce de stockage, oui, mais bon, grand. Pas très grand. Ah oui, bah là, il y a quand même plus de place. Là, ouais.
9: Donc sport, ado, bébé, homme, enfant. Table de tri tout au fond, les voir, les collègues qui travaillent là.
8: Ah oui, en effet, il y a beaucoup de vêtements pour enfants aussi, ouais, je vois.
9: Voilà, quand les sacs arrivent, on leur amène ici. C'est souvent les gens eux-mêmes qui viennent où on leur donne des corbeilles, ils mettent tout à l'entrée pour pas, quand il y a trop de monde, on ne circule pas très bien. Et voilà, elles font le tri régulièrement, là, à deux ou trois.
8: Bon, alors ce que je note, c'est que c'est très bien organisé. C'est très bien rangé, en plus. Vous pouvez nous rappeler donc les jours et les heures d'ouverture?
9: Oui, alors nous sommes ouverts le mercredi de 14h à 16h30 et le samedi de 14h à 17h.
8: Si on a besoin de vous joindre...
9: Alors, j'ai le site Facebook, Vestiaire Béthisier Saint-Pierre. On me communique beaucoup par Messenger.
8: Est-ce que vous avez des liens avec d'autres associations à Béthisier ou pas?
9: Des liens, je ne sais pas. Non, on n'a pas de lien. On fait partie de la maison des associations. Il y a Ipsoval en dessous. Là, en ce moment, il y a le yoga.
8: Vous vous croisez, mais il n'y a pas de choses faites ensemble.
9: Non, non, non, non. On peut se retrouver sur des forums, des choses comme ça. Mais sinon, non. Mais enfin, on se connaît quand même.
8: Oui.
9: On salue, on se...
8: Ok, je vous remercie beaucoup, Monique et Daniel. Bonne continuation au vestiaire.
0: Merci beaucoup, également pour vous.

0: C'était Anne-Laure pour RVM, dans le cadre de Découvrons un village ou Découvrons une ville, en l'occurrence Béthisy-Saint-Pierre. J'étais à la Maison des associations pour rencontrer Monique Albert et Daniel Pio de l'association Le Vestiaire, qui récupère des vêtements afin de les revendre et aider les populations en difficulté. À bientôt sur RVM, la radio qui vous écoute.
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3: Les grandis. Allez, vous allez commencer par nous. Les grandis.
4: Les grandis.
3: Que les mamans sont bien élevées.
4: Que les mamans sont bien élevées.
3: Mais moi, je dis que c'est faux.
4: Mais moi, je dis que c'est faux.
3: Quand elle s'énerve dans les embouteillages. Comment elle fait, maman, quand elle s'énerve dans les embouteillages? 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
1: Eh bien, bonjour et bienvenue sur RVM Radio Wallonne Mulsien. C'est Frédéric. Le 9 septembre 2026, sur la place Jean-Philippe Rameau à Crépy-en-Valois, on a pu voir, écouter, lire, se poser dans une ambiance cosy entre coussins, transats, tissus doux et livres pour la jeunesse. C'était la déambule de la compagnie Le Haricot Volubile qui avait installé sa bibliothèque itinérante. Découvrons ce projet avec Alam Slama, comédienne, chanteuse, metteuse en scène. Et Nico, voilà. Bonjour.
5: Bonjour.
1: Alam, tu es accompagnée de ta fille.
5: Oui. IM, ma fille.
1: Bonjour.
6: Bonjour.
1: Tout de suite, première question, Alam, c'est pourquoi avoir créé la déambule et c'est quoi cette déambule?
5: La déambule a été créée par mon frère Rafik Slama, donc il y a 10 ans. Il a créé ça à Paris pour accompagner un peu des événements qui se passent, par exemple des brocantes ou des choses comme ça. Et il offre un stand de lecture pour que les enfants et les adultes trouvent un espace de lecture et s'approprier l'espace public d'une manière positive et créer des bulles. Justement, c'est pour ça qu'on appelle ça la déambule. Beaucoup de gens croient qu'on va déambuler dans les rues, on comprend la confusion, mais nous, c'est vraiment dans l'idée d'une bulle. Après, il y a 5 ans, j'ai repris en main un petit peu ce projet, toujours avec Rafik, et nous avons développé un partenariat avec Claisance, le bailleur Claisance Action Logement, qui nous propose beaucoup dans l'Oise, donc Compiègne, Noyon, Crépy-en-Valois, on est venu quelques fois, et voilà, qu'est-ce qu'on oublie, Méru, Beauvais, chaque été, donc on intervient pour offrir, faire un lien entre la lecture de l'école, la lecture et les médiathèques. On aime bien en fait créer cet interespace où il y a une comédienne, toujours une comédienne ou un comédien qui est là pour donner vie au livre. D'une manière sortir un peu de la lecture nécessaire de l'école, mais sortir, casser un peu ces représentations pour aller se plonger dans les livres, dans l'imaginaire du livre, à travers des ateliers ou à travers ce que la personne aussi est inspirée de faire.
1: Est-ce que ça s'adresse uniquement aux jeunes?
5: Pas forcément, la déambule s'adresse à tout un chacun, mais c'est vrai que pour l'instant, en fait, dans les temps de présence, c'est vrai qu'on a plus de public jeune, mais l'idée c'est vraiment d'ouvrir la lecture. Donc ça peut, il y a 3 espaces. Donc il y a la bulle à voix. La bulle à voix, c'est vraiment le côté pris en charge par le comédien ou la comédienne qui sera en charge. En l'occurrence, en ce moment, c'est moi avec un stand de lecture avec un clavier, un looper, 2 micros. Donc
1: c'est quoi un looper?
5: Un looper, c'est ce qui fait les boucles quand on met en place une voix. On peut mettre une voix par-dessus une autre pour accompagner, et l'idée c'est d'inviter les enfants ou les adultes et les deux à venir avec un bouquin et se dire je veux le lire, et comment je le lis, et comment je sur l'instant, comment on peut imaginer des sonorités qui vont avec l'histoire, comment je peux découvrir, il y a tout ce plaisir à lire, et j'ai découvert que beaucoup d'enfants adorent lire au micro, même si ils lisent pas très bien. Et ben justement, l'idée c'est d'oublier tous les complexes qu'on peut avoir et se plonger dans ce plaisir-là, parce que moi j'ai toujours eu énormément de plaisir depuis que je suis petite à lire à haute voix. J'adore ça. J'adore même plus lire à haute voix que lire
1: pour soi-même,
5: pour moi-même, et donc c'est aussi le plaisir de partager ça.
1: Et donc, alors comment vous procédez? Vous arrivez dans un endroit bien spécial ou dans une ville? Comment vous choisissez vos villes?
5: Donc, l'année dernière, on était plutôt avec, et les années d'avant, plutôt avec l'aisance. Mais cette année, on a voulu voir plus grand. Et donc, on a sollicité aussi des appels à projets en contrat de ville. L'État et la préfecture de l'Oise est partenaire sur Crépy-en-Valois, Méru, Compiègne et Noyon. Et donc, on a demandé un cofinancement. Donc, avec l'aisance et sur Crépy, la mairie de Crépy participe aussi. L'idée, c'est d'abord, on est arrivé à Crépy par le bailleur Clésence. Rachida Chahira, qui est la chargée de développement social et urbain, aime notre travail, aime l'idée qu'on propose de la lecture surtout aux enfants et aux adultes. Et on travaille depuis plus de 5 ans et c'est comme ça qu'on arrive sur les villes. On peut arriver aussi en répondant à un appel à projet. Là, on a été dans le 13e arrondissement à Paris aussi. On a été, des fois, ça peut être pour un événement, de la transition écologique. Logique. Par exemple, on peut adapter nos livres à la thématique du jour. On a été aussi pour les cités jardins dans le 94, qui est un magnifique aussi, une des bâtisses architecturales très intéressantes. Donc, pour fêter les cités jardins, il y a eu une BD qui a été construite avec les habitants, avec des dessinatrices et des dessinateurs. Donc, pour faire les lectures de cette BD-là, bah, ils ont fait appel à Déambule. Ça peut s'adapter vraiment aux événements qu'il y a. Des fois, ça peut être une fête qui peut y avoir. Donc nous, on s'adapte et on tient vraiment à travailler localement, à travailler avec les gens sur place. C'est-à-dire, ça ne nous intéresse pas de venir avec nos gros sabots et venir... c'est très
1: et
5: intéressant.
1: Toujours en extérieur
5: nous. Toujours en extérieur, oui. La déambule, toujours en extérieur. Et on travaille, en fait, il y a le temps de bulle à voix, c'est ce dont j'ai parlé. Et il y a un temps de bulle à crayon. On fait intervenir aussi des artistes plasticiens locaux. De préférence. Donc aujourd'hui, on a Nicolas qui est avec nous, qui va parler après. Donc aujourd'hui, on a fait appel à lui pour animer des ateliers. Lui, c'est un artiste graphiste. Et donc parfois, on peut faire appel à une autre personne qui fait autre chose. Par exemple, un Noyon qui a fabriqué, Elisabeth Ennuyer qui a fabriqué avec les enfants des marque-pages. Cette année, on est très contents parce qu'on développe des liens aussi localement. Pour encourager et puis faire connaître aussi les artistes locaux.
1: En tout cas, c'est une riche idée. Est-ce que vous pensez que dans notre région, est-ce que la lecture, c'est quelque chose que vous avez remarqué, qu'on lisait beaucoup moins?
5: Oui, on lit beaucoup moins parce que aussi il y a les écrans qui viennent prendre la place du livre. Il y a aussi les complexes qu'on peut avoir, les blocages qu'on peut avoir par rapport à l'école et tout ça. Et justement, le théâtre vient aussi dire bah non, mais c'est pas grave, on y va, on continue, on va prendre l'idée de ce livre et de montrer que à partir d'un livre, l'imaginaire, l'essence d'un livre, bah on peut arriver à d'autres choses. On se concentre sur autre chose et nous on ne remplace jamais le travail des médiathèques. On est complémentaires aux médiathèques parce que les bibliothécaires font un travail formidable de terrain. Moi, j'insiste vraiment sur l'action théâtrale de la déambule.
1: Dans ce nid douillet, qu'est-ce qu'on peut trouver comme livre?
5: Donc les livres, on a un peu de tout, c'est-à-dire on n'a pas encore une fois focalisé beaucoup sur le choix, donc on peut avoir des maxi Lily, on peut avoir des BD, on peut avoir des mangas, on peut avoir quelques livres pour enfants. Moi, en ce moment, je me focalise vraiment sur des livres où l'histoire se déroule, comme ça invite les enfants à la lire, à découvrir des événements. On a une malle avec des tissus et tout de suite, la lecture d'un livre peut prendre la forme d'un atelier théâtre où l'enfant peut mettre une cape et aller faire ceci ou bien tout à l'heure par exemple ce matin un livre je lis des phrases, un livre répétitif pour enfants où par exemple il dit les gens disent, les grands disent que maman et ceci et cela, ben eux ils aiment bien, les enfants aiment bien répéter avec moi et en fait c'est comme un atelier théâtre. Mais ce qui est important pour moi en tout cas à ce moment là c'est qu'ils comprennent que tout cet imaginaire, que tout cette créativité que je développe avec eux vient du livre et vient de l'illustrateur et de l'auteur ou l'autrice. Et ça, c'est hyper important à comprendre. Et qu'un livre peut être tout un monde et on le montre visuellement.
1: IM ?
6: Oui.
1: Ça va ?
6: Oui.
1: Alors, toi, ce matin, qu'est-ce que tu as fait ? Est-ce que tu as écouté ta maman lire un livre ? C'était quoi ce livre ?
6: Ben, ce matin, elle avait lu un livre. Le livre qui s'appelait « Je sais tout sur les mamans ». Et elle disait à tout le monde de parler un peu plus fort. Comme ça, ils s'amusaient bien les enfants, j'avais l'impression.
1: Oui, et toi, est-ce que tu t'es amusée en écoutant ta maman raconter cette histoire?
6: Oui.
1: Et est-ce que tu sais tout sur ta maman?
6: Oui.
1: Est-ce que toi aussi, tu prends la parole des fois pendant ces ateliers? Est-ce que tout d'un coup, tu prends le micro et tu racontes une histoire?
6: Déjà, je le demande et si elle me dit oui, oui.
1: D'accord. Donc, est-ce que tu aimes lire à haute voix?
6: Oui.
1: Oui, ça te procure quoi?
6: Bah, je sais pas, j'aime bien... C'est de... Comme j'aime bien lire. J'aime bien lire devant les gens.
7: 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Et ses écailles brillaient et miroitaient dans la lumière autant de petites gouttes irisées. Glou, glou, glou, glou.
1: C'est quoi ce moment d'enregistrement des voix des enfants? Qu'est-ce que tu fais avec tous ces enregistrements?
5: Donc j'aimerais, en fait, l'enregistrement des voix des enfants, c'est pour ça que j'ai contacté Radio RVM, parce que c'est quelque chose qui est en process, c'est-à-dire pour l'année prochaine, on aimerait bien investir dans toute l'installation que j'ai, que je fais manuellement, d'investir dans un dispositif que j'appellerais, pour la bulle à voix, que j'appellerais podcast ton livre. Et l'idée géniale, ce serait de pouvoir, en même temps qu'il y a leur lecture, de pouvoir les enregistrer, d'en faire des petits podcasts qu'on peut diffuser dans des temps calmes à la déambule, et que ce soit vraiment au fur et à mesure que les déambules se baladent, qu'il y ait des enfants qui ont raconté des histoires et qu'il y a d'autres enfants qui écoutent, des gens qui écoutent, et que ça continue un peu ces lectures et que ça donne envie, et sachant que ça demande un travail aussi de, comme dans un atelier, un travail d'encadrement. En fait, les enfants, on leur dit, bah voilà, faites les petits bruits des poissons, comme l'autre fois j'ai un livre sur les poissons, donc il y a des enfants qui font les bruits des poissons, un autre qui va commencer à raconter, un autre qui déplace, il faut faire une petite musique, donc on peut stopper, on refait et on recommence, et après on arrive à une présentation, et ça leur plaît.
1: Oui, parce qu'ils sont acteurs de leur lecture.
5: Oui.
1: Très bien.
5: Oui.
1: Vous faites partie de la compagnie Le Haricot Volubile. C'est une compagnie, c'est vous qui l'avez créée, cette compagnie, ou c'est votre frère? C'est
5: avec mon frère, tous les deux.
1: Et pourquoi Haricot Volubile? D'où ça vient?
5: Il est fort pour trouver les noms. Le Haricot Volubile, parce qu'on a un autre spectacle qui s'appelle Les Contes à Graines. C'est un spectacle sur les jardins partagés. Parce que j'ai été inspirée par un jardin partagé où il y a eu une histoire autour d'une plante, la carde, qui est vue comme sauvage par certains et comestible par d'autres. Et donc, celui qui la voit comme comestible est parti en vacances. Et celui qui la considère comme sauvage l'a remplacée et l'a arrachée. Donc, l'autre, quand il revient, ça venait de son pays natal. Ça a créé une histoire et je me suis dit, c'est génial. Il y a plein de choses qui se passent dans les jardins partagés. C'est-à-dire la déambule, elle est aussi intéressante. On voit bien cette image de lecture dans l'espace public et dans la nature. Et on a aussi les contes à graines, c'est-à-dire la nature urbaine, l'écologie urbaine. Et donc, on a pensé au haricot. Le haricot, c'est quelque chose de commun. Il y a le cassoulet, il y a la loubia en Algérie, par exemple. Et le haricot, c'est très commun et volubile, donc qui parle et qui va dans tous les interstices, tous les espaces, quoi.
1: Est-ce que vous avez des dates à proposer, à dire aux auditeurs, auditrices autour de Crépy?
5: On sera à Compiègne le 16, le 23 et le 26. Donc le 16 dans le quartier Clos des Roses, le 23 à Viviers-Corax et le 26 à la fête des Clos des Roses.
1: Voilà. Et après, tu as encore des dates à...
5: Non, après on aura fini la saison.
1: Parce qu'il va faire froid, peut-être.
5: Il va faire froid, voilà. Mm-hmm. Déambule, c'est pour
1: l'été, le printemps.
5: Le printemps, et après, moi, je reviens vers mes occupations théâtrales jusqu'à la saison prochaine. Parce que je suis comédienne, donc je suis sur deux spectacles qui vont sortir. Il y en a un qui va sortir en mai, qui s'appelle Marianne ou la mélancolie de l'isoloir, de notre rapport à la République et au vote. Et un autre spectacle aussi qui s'appelle Vos rires sont mes armes, sur l'humour. qui sortira en octobre, plus des tournages. Je serai dans le prochain film aussi de Valérie Donzelli. Et pour l'été, donc on propose l'été et la rentrée, on propose La Déambule. Donc je passe l'année à préparer La Déambule parce que ça me tient à cœur de travailler aussi en pied d'immeuble avec les vrais gens.
1: Qu'est-ce qui t'a donné envie aussi de d'être comédienne?
5: Ce qui m'a donné envie, c'est que depuis que je suis petite, j'aime plutôt la musique. Et après, j'ai grandi en Algérie, à Oran, et avec le Centre culturel français. Et là, on a rencontré beaucoup de comédiens.

0: IEM, qu'est-ce que tu as envie de faire plus tard? Est-ce que tu as déjà trouvé ta voix?
1: Moi, ce que je voudrais faire plus tard, c'est être chanteuse ou comédienne comme ma maman.
0: Ah voilà, bah, tu as un beau modèle à côté de toi, donc c'est très bien. Bon, en tout cas, on est ravis de vous avoir accueilli à RVM. Je vous souhaite plein de belles choses durant ce petit festival des déambules, Bibliothèque itinérante. Cette déambule, vous pouvez la voir très très bientôt au mois de septembre sur Compiègne. Voilà, et ben, merci à l'âme. Et IEM d'être passé dans les studios de RVM. Au
2: Merci à
0: revoir.
2: vous, au revoir.
3: On va faire une BD sur ça.
0: Et c'est quoi ça?
3: Ça, en fait, il fait des cornes de cerf.
0: Comme ça, c'est des cornes.
3: Là, c'est des cornes de cerf.
0: Voilà. Et c'est quoi? C'est comme matière?
3: Ça, c'est de la bombe.
0: Là, la bombe, elle écrit sur quoi?
4: Sur du carton.
3: Sur du carton blanc.
0: D'accord. Et vous voyez quoi? Vous voyez quoi là? Vous voyez pas un personnage?
4: Si, c'est un personnage.
0: Ah bah voilà.
3: On voit un premier personnage dans notre BD.
0: Et le but du jeu, c'est de quoi faire?
4: De faire une histoire. Enfin, on essaye de réfléchir avec les images, de faire une histoire.
0: D'accord. Donc, et là, à votre avis, qu'est-ce qu'il fait comme... qu'est-ce qu'il pourrait dire?
4: Il fait des cornes de cerf.
3: Je fais des cornes de cerf.
4: Regarde, j'ai des cornes de cerf.
3: Regarde, j'ai des cornes de cerf. Oui, c'est nous qui avons fait, c'est de la créativité.
0: Après Alam, on rencontre Nicolas Lefebvre, qui faisait partie de cette déambule, mais pendant une journée.
5: Oui, en fait, à des occasions ponctuelles durant l'année, en fait.
0: Qu'est-ce que tu proposais pendant cette journée, Nicolas?
5: C'était axé sur l'art, plus précisément sur l'artiste italien Oscardo Vaholdi qui avait dans les années 80 créé justement la Linea, quelque chose qui est très très connu. Et là, ce qui est marrant, c'est justement déjà à l'époque, en fait, lui, quand il a créé cette bande dessinée, il y avait le personnage de la bande dessinée qui s'adressait directement à l'auteur et puis qui le faisait déambuler dans un univers. Et des fois, le petit personnage râlait un petit peu après l'auteur pour qu'il puisse lui créer un univers que lui demande. Et je trouvais ça assez rigolo. Comme Alam allait en fin de compte dans le théâtre et en même temps dans la lecture, je trouvais que c'était intéressant de rajouter des bulles et faire un univers créatif pour les enfants. Comme ça, ils peuvent donner aussi bien ce qu'ils veulent écrire dans les bulles que les éléments de décor qu'ils veulent inclure à l'intérieur de ces créations, quoi.
0: Alors oui, j'ai vu sur cette place, vous aviez mis des carrés de carton avec le dessin de ce personnage de Alinéa, et il y en avait plein partout. Et donc, c'est les enfants qui vont devoir mettre des bulles par rapport à leurs émotions, par rapport à l'histoire.
5: En fait, ce que le personnage leur inspire, ça va être eux justement qui créent l'histoire, mais ils peuvent aussi rajouter des éléments de décor, une fleur, un soleil, enfin ce qu'ils veulent vraiment.
0: Non, parce que c'est en noir et blanc là. Ouais, il n'y a qu'un trait et puis c'est.
5: Bah, justement,
0: blanc.
5: L'idée c'est ça. C'est pour ça qu'il fallait un support qui ressemble à un tableau, mais comme les tableaux c'est assez coûteux, en fait, au moins ça relie aussi avec l'upcycling, un art que je propose aussi qui est sur le recyclage ou l'environnement. Donc le carton, c'est une matière très noble, puis qu'on peut trouver partout, donc accessible à tous. Et puis en plus, si ça leur donne des idées, l'avantage, c'est que voilà, ils voient qu'avec du carton, on peut faire énormément de choses. Donc ils peuvent le récupérer aussi bien dans les déchets entre guillemets de recyclage
0: pour créer
5: des choses. Voilà, c'est ça.
0: Alors vous, Nicolas, c'est quoi votre métier?
5: Alors moi, j'ai deux métiers. Je suis éducateur sportif et artiste peintre. Dans mon métier d'éducateur sportif, je propose 110 activités différentes aux collectivités territoriales, aux écoles, associations, professionnelles, mais aussi à des particuliers ou des comités d'entreprise qui vont aussi bien sur le ride, hein, tout ce qui est vélo, chopper américain, low rider, etc. Tout ce qui est autour du drift, du nautique.
0: Donc, alors, c'est quoi le drift?
5: Alors, le drift, c'est des vélos. En fait, en gros, il y a une roue de vélo devant avec deux roues arrière de karting, mais qu'on dégonfle et qu'on regonfle et qu'on met une sorte de tuyau de gouttière pour que ça glisse. Et en fait, le drift, vous voyez, c'est comme ils font avec les voitures BMW quand ils font des rodéos sur
0: oui,
5: les
0: d'accord.
5: côtés. Sauf
0: tourne.
5: Que là, ouais, qui tourne, sauf que là, il y a des pédales et les petits, ils apprennent à se déhancher pour pouvoir apprendre le contrebraquage. En fait, c'est pour créer des nouvelles vocations. Mais on fait pas que ça. En fait, on est divisé en 8 gros univers. Et dans chacun de ces univers, on retrouve différentes choses. Par exemple, pour ce qui est l'univers nautique, on passe des randonnées kayak, foot kayak, de l'aquabasket, parce qu'on dépose aussi des jeux à l'IMPI, l'Institut National de la Protection Individuelle, pour pouvoir justement proposer des choses beaucoup plus fun et sortir des créneaux traditionnels.

0: pour pas faire de concurrence déloyale aux associations. Par exemple, les associations en règle générale, c'est du basket, du judo, du karaté, etc. Nous, on essaie vraiment de faire des jeux très fun, mais surtout faire venir des produits qui viennent de l'étranger, que ça soit des États-Unis, du Vietnam, des pays. Par exemple, on me propose de vélos vietnamiens, etc. en initiation. Beaucoup de choses qui viennent de l'extérieur
1: Et il
0: pour
1: est
0: juste.
1: comment ce vélo vietnamien par
0: Alors
1: rapport à
0: c'est
1: nous?
0: comme les pousse-pousse, sauf que des fois nous on les achète dans des lots donc ils sont dégradés. Et l'idée c'est de refaire aussi des ateliers pour de la rénovation et après des bains d'hydro-dipping pour le recustomiser, lui donner un air plus moderne. Ça veut dire que ce vélo vietnamien il va servir à la fois à des enfants ou des adultes, mais il peut être aussi également loué pour des séances photos ou bien des locations pour mariage. Ça c'est un exemple hein, parmi
1: Alors,
0: 30 autres.
1: où est-ce qu'on peut vous joindre, par exemple, pour
0: Alors,
1: si on a envie de faire, par exemple, du vélo vietnamien?
0: nous, principalement pour qu'on réponde assez rapidement, c'est mon numéro de téléphone, hein, 06 17 20 26 81. On a quand même 25 ans d'existence. J'ai démarré, j'avais 21 ans. Je suis un ancien éducateur, hein, ça fait 27 ans que je pratique ce métier. Et puis, on a créé une petite page aussi Instagram, Free Squad H.
1: Alors, Free, pour nos auditeurs, c'est FREE, plus loin, Squad, SQUAD et H, qui veut dire.
0: Libre équipe. En fait, on fait de équipe de manière libre. On a quand même des idées aussi autour de la liberté ou autour de notre manière de s'engager auprès de la jeunesse ou du public. Et c'est pour ça qu'on l'a appelé Free Squadash, libre équipe.
1: Donc, et au niveau de l'art, qu'est-ce que vous faites?
0: Alors, nous, c'est très varié.
1: Vous êtes un collectif?
0: On est un collectif, ouais. C'est pour ça que ça s'appelle Free Squad aussi. En fait, moi, je suis auto-entrepreneur, j'ai un numéro, mais il y a d'autres collègues qui sont aussi auto-entrepreneurs. Et si, par exemple, sur des fêtes de la jeunesse et des sports, l'avantage, c'est que les personnes qui font appel à nos services, bah, ils ont aussi un groupe derrière,
1: Une structure.
0: une structure. Et surtout, ce qui est important, c'est que dans notre équipe, il faut que ils soient diplômés d'État. Donc, moi, par exemple, un exemple pour moi, j'ai 6 diplômes brevets professionnels de l'éducation et de la jeunesse. Et j'ai aussi une direction accueil de mineurs, donc il faut absolument être diplômé. Ils ont un interlocuteur, mais ils peuvent avoir plusieurs intervenants
1: Très
0: pour
1: bien.
0: vraiment être dans le professionnalisme au maximum et savoir aussi encadrer les jeunes avec beaucoup de pédagogie. Nous, ce qui est important, c'est aussi la transmission de savoir. C'est surtout sur ça, c'est pas de l'animation pour faire de l'animation un peu consommable, comme si on allait au laser game, au cinéma ou au karting. C'est vraiment de leur apprendre des choses et pourquoi pas les éveiller à des nouvelles vocations.
1: Et alors, et l'art dans tout ça?
0: L'art dans tout ça, le graffiti, le street art en particulier, parce que je suis street artiste reconnu déjà depuis, je gagne vraiment ma vie avec le street art depuis déjà 25 ans. Je fais aussi bien des grandes fresques murales qui peuvent faire 21 mètres de haut par 7 mètres de haut à la
1: Où
0: nacelle.
1: est-ce qu'on peut les voir où?
0: Bah, beaucoup sur 50, le nord de France, parce qu'en fait j'ai vraiment peint partout en France quasiment, même là je suis encore descendu à Toulouse il y a pas longtemps pour faire une fresque, mais là je vais intervenir en Alsace ce week-end, donc je bouge vraiment partout en France. Là par exemple le thème ça va être sur les cigognes de l'Alsace,
1: Oh, c'est
0: mais pour un
1: chouette.
0: club de lancer de couteau, parce que je me suis mis au lancer de couteau cette année.
1: Ok. Ah, vous êtes multitâche, comme on
0: Ouais,
1: dit.
0: c'est ça, multitâche. Et tous les 2 ans, je rattaque une nouvelle discipline, une nouvelle passion. Je me forme à ces passions et après, c'est de la transmission de savoir. Et puis, je fais aussi maintenant beaucoup sur l'upcycling parce que c'est.
1: C'est quoi ça?
0: L'upcycling, c'est l'art du recyclage. Ça veut dire que je suis capable de faire un portrait de Gainsbourg, Coluche, mais en fait, n'importe quel portrait ou réalisation, mais ça peut être des réalisations, pas forcément avec les enfants, puisqu'on a beaucoup de projets intergénérationnels, et c'est ça qui est bien, parce que l'art réunit tout le monde, les petits comme les grands. Et moi, ce que je trouve intéressant aussi, c'est d'utiliser toujours, que ce soit le sport ou l'art, comme un médium de partage et de sociabilité, puisque finalement, maintenant, on voit tout le monde qui est enfermé derrière son écran, en fait, prisonnier de cette drogue moderne qui est le téléphone, et je trouve qu'au travers l'art et le sport, il y a énormément de choses à partager, des fous rires à avoir, et puis ça éveille. Et puis tout de suite, on peut, comme c'est dans l'animation, on est tout de suite comme une famille. Ça veut dire que vous voyez, même des fois, je croise des gens, ça fait 10 secondes qu'on parle, mais tout de suite, on peut se tutoyer. Il y a cette forme aussi de liberté d'échange qui est intéressant. Et finalement, moi, c'est ce qui m'intéressait aussi dans mon métier. Je fais pas ça pour la consommation, je fais ça aussi pour le lien social. et de toute génération, puis pour rester dans le coup aussi. Parce que j'aime parler avec les anciens, parce que je trouve qu'on a beaucoup perdu de l'héritage des anciens, aussi bien sur, je vais prendre un principe simple, sur le jardinage, la culture de la terre, mais aussi sur le respect, etc., qui se perd de plus en plus, mais aussi sur les nouvelles générations, parce qu'elles ont aussi des choses à apporter, puisque comme disait Salvatore Dali, hein, puisqu'on parle de l'artistique, on ne pourra pas éviter d'être moderne. Et on est obligé aussi de vivre avec son temps. Mais vivre avec son temps, ça ne veut pas dire qu'on vit mieux, mais ça veut dire qu'il y a peut-être un échange de toutes ces générations et un lien à faire comme un relais entre les nouvelles générations et les anciennes générations. Et moi, je me sers du sport et de l'art pour ça, quoi.
1: On sent que vous êtes très, très dynamique, très actif.
0: Oui.
1: Et qu'est-ce que vous pensez donc de ce que proposait Alam ?
0: C'est un peu le même principe que ce que je propose, sauf qu'elle a des thématiques qui sont un petit peu différentes, qui vont être axées sur le théâtre, sur la lecture, peut-être aussi sur l'expression corporelle, puisque en fait le théâtre inclut les deux.
1: Mmh.
0: Et puis ce qui est bien aussi, c'est que dans son créneau à elle, pour les jeunes qui sont timides, bah, c'est une autre ouverture aussi sur le monde. En fait, on pense être tous liés les uns les autres, mais au final, on s'est tous retranchés, comme je le disais dans le téléphone. Et là, le truc, c'est de pouvoir s'exprimer oralement et de prendre une position devant le public ou dans la rue. Il y a quelque chose d'intéressant. Finalement, notre travail a des objectifs pédagogiques, je pense, qui sont très liés, mais avec un relais différent. Elle, ça va être vraiment lecture théâtrale. Et moi, ça va être l'art et le sport.
1: Bon, en tout cas, merci Nicolas pour ton énergie. Et puis, ben, écoute, ben, je te souhaite de belles choses.
0: Et ben, merci aussi à RVM hein, pour ce petit échange. Et j'espère que, et ben, on aura l'occasion de se revoir.
1: Tu es de Saint-Quentin, mais tu viens à Compiègne.
0: Je travaille sur 8 départements, tout le nord de France. Hein. Vraiment en priorité, parce que c'est vrai qu'on est une région, on dit toujours il n'y a rien. En fait, on se contente de dire qu'il n'y a rien, mais en fait, à quel moment on utilise notre énergie, notre force pour proposer des choses qui nous poussent vers le haut. C'est le cœur de ma vie depuis 26 années. Et puis, je pense que même jusqu'à l'hospice, je ferai des cours de déambulateur, parce que l'énergie, j'espère qu'elle sera encore là, quoi.
1: Bon, ben, merci Nico.
0: De rien.
1: C'était la déambule de la compagnie Le Haricot Volubile avec Alam Slama, qui avait installé sa bibliothèque itinérante, accompagnée de Nicolas. Me dire, par exemple, là-bas, ce que dit le personnage sur le carton dessiné. Alors.
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3: Moi, je suis un chicken nugget et c'est du poulet.
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5: Je vais t'apprendre à parler. 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
1: C'était rencontre, festival,
6: concert,
1: balade,
6: expo,
1: visite,
6: sortie,
1: événement
6: dans notre région.
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2: Bonjour Madame Bertrand, dites-moi, avez-vous su ce qui s'était passé chez le voisin du dessus? 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

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Moi, mon mari ne m'a jamais vu une seule fois nue.

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Bonjour Madame Martin, connaissez-vous la dernière? 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
7: Ce reportage a été diffusé une première fois en février 2026.
8: Dans le cadre de Découvrons un village ou Découvrons une ville, je suis toujours à Béthisy-Saint-Pierre et je suis maintenant en compagnie de Monique Albert, qui est présidente d'une association qui s'appelle Le Vestiaire, et de Daniel Pio, qui était à l'origine du vestiaire avec André Motelet, André et eux, en 1984, puisque cette association est née en 1984. Ben, on va commencer par vous, Daniel. Racontez-moi, comment est née cette association?
9: Alors, Le Vestiaire a été créé par Madame Motelet. À l'origine, elle était à la pharmacie de Béthisy et elle récupérait quelques vêtements que les gens lui apportaient.
8: Elle était pharmacienne, donc.
9: Elle était pharmacienne. Et vu le nombre de vêtements qu'elle récupérait, elle n'avait plus assez de place à la pharmacie. Ils ont trouvé un local fourni par la mairie au château de la Duye. En 2016, les locaux du château n'étaient plus conformes, nous ont été retirés et Le Vestiaire s'est endormi.
8: On n'a pas trouvé d'autres locales en fait à ce moment-là.
9: Pas de local, nulle part, même les communes environnantes. Donc en 2021, notre maire actuel nous a proposé des locaux dans une école, beaucoup plus petits que ceux que nous avions avant.
8: Donc, vous n'avez pas la place de mettre tout en fait, c'est ça?
9: Ben, on fait avec les moyens du bord.
8: Vous êtes à la maison des associations donc.
9: Voilà. Et donc, depuis 2021, on a rouvert Le Vestiaire qui fonctionne très bien. Nous recevons beaucoup de vêtements que nous trions, que nous mettons sur cintre, ou alors lorsque les vêtements ne sont pas conformes, nous les remettons au relais, à la Croix-Rouge, à Emmaüs.
8: Ça veut dire quoi, pas conforme?
9: Ben, pas propre.
8: Pas portable, en fait.
9: Pas portable, un petit peu déchiré, un peu... Bon, on essaye de mettre en vente que des vêtements...
8: qui tiennent la route.
9: Qui tiennent la route. Mmh. Et avec la vente de ces vêtements, nous payons des factures de gens en difficulté. Alors, en 2025, nous avons payé 6400 euros de factures pour des gens en difficulté, dont 4700 pour Béthisy-Saint-Pierre.
8: Oui, donc ça, c'est l'objectif, en fait, du vestiaire. Voilà. Parlez-moi de l'objectif de base, en fait.
9: Voilà, voilà.
8: C'est récupérer des vêtements pour aider les gens qui sont défavorisés, en difficulté, etc.
9: C'est ça. C'est
8: donc,
9: ça.
8: Vendre les vêtements.
9: Oui, vendre les vêtements, et puis après...
8: À tout le monde.
9: Il n'y a pas d'exception. Hein. Tout le monde peut venir, tout le monde peut nous en apporter.
8: Est-ce qu'il y a beaucoup de gens de Béthisy qui en apportent?
9: Il y a beaucoup de monde qui vient de Béthisy, mais il n'y a pas que Béthisy. Hein.
8: Les villages alentours, plutôt?
9: Oui. Enfin, on va jusque dans la vallée de l'automne, c'est-à-dire qu'on va juste...
8: Bon, on est déjà dans la vallée de l'automne.
9: Oui, oui. En fait, on a des demandes d'aide qui sont faites par les assistantes sociales. Et quelquefois, les assistantes sociales tentent leur chance en nous amenant des gens, même de Crépy. On ne va pas jusque-là. Hein.
8: Ouais. Est-ce qu'à Crépy, par exemple, il y a une autre association qui existe du même genre que Le Vestiaire ou pas?
9: Ben non, à part la Croix-Rouge.
10: On a des gens de Crépy qui viennent chez nous.
8: Donc. Ok. Donc l'idée de départ, c'était André Motelet qui a vu que c'était assez facile de récupérer des vêtements. Et elle s'est dit, à quoi ça peut servir? Donc on va les vendre et on va aider les gens en difficulté. C'est ça l'objectif
9: c'était
8: de
9: ça,
8: départ.
9: L'objectif du départ.
8: Et qui continue donc.
9: Et
8: toujours.
9: Qui continue depuis 1984.
8: Monique Albert, vous êtes présidente. Combien de personnes s'occupent du vestiaire?
11: Alors nous sommes 20 bénévoles, 5 membres du bureau, 9 membres du
4: du conseil d'administration, voilà. Et on a des équipes à tour de rôle. On a des permanences. On fonctionne les mercredis et samedis après-midi. Les mardis, effectivement, pour faire du rangement et du ménage qu'on n'a pas le temps de faire autrement. Donc, c'est des équipes,
8: qui tournent.
4: Qui tournent. C'est jamais évident de trouver des bénévoles, d'ailleurs.
9: Parce qu'on est des équipes de quatre.
8: Alors, vous êtes obligé d'être quatre, là, local. Bon, c'est... Vous tenez les coudes.
9: S'il y en a une d'absente, on se remplace mutuellement. Voilà, mais bon, puis il y a des journées creuses, pas tellement creuses.
4: Quand il y a du monde, vous savez, on est deux ici et deux de l'autre côté.
8: Qu'est-ce que c'est de l'autre côté ?
4: Alors, de l'autre côté, il y a la table de tri. Il y a les gens qui nous amènent leurs sacs de vêtements. Et il y en a énormément. Il y en a eu, par exemple, samedi, elles n'en ont jamais vu autant. Donc, voilà. Donc, nous, on est deux à tenir le bureau, la caisse. Et de l'autre côté, elles font le tri et le rangement.
8: Et vous fixez donc des prix modiques, j'imagine ?
4: Absolument.
8: De manière assez aléatoire. Bah, comment vous faites, en fait ?
9: Nous, on a des robes à 3 euros, des pantalons, des jeans à 2,50, ouais. Des chemisiers à 1,50.
8: C'est un peu comme Emmaüs, en fait.
9: Voilà, mais alors encore moins cher.
4: En moins cher. Bah, le but, c'est pas qu'on fasse des grands prix. Le but, c'est qu'on fasse rentrer de l'argent. Comme on a énormément de stocks, on peut se permettre justement d'avoir un roulement et de garder nos petits prix.
9: Et on fait également des soldes.
4: Oui.
8: C'est-à-dire qu'une robe à 3 euros va coûter 1 euro.
9: 1 euro 5.
4: Même de marque. Il n'y a pas que vous, ça fait sourire. Des gens.
8: Mais non, mais ça ne m'étonne pas. Parce qu'en fait, moi, je m'en fiche des marques.
9: Donc, c'est là qu'on voit qu'il y a des gens en difficulté parce qu'ils attendent les soldes pour venir acheter.
8: Ah, bien sûr, ça, c'est important.
9: Alors, bon, le but, nous, c'est de rendre service.
4: Oui, on fait ça. On fait également les gens pour les maraudes. Dernièrement, on a fait les couvertures, on nous a demandé
9: des bonnets,
4: des écharpes, voilà, les maraudes sur Creil,
9: on a des gens de Bétilly qui sont des bénévoles dans d'autres associations, entre autres sur Creil, et un monsieur qui vient régulièrement,
8: donc, il fait les maraudes,
9: donc là, avec la saison qu'on a eue, ça nous a fait du vide parce qu'on a enlevé tout ce qui était couverture, couette.
4: Pour les bébés aussi, dans les hôpitaux, on nous a déjà demandé. On nous a demandé dernièrement, un monsieur qui travaille dans un centre dans la région avec des handicapés vient chercher des joggings régulièrement, des bas de jogging pour l'échange. Du coup, on a préparé un autre colis pour lui donner quand il reviendra à l'occasion. Enfin, ça, on fait souvent. Mamans, on connaît un peu les gens maintenant qui viennent. Donc, les mamans en difficulté qui n'achètent que des vêtements pour leurs enfants, souvent on leur fait le lot.
9: 1 euro les 3.
4: 1 euro les 5.
9: Les 5.
8: Et donc, tout le monde peut venir acheter des vêtements, donc pas que les gens en difficulté, j'imagine. C'est adressé à tout le monde.
4: Et
8: vous avez tout le monde.
4: Et on a tout le monde. On a des gens qui viennent d'assez loin, de l'autre côté de Compiègne. On a même deux Parisiennes qui viennent régulièrement. Du 77 qui viennent parce qu'elles ont de la famille ici.
8: Il y en a qui viennent faire des affaires, en fait. Du moment que c'est vendu, c'est le principal, c'est ça ?
4: Oui, c'est ça.
9: L'année dernière, on a fait une année qui a bien tourné. On a fait 1100 euros de bénéfices. Bénéfices entre guillemets, parce que...
8: Vous avez besoin de réinvestir de l'argent ? Dans quoi ?
9: Il a fallu acheter du matériel parce qu'on n'avait plus rien. Quand le vestiaire a fermé en 2010, quand le vestiaire a fermé, on avait donné tout notre matériel au relais. Et puis, quand on a vu qu'on n'avait pas de locaux, et bien quand on a eu à nouveau des locaux...
8: Vous n'aviez plus de matériel.
9: On n'avait plus rien.
4: Non, mais il y avait encore un peu de sous. Il nous restait
9: de l'argent. Voilà. Donc, on avait continué à donner des aides sur les demandes des assistantes sociales. Et ensuite, on a racheté tout le matériel qui nous est revenu à plus de 10 000 euros, même. Parce que les corbeilles, les portants... Des cintres, on a racheté des caisses pour le stockage.
4: Ça coûte très cher.
8: Et puis, il faut que ce soit suffisamment bien présenté pour que ça donne envie, en fait.
9: Et puis, il faut que ce soit du matériel solide aussi. Oui, parce que les vêtements, c'est lourd.
8: Et donc, pour faire bénéficier des gens défavorisés des revenus du vestiaire, vous passez par les assistantes sociales principalement.
9: Les assistantes sociales.
8: Elles s'adressent à vous et elles disent telle et telle personne a besoin de sous.
9: Un bilan financier.
4: Un dossier.
9: Un dossier. Et après, de toute façon, quand les assistantes sociales nous en font la demande, on sait que c'est justifié. Quelquefois, il y a vraiment des très grosses sommes, des loyers, des factures d'électricité. À ce moment-là, on essaye de voir avec les CCAS, parce que les CCAS dans les communes sont là pour ça aussi.
8: Ouais. Vous ne pouvez pas payer les loyers de tout le monde non plus, puis en plus, c'est forcément de manière éphémère, parce que vous n'allez pas...
4: C'est occasionnel. On essaye de ne pas avoir deux fois la même personne. On apporte l'aide une fois en général. Il a pu arriver une deuxième fois l'année d'après, mais
8: Est-ce que de 1984, il y a des gens encore qui sont là du vestiaire. Vous ?
4: Non.
9: Il y a eu un renouvellement dans les membres.
8: C'est logique.
9: Disons que avant qu'ils ne ferment, on avait des personnes très âgées qui étaient là et qui restaient. Et puis après, à la fermeture, ils ne sont pas revenus. Quand on a rouvert, ils ne sont pas revenus.
8: vous motive, vous, la solidarité ?
9: La solidarité, rendre service et puis bon...
8: Bah. C'est un acte social.
4: Elle a travaillé en mairie pendant 35 ans, donc elle était aussi à la CCAS et aide sociale, donc elle connaît très bien les dossiers. Pour elle, c'était une suite,
9: oui. Oui, bah, de toute façon, quand je suis partie en retraite, on m'attendait, on m'avait dit, oh, bah, maintenant tu viens nous rejoindre. J'ai pas eu le choix.
8: Vous aviez envie aussi, donc tout
4: oui,
8: va bien.
4: Oui,
8: Et vous, qu'est-ce qui vous motive à être présidente de cette association ?
4: Moi, c'est un concours de circonstances, parce qu'en fait, quand je me suis présentée à l'Assemblée Générale, il n'y avait pas grand monde pour se présenter, donc on m'a demandé
8: si... Ça vous est tombé dessus.
4: Et puis... Ah oui, un petit peu. Mais bon, voilà, non, donc oui, j'avais accepté le poste, oui.
8: Est-ce que c'est soutenu par des subventions publiques, le vestiaire, ou pas ?
9: Quelques communes nous donnent une subvention, des petites subventions, mais bon, il y a quand même un geste, c'est appréciable.
8: Vous ne pouvez pas vous adresser à des organismes publics
9: Non, non, bah même, je ne vais pas nommer les communes, mais on en a certaines qui donnent et d'autres qui ne donnent pas. Et pourtant, on les aide bien. Hein. On apprécierait quand même un petit geste de reconnaissance.
8: Oui, je sens un peu de ressentiment. Est-ce qu'on fait le tour du vestiaire ? Vous allez me dire un peu comment sont agencés ces locaux. Alors, vous êtes...
5: La secrétaire.
8: Vous appelez comment ?
5: Lucille de Bruxelles, la petite dernière.
8: D'accord, la petite dernière. Vous vous sentez bien au vestiaire ?
5: Oui.
8: Il y a une bonne ambiance, hein ?
5: Très bien, c'est ce que j'aime. C'est
8: bon, là, on voit des portants, en fait. Tout est classé, en fait, en fonction du style de vêtements.
4: Voilà.
8: Les manteaux avec les manteaux.
4: Les rayons femmes.
8: Oui. Les rayons femmes, les rayons hommes, les rayons enfants.
5: Vous avez les grandes tailles.
8: Ah oui.
5: Parce qu'il faut bien penser aussi à ces gens-là.
8: Les Tout grandes est tailles. Classé par type de vêtements, par taille et par genre.
4: Voilà. Exactement.
8: Pas par couleur. Si
4: non, voilà. Là, c'est notre réserve.
8: Ah oui, donc un espèce de stockage, mais bon, pas très grand. Ah oui, bah là, il y a quand même plus de place, là. Ouais.
4: Donc, sport, ado, bébé, homme, enfant. Table de tri tout au fond, on les voit, les collègues qui travaillent là.
8: Ah oui, en effet, il y a beaucoup de vêtements pour enfants aussi, ouais, je vois.
4: Voilà, quand les sacs arrivent, on leur amène ici. C'est souvent les gens eux-mêmes qui viennent, où on leur donne des corbeilles, ils mettent tout à l'entrée pour pas, quand il y a trop de monde, on ne circule pas très bien. Et voilà, elles font le tri régulièrement, là, à deux ou trois.
8: Bon, alors, ce que je note, c'est que c'est très bien organisé. C'est très bien rangé, en plus. Vous pouvez nous rappeler donc les jours et les heures d'ouverture ?
4: Oui, alors nous sommes ouverts le mercredi de 14h à 16h30 et le samedi de 14h à 17h.
8: Si on a besoin de vous joindre
4: Alors j'ai le site Facebook Vestiaire Béthisier Saint-Pierre, on me communique beaucoup par Messenger.
8: Est-ce que vous avez des liens avec d'autres associations à Béthisier ou pas ?
4: Des liens, je ne sais pas, non, on n'a pas de lien. On fait partie de la maison des associations, il y a Epsoval en dessous, là en ce moment il y a le yoga.
8: Vous vous croisez mais il n'y a pas de choses faites ensemble.
4: Non, on peut se retrouver sur des forums, des choses comme ça, mais sinon non. Mais enfin on se connaît quand même, on salue, on se...
8: Ok, je vous remercie beaucoup Monique et Daniel. Bonne continuation vestiaire.
9: Merci beaucoup, également pour vous.

0: écoute. C'était Anne Lin pour RVM, dans le cadre de Découvrons un village ou Découvrons une ville, en l'occurrence Béthisy-Saint-Pierre. J'étais à la Maison des associations pour rencontrer Monique Albert et Daniel Piau de l'association Le Vestiaire, qui récupère des vêtements afin de les revendre et aider les populations en difficulté. À bientôt sur RVM, la radio qui vous écoute.
1: Ce reportage a été diffusé une première fois en février 2026.
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0: Peter, on va pouvoir ranger le bureau.
1: 5, 4, 3, 2, 1.
2: Il n'y a pas que le bureau qu'on va ranger, on va tout ranger, on va rester branché RVM 93.7 et on va se balancer tranquillement. Bienvenue, c'est Greg. Jusqu'à 20h, il est 18h, on est en direct sur RVM 93.7. Bonne soirée et bon week-end.

Qu'est-ce que c'est bon de démarrer le vendredi soir en musique sur RVM 93.7. J'espère que vous allez bien. On continue la playlist avec UB40 Kingston Town. Ça c'est du bon son aussi, hein. Un petit peu de reggae comme ça. Bonne soirée, bon week-end, c'est Greg. Jusqu'à 20h en direct sur RVM 93.7.

Angoun sur RVM avec la neige au Sahara. Bien oui, il y en aura peut-être un jour, mais qui sait, hein, on va pas commencer à... Voilà. Allez, samedi prochain, le 26 septembre, c'est la 8ème édition de La Voix Verte AB. À partir de 11h jusqu'à 23h, vous retrouverez producteurs, artisans, buvettes et encore en plus... La charmante demoiselle Adélaïde qui sera d'ailleurs au casting de The Voice Kids. Elle a déjà été sélectionnée, elle fait partie même de l'équipe de Soprano. Donc Adélaïde qui sera sur scène de La Voix Verte, c'est samedi prochain. Bah oui, AB. On continue en musique avec Laura Branningham sur RVM 93.7.

Quand on parle de faim, ça approche. Hein. Bon, on va commencer déjà par l'apéro. Hein. Je vous accompagne pour l'apéro, on va déjà commencer avec ça. Bon, j'espère que vous allez bien. Encore et encore, beaucoup de musique là ce soir sur RVM 93.7. Avec Jeanne Mas, Johnny, et on aura encore Louisa et Soleil Bleu sur RVM. Passez une excellente soirée.

La musique s'arrête jamais sur RVM 93.7 jusqu'à 20h. Joujou, les bons sons. Oui, c'est la playlist de Greg jusqu'à 20h sur RVM 93.7 avec Rema, Calm Down Down sur RVM. Bonne soirée.

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2: 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Allez, c'est l'heure de l'apéro. Vous soyez sur la route, sur le retour du travail. Vous écoutez RVM 93.7. Je fais un petit coucou à mon fils là qui revient de l'internat. Il est sur la route avec sa mère. Il écoute RVM 93.7. Allez, on démarre cette nouvelle heure avec All Carly Square Rooms sur RVM 93.7. C'est Greg jusqu'à 20h. Bon week-end.

Toujours un petit bon son de guitare là sur RVM 93.7 avec Chris Rea, The Roads to Hell sur RVM. Alors là, tiens, on y va, hein, comme ça, tranquille, on se prépare l'apéro. On écoute RVM tranquillement avec un petit opus, Life is Life. On aura ici encore et encore de la musique. Yazoo, David Guetta, The Bell Star avec Sing of the Time. Ça, c'est du bon son aussi des années 80. Montez le son, écoutez ça. Ça va rappeler des bonnes souvenirs, des bonnes soirées, ça. Bonne soirée sur RVM 93.7 et bon week-end.

The Bell Star sur RVM 93.7, Sing of the Time. Allez tiens, le dimanche 27 septembre, le Boxing Club du Valois organise sa brocante sur le stade Gérard de Nerval à Crépy-en-Valois, c'est de 7h à 18h. Vous aurez même la possibilité de faire une initiation à la boxe anglaise de 14h à 17h. Alors venez nombreux dénicher les bonnes affaires et passer un agréable moment en famille ou entre amis. Pour les renseignements, c'est secrétariat.bcvalois@gmail.com ou au 06 09 30 29 82. Donc le Boxing Club du Valois organise sa brocante le 27 septembre au stade Gérard de Nerval. On continue avec la Gitane et Félix Gray sur RVM.

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Louise Attaque, je t'emmène au vent sur RVM 93.7. Ce soir, je voulais rendre un petit hommage à Catherine Ringer qui nous a quitté mardi à l'âge de 68 ans. Elle faisait partie du groupe Les Rita Mitsuko, le groupe célèbre rock français, aux côtés de son mari Fred Chichien qui est décédé déjà depuis un bon moment. Elle est partie le rejoindre. On se l'écoute, Les Rita Mitsuko avec C'est comme ça. Un petit hommage à Catherine Ringer sur RVM 93.7. Montez le son, on est là jusqu'à 20h.

Encore un bon moment passé avec vous sur RVM 93.7. J'espère que ça vous a plu, cette petite playlist bien sympa pour démarrer le week-end. On se quitte avec Image Maîtresse. C'était Greg au micro. Je vous donne rendez-vous vendredi prochain à partir de 18h en direct, toujours sur RVM 93.7. Bonne soirée, bon week-end. D'ici là, prenez bien soin de vous. Bonne soirée.

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1: Bienvenue à tous sur RVM, nouvel épisode littéraire tout de suite dans Des livres à volonté.
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1: Bonjour à toutes et à tous, je suis avec Laura à la librairie du Valois pour présenter un nouveau livre sur plusieurs tomes. Ça s'appelle Le Manoir de Castelcatz, un livre d'Alain Puységur. Bonjour Laura.
4: Bonjour Thomas.
1: Dans quelle ambiance, dans quelle atmosphère on se situe avec ce livre ?
4: Alors, on va suivre les pas de Kovan. C'est un jeune chat qui rêve d'intégrer le prestigieux manoir de Castelcatz, où est enseignée la magie. Sauf que une ombre plane sur l'école et des incidents se multiplient dans les couloirs et une terrible créature rôde. Ce qui est sûr, c'est que l'année, elle sera pas de tout repos, surtout pour le jeune Kovan qui cache un terrible secret.
1: Super atmosphère, en tout cas, si vous aimez les chats et Harry Potter, ce livre est fait pour vous.
4: Oui, tout à fait, vraiment à partir de 10 ans et jusqu'à 99 ans.
1: Donc littérature assez mystique hein, dans l'ensemble, est-ce qu'il y a des choses drôles, farfelues qui surviennent ?
4: Oui, il y a beaucoup d'humour, notamment avec les chats. C'est à la fois drôle, les personnages sont attachants, et puis il y a une petite part de mystère, puisqu'on sait qu'il se trame quelque chose dans ce manoir, mais on ne sait pas quoi, et du coup ça tient bien en haleine.
1: Laura, on continue en musique pour rester dans l'ambiance. On remonte dans les années 90 avec ce titre de Pow Wow, ça s'appelle Le Chat, tout simplement. Chanson qui avait d'ailleurs remporté le titre de la chanson originale lors des 8e victoires de la musique, c'était en 1993.

0: On poursuit du coup la découverte de ce livre, Le Manoir de Castelcatz, avec Alain Puy-Ségur, donc plusieurs tomes, ici le tome 1, l'automne des aspirants. Laura, quels extraits vous avez choisi de nous lire ?
1: Alors j'ai deux petites citations pour vous, une plus drôle et une qui met plutôt dans l'ambiance mystérieuse. Donc la première, Bruine, qui est une de ses amies, c'était une autre paire de coussinets. Elle était l'illustration parfaite de l'expression « mettre les quatre pattes dans le lait ».
0: Donc ouais, vraiment des chats qui... C'est... En fait, c'est vraiment des chats dans...
1: C'est un monde de chats, oui, oui, tout à fait. Et la seconde, c'était le genre de forêt qu'on entendait hurler la nuit et qui, même en plein jour, n'était qu'une tanière d'obscurité et de murmures. Quelques chats s'étaient aventurés dedans. Ceux qui en étaient revenus n'avaient plus toute leur tête ou tout leur poil.
0: Ça fait presque peur.
1: presque, mais promis, il n'y a pas d'horreur.
0: Il n'y a rien de méchant. En tout cas, coup de cœur assuré pour ce livre.
1: Le quatrième et dernier tome vient de paraître, et l'auteur sera en dédicace à la librairie du Valois le samedi 17 octobre après-midi.
0: Très bien. Eh bien, ne ratez pas ce rendez-vous avec donc Alain Puy-Ségur. Et si vous ne connaissez pas donc cette série et tous ces livres, Le Manoir de Castelcatz, eh bien, rendez-vous à la librairie du Valois pour vous les procurer. Merci beaucoup, Laura.
1: Merci, Thomas.
0: On se retrouve la semaine prochaine dans Des livres à volonté pour eh bien, la découverte d'un nouveau livre ensemble. D'ici là, portez-vous bien.
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3: Il n'y a pas de lézard. Ne vous inquiétez pas, chers auditeurs, il n'y a aucun problème. Ce n'est pas grave, il n'y a aucun souci, il n'y a pas de lézard. Il n'y a pas de lézard est une expression auriculaire française qui signifie que tout va bien et qu'il n'y a pas de malentendu, dont les origines remontent à la fin du XXe siècle, et symbole d'une exclamation où la propension à s'assurer que tout va pour le mieux s'est considérablement accrue et se retrouve sous diverses formulations comme « y a pas de lèse »,« y a pas de blême »,« no problemo ». Si un lézard est vraiment un problème, alors un varan de Komodo doit être une sacrée catastrophe. Bien entendu, la question se pose de comprendre en quoi ce sympathique reptile de l'ordre des squamates détermine que les choses vont mal se passer ou l'inverse. Afin d'en savoir plus, j'ai donc pris mon courage à quatre pattes pour aller interroger un lézard et lui demander en quoi il se considérait comme un problème. Mais sa seule réponse a été de siffler. Oui, car si la vache mugit, le corbeau croasse, le cerbeau croate et la fourmi croonde, il paraît que le lézard siffle. Et c'est bien à ce sifflement qu'il faut se rattacher pour connaître l'origine de l'expression. Dans le milieu de la musique, apparemment depuis les années 70, un lézard est un sifflement parasite qui, au moment d'une prise de son, oblige à la refaire. Ce qui est donc bien un problème agaçant de surcroît. Le lézard en question provient d'un phénomène physique de rétroaction acoustique bien décrit au début du XXe siècle par Søren Larsen, physicien danois qui légua son nom à la postérité sonore. L'effet Larsen, ou cette désagréable distorsion des amplificateurs lorsqu'un microphone s'en approche trop près, apparaît dans la téléphonie dès sa mise en œuvre par Graham Bell en 1876. Puis prend ses aises dans les studios de radio ou d'enregistrement, ou sur les scènes où il devient le cauchemar des musiciens créatifs et des ingé-sons.

de Larsen à Lézard, il n'y a qu'un pas, d'autant plus facile à franchir qu'on entend moins bien quand il se produit et que les deux mots peuvent facilement se confondre. Ne pas y avoir de Lézard prendra la place de ne pas y avoir de Larsen. Sous-entendu, il n'y a pas de problème fâcheux. Longtemps resté dans son milieu d'origine, avec la démocratisation du hard rock, du heavy metal, du black metal et autres subtilités cacophonantes, pour tatouer agitateurs de crinières ondulées, ne pas y avoir de Lézard quittera petit à petit les zones spécialisées de son expression pour devenir commun à toute situation sans complications particulières. Il n'y a pas de Lézard, c'est très largement répandu à partir de 1984, après la sortie du film de Michel Blanc, Marche à l'ombre, dans lequel elle est très régulièrement répétée. Parmi les 6230 espèces de sauriens, lacertiliens, reptiles, squamates, diapsides, taxons paraphylétiques à quatre pattes sous ordre des amphisbènes, s'il n'y en a pas, il n'y en a pas. Inutile de les chercher. Tout bête.

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1: 18 septembre aujourd'hui, partons à la découverte d'un athlète un peu particulier. Il s'agit de Bob Hayes. Et si c'était lui, l'homme le plus rapide de l'histoire, ou du moins le plus impressionnant en termes de vitesse-puissance? Bob Hayes a marqué le sprint mondial, pas seulement parce qu'il est champion olympique et ancien recordman du monde du 100 mètres, pas non plus parce qu'il fut un grand champion de football américain. Hayes a surtout marqué les esprits. Un beau jour d'octobre 1964 à Tokyo, dans le stade olympique de la capitale japonaise, il lui a fallu 10 petites secondes. Chrono en main, encore à cette époque, 10 secondes pour s'adjuger la médaille d'or olympique de la ligne droite. Et puis, comme bonus, il égale un petit record planétaire, reléguant ses premiers poursuivants à presque une demi-seconde. Quelques jours plus tard, The Bullet Bob va mériter davantage son surnom quand en tant que dernier relayeur du 4x100 mètres lors de la finale au sein de l'équipe américaine, Bob Hayes surclasse ses adversaires avec un chrono lancé affichant, écoutez bien, 8 secondes, 6 dixièmes au 100 mètres. Une marque aussi incroyable que surréaliste, notons qu'au moment de prendre le témoin durant la finale, Bob avait une bonne longueur de retard. Au final, il relèguera la Pologne et le relais français à 3 dixièmes derrière. Quelques années plus tard, aussi adroit avec les mains que les jambes, il troque les pointes d'athlétisme pour les crampons de football US et décroche avec les Cowboys de Dallas le 6e Super Bowl en 1971. Le champion olympique succombe d'un cancer de la prostate. C'était le 18 septembre 2002. Il avait seulement 59 ans. Même heure, même endroit, retrouvez-nous donc demain pour d'autres histoires d'un jour.
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Alors, un varan de Komodo doit être une sacrée catastrophe. Bien entendu, la question se pose de comprendre en quoi ce sympathique reptile de l'ordre des squamates détermine que les choses vont mal se passer ou l'inverse. Afin d'en savoir plus, j'ai donc pris mon courage à quatre pattes pour aller interroger un lézard et lui demander en quoi il se considérait comme un problème. Mais sa seule réponse a été de siffler. Oui, car si la vache mugit, le corbeau croasse, le cerbeau croate et la fourmi micro-ondes, il paraît que le lézard siffle. Et c'est bien à ce sifflement qu'il faut se rattacher pour connaître l'origine de l'expression. Dans le milieu de la musique, apparemment depuis les années 70, un lézard est un sifflement parasite qui, au moment d'une prise de son, oblige à la refaire. Ce qui est donc bien un problème agaçant de surcroît. Le lézard en question provient d'un phénomène physique de rétroaction acoustique bien décrit au début du XXe siècle par Søren Larsen, physicien danois qui légua son nom à la postérité sonore. L'effet Larsen, ou cette désagréable distorsion des amplificateurs lorsqu'un microphone s'en approche trop près, apparaît dans la téléphonie dès sa mise en œuvre par Graham Bell en 1876. Puis prend ses aises dans les studios de radio ou d'enregistrement, ou sur les scènes où il devient le cauchemar des musiciens créatifs et des ingé-sons.

0: de Larsen à Lézard, il n'y a qu'un pas, d'autant plus facile à franchir qu'on entend moins bien quand il se produit et que les deux mots peuvent facilement se confondre. Ne pas y avoir de Lézard prendra la place de ne pas y avoir de Larsen. Sous-entendu, il n'y a pas de problème fâcheux. Longtemps resté dans son milieu d'origine, avec la démocratisation du hard rock, du heavy metal, du black metal et autres subtilités cacophonantes, pour tatoués agitateurs de crinières ondulées, ne pas y avoir de Lézard quittera petit à petit les zones spécialisées de son expression pour devenir commun à toute situation sans complications particulières. Il n'y a pas de Lézard, c'est très largement répandu à partir de 1984, après la sortie du film de Michel Blanc, Marche à l'ombre, dans lequel elle est très régulièrement répétée. Parmi les 6230 espèces de sauriens, lacertiliens, reptiles, squamates, diapsides, taxons paraphylétiques à quatre pattes sous ordre des amphisbènes, s'il n'y en a pas, il n'y en a pas. Inutile de les chercher. Tout baigne.
1: Alors

0: L'Association des Arts de Saint-Jean-aux-Bois organise son salon 2026, une exposition de peinture, aquarelle et sculpture autour du thème joie, joie profonde ou éphémère, intime ou collective. Elle est visible ce week-end de 10h à 18h à la Maison du Village de Saint-Jean-aux-Bois. L'entrée est gratuite. La prochaine conférence au musée de l'Archerie et du Valois aura lieu exceptionnellement un vendredi. Elle sera animée par Justin Kopp et aura pour thème l'armement de la préhistoire, ce que nous racontent les pointes en pierre. Une conférence en lien avec l'exposition du musée Archer de la préhistoire. L'entrée sera libre et gratuite. Rendez-vous le vendredi 25 septembre à partir de 19h au musée de l'Archerie et du Valois à Créteil.
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0: Philosorire, une émission philosophique où ceux qui ne savent rien en savent toujours autant que ceux qui n'en savent pas plus qu'eux. Ah, chères auditrices et auditeurs fidèles de cette émission emblématique, bonjour. C'est Philosorire, émission animée par votre serviteur Jean-Antoine Baudricourt, accompagné par notre fée clochette à la technique. Bonjour, bonjour. Diling, diling. Alors, on arrive aujourd'hui à notre 27e émission. Et soudain, j'ai repensé que sa création, il fallait avoir une sacrée foi pour croire en ce projet. Du coup, ça m'a donné une idée. C'est quoi avoir la foi ?
1: Vaste question.
0: Donc, pour le Mahatma Gandhi, je me méfie de ceux qui proclament leur foi aux autres, surtout lorsqu'ils ont en vue de les convertir. La foi n'est pas faite pour qu'on en parle, mais pour qu'on la vive. Alors, d'elle-même, elle se propage. Ou alors Martin Luther King qui disait « Avoir la foi, c'est monter la première marche, même si on ne voit pas tout l'escalier. » Et donc, pour répondre à cette interrogation, je cherche à chaque fois le philosophe le mieux à même de nous éclairer et de nous faire partager ses connaissances sur le sujet. Aussi, ce mois-ci, j'ai invité M. Jean-Paul Chrétien. Bonjour.
2: Bonsoir, M. Baudricourt.
0: Alors, M. Chrétien, vous êtes diplômé d'un baccalauréat canonique en sciences religieuses.
2: Tout à fait.
0: Et vous avez un doctorat en langue ancienne à l'Institut catholique de Paris.
2: Ce qui est très rare. Hein.
0: Oui.
2: Parce que c'est vraiment plus parlé du tout. Hein. Je parle avec moi-même la plupart du temps.
0: Alors, vous parlez couramment l'araméen du nord de l'Oise.
2: Oui.
0: Que l'on appelait du temps de Jésus, l'Isara.
2: Voilà, l'Oise hein, qu'on appelait Isara. Voilà.
0: Mais c'est l'Isara vert ou l'Isara jaune ?
2: Eh bien, je ne peux pas vous répondre sur cette question, puisque actuellement, on est plutôt dans l'Isara jaune. Hein.
0: Ouais.
2: On a vu le temps.
0: L'Isara, ça veut dire étoile. L'Isara, ça veut dire étoile.
2: Ah, je ne savais pas.
0: Chez les Basques, ça veut dire étoile.
2: D'accord.
0: Et ils en boivent du jaune ou du vert, de l'Isara.
2: Ah, oui, alors on n'était pas sur la même longueur d'onde, effectivement.
0: Non, c'est pas sur la liqueur.
2: Eh bien, écoutez, je ne sais pas de quel Isara buvaient les gens de l'Oise. Quand nous étions à cette époque, je ne peux pas répondre, en fait.
0: D'accord.
2: Je suis coincé.
0: Alors, vous avez écrit « Ma foi en bandoulière ».
2: Oui.
0: Un essai sur comment, pourquoi transporter sa foi avec soi, avec un supplément, vous dites, de trois phrases sur le « parce que ». C'est quoi ce supplément ?
2: Eh bien, c'est parce que c'est comme ça, parce que voilà, et parce que ça ne vous regarde pas, messieurs. Voilà.
0: Si ça ne nous regarde pas, on ne va pas en parler.
2: Voilà.
0: Donc, on va quand même
2: aborder le sujet.
0: Ouais, d'accord. Alors, vous avez écrit aussi « Vivre sans foi » ou « L'aventure d'un moignon ».
2: Non, non, « Vivre sans toi ».
0: Ah, sans foi, moi, j'avais compris.
2: Ah, alors, c'est sans toi.
0: Sans toi ?
2: Oui.
0: « Vivre sans toi », alors d'accord, rectification, hein. C'est ma secrétaire qui a mal tapé le truc, évidemment.
3: C'est le toit ou c'est...
0: C'est une image, le toit.
2: Je laisse l'interprétation à celui qui écoute.
0: C'est une image, évidemment. Avoir un toit, évidemment, pour tout chrétien, pour tout croyant, avoir un toit, c'est important. Alors, « Vivre sans toi » ou « L'aventure d'un moignon en sandales », roman à la sémantique léchée par une syntaxe sans gêne. C'est vous qui dites ça ?
2: C'est moi qui dis ça.
0: C'est votre commentaire.
2: C'est une grammaire avec dessin.
0: D'accord. Enfin,
2: voilà.
0: Et tout ça aux éditions Pednon.
2: Oui, ah bah, bien sûr.
0: Ça va de soi. Alors, vous le devinez, vous le savez déjà, hein, pour lui apporter la controverse ou la concorde, hein, suivant la formule consacrée, nous avons toujours notre philosophe maison, qui revient à chaque fois, évidemment,
3: à
0: Libère Armand Guédon,
3: qui
0: aujourd'hui est professeur de philosophie digne de foi, grand maître de conférence à la faculté de pensée en Ille-et-Vilaine. Et cette fois, vous avez écrit « La foi est la preuve que tout existe. Il suffit d'y croire.
3: Oui. »
0: Vous avez aussi écrit « La prochaine fois sera la bonne. »
3: Tout à fait.
0: « Toutes les fois sont bonnes, surtout la première. »
3: C'est vrai.
0: Et « Par ma foi, je n'y prête pas foi. » Et tout ça aux éditions du Charbonnier, évidemment. Alors, comme d'habitude, trois questions. Commençons par la première, si vous voulez bien.
3: Ça coule de sens. Hein. C'est mieux de commencer par la première. Hein, quoi.
0: Donc,
3: si on commence par la troisième,
0: question simple. Question simple pour entamer le débat. Peut-on embrasser plusieurs fois à la fois? Qui veut, monsieur Chrétien, monsieur Guédon?
3: Je dirais que... Bon,
0: allez-y, monsieur Guédon.
3: Il ne faut pas être chrétien pour répondre à ça, mais je laisse la parole à...
0: Non, allez-y, monsieur Guédon, pour une fois, allez-y. Attaquez, monsieur Guédon.
2: Mais il ne s'y attendait pas, ma foi.
0: Non, non, oui.
2: Mais d'abord, qu'est-ce que la foi ?
0: Ouais.
2: Quelle est la définition exacte du mot foi ? La foi est, dans la majorité des cas, et dans le discernement vulgarisé des conceptions intellectes de la pensée, liée à une image forte et déterminée de la religion. Or, la foi, avoir foi, n'est pas exclusivement liée à une inclination religieuse. La foi est une confiance profonde, un engagement du cœur et une adhésion à des réalités que l'on ne voit pas, mais que l'on estime vraies. Croire en quelque chose ou en quelqu'un sans preuve matérielle directe. En philosophie, la foi est l'adhésion de l'esprit à une idée, à une personne ou à un idéal reposant sur la confiance plutôt que sur la preuve rationnelle. Voilà les définitions de la foi telles que les ont énoncées nos éminents académiciens. Alors je dirais avoir la foi, c'est donc avoir une confiance absolue. Alors oui, nous pouvons embrasser plusieurs fois à la fois. Si religieusement, nous avons foi en un Dieu que nous avons choisi pour nous protéger de notre enfer, nous pouvons aussi avoir foi simultanément dans l'amitié de nos amis, foi en nous-mêmes, foi en la fidélité de son chien, foi dans l'équipe que nous supportons, foi en l'amour de l'autre, foi en votre conjoint, si vous ne l'écrivez pas en deux mots. Et si vous êtes un adepte de la science-fiction, vous pouvez avoir foi dans l'intelligence de l'homme. Et même si vous êtes un inconscient, naïf ou d'une crédulité odysséenne, vous pouvez avoir foi en un politicien. Sous le poids de nos croix, parfois la foi ploie. Et pour que de nouveau la foi en qui l'on croit croit, il faut, ma foi, quelquefois, faire un choix pour que ne choie et ne s'échoie cette foi.
0: Voilà, il faudrait redire un peu parce que je crois qu'on a perdu la moitié des auditeurs.
2: Je recommence.
0: Redites tout ça calmement.
2: Mais là,
3: perdre notre moitié.
0: Redites tout ça calmement parce que là...
2: Évitez de boire et suivez bien. Sous le poids de nos croix, parfois, la foi ploie.
0: La foi ploie.
2: Ploie.
0: Du verbe ployer.
2: Voilà. Et pour que de nouveau la foi en qui l'on croit croit, qu'elle augmente,
0: ben oui.
2: Il faut, ma foi, quelquefois faire un choix pour que ne choie et ne s'échoie cette foi. Elle s'échoue. Voilà. Car il arrive des fois que maintes fois, on ajoute foi aux voix de gens sans foi ni loi, sans ligne de foi, et qui chaque fois, par mauvaise foi, vous disent qu'on ne peut courir de foi à la foi. Alors, une foi n'est pas coutume. Une fois pour toutes, faites fi de ces indignes de foi. Et pas que pour cette foi. La prochaine fois, sous la foi du serment, sous la foi de qui ou quoi vous avez la foi, affirmez, telle une profession de foi, que même si en soi, ma foi, vous êtes un peu pieux, qu'embrasser deux fois, voire plusieurs fois à la fois, reste digne de foi. Et moi-même, encore une fois, je ne vais pas me le faire dire deux fois. Et pour conclure, chers auditeurs, chères auditrices, je dirais qu'embrasser plusieurs fois à la fois, en y regardant à deux fois, 9 fois sur 10, c'est 3 fois rien. Car quand on parle à la vie avec le cœur, tout est foi. Et comme le dit le dicton, vaut mieux deux fois qu'une. Non mais des fois.
0: Bon, bah, belle démonstration.
3: Oui, heureusement que M. Guédon n'est pas belge, une fois.
0: Non, mais c'est une belle démonstration quand même.
3: La foi,
0: c'est la confiance, quoi.
2: C'est la confiance.
3: Ah, je vois que M. Baudricourt a suivi.
0: Mais j'essaye.
2: Mais dites-moi. J'ai la confiance. J'ai foi en mon éminent collègue.
0: En M. Baudricourt. Non, déjà, ça serait bien.
2: Ah oui, aussi.
0: Ça serait bien déjà.
2: Ah, monsieur Baudricourt, oui.
0: Allez, monsieur Chrétien.
3: Très bien.
0: C'est vrai qu'il est bien, monsieur. Peut-on embrasser plusieurs fois à la fois, monsieur Chrétien ?
3: Eh bien, moi, pour répondre à cette belle question, je vous remercie de l'avoir posée.
0: Mais je suis là pour ça. C'est gentil de me remercier, mais je suis là pour ça, en fait.
3: Oui, mais enfin, tout de même.
0: On essaye de poser des questions intelligentes, en fait.
3: Voilà.
0: C'est ça, le but.
3: Et puis, une question qui sied à vos invités aussi.
0: Bien sûr.
3: Moi, je suis allé fouiller dans la Bible. Et je suis allé fouiller où ? Au premier verset du chapitre 11 de l'Épître aux Hébreux, qui nous dit « La foi est une ferme assurance des choses qu'on espère et une démonstration de celles qu'on ne voit pas. »
2: Mais oui, non,
0: mais il faut qu'on réfléchisse à ça déjà.
2: Un être humain doté d'une foi, si toutefois cette foi dont nous parlons ici est une foi monothéiste, eh bien celui-là lui est strictement interdit d'avoir plusieurs fois. Pour répondre clairement à votre question, si un croyant veut changer de foi, il devra abandonner sa foi pour une autre foi. Il était une fois, deux fois. C'est l'histoire. C'est la règle pour le christianisme, l'islam ainsi que le judaïsme qui demandent un engagement exclusif envers un seul Dieu ainsi qu'envers leur propre dogme. Ça, on pose les tables de la loi ici. Pour toutes les autres fois ou presque, tradition et syncrétisme vont de pair. Mais il ne va pas sans dire qu'à notre époque, le polythéisme est autorisé et se pratique le plus couramment. La plus grande des fois, la plus partageuse des fois, la plus adaptée aux autres fois, FOIS, pourvu que l'on partage ses points de vue, et à mon humble avis, celle qui accompagne le pouvoir. C'est la foi monnayable, le culte de la monnaie. La mondialisation, par exemple, et son lot de croyants adaptés à son épanchement vénal, s'avère de par ma foi, moi qui n'en ai pas, une foi allant de pair avec le monde des affaires, sans que ce soit ici une affaire de foi divine, mais bien une foi mercantile. Mais suivi. Croire, et j'en viens donc à ça, croire,
3: de suivre.
2: Croire, c'est donc pouvoir. Et le pouvoir ne le sait que trop bien. Une foi qui se développe avec un gros potentiel de croyants le sait également. Cette foi-là ne sera plus en affaire seulement avec son Dieu, mais aussi avec sa source de pouvoir sur Terre. Ainsi, certaines personnes, parmi les plus puissantes financièrement dans ce monde, se mettent-ils en poche cette croyance-ci ou bien celle-là en comptabilisant le nombre de moutons entrés dans la Sainte Bergerie. Plus le bêlement est fort, plus les urnes en tout genre se remplissent. Ad majorem Dei gloriam, pour une plus grande gloire de Dieu. Ma réponse est donc oui, on peut non seulement embrasser plusieurs fois à la fois, mais encore se faire baiser plusieurs fois ses fois sans qu'aucun Dieu ne s'en préoccupe vraiment, même pas celui de l'argent.
0: Bien. Bien, bien, bien.
2: Moi, je suis allé un peu sur le... Bien, voilà, parce que c'est un sujet qui m'énerve.
0: Bien sûr. Mais... Non, mais...
2: Confond tout.
0: On peut avoir foi en Dieu et foi dans le dollar.
2: Eh bien, pour moi, non. Mais enfin, pour certaines personnes, oui.
3: Pour certaines personnes, l'argent est compris. L'argent est un Dieu sans foi.
0: Non, mais c'est plusieurs fois, quoi.
2: C'est le serpent. C'est le serpent monétaire.
3: Le serpent monétaire, oui, c'est la foi. Des fois, c'est ça...
2: Enfin, j'espère que... J'ai répondu correctement à
0: mais
2: une question.
0: Vous n'êtes pas là pour répondre correctement, vous êtes là pour donner un avis philosophique sur une question donnée.
2: Alors, laisse-moi.
0: Voilà, bien sûr.
3: Ah bah vous avez
0: bien sûr, je pense qu'il y a une bonne
2: partie
0: des auditeurs qui vont se reconnaître dans ce que vous dites.
3: Alors, oui, il y a quelques fois, ça, on arrive à vous comprendre, quelques
2: alors,
3: fois.
2: Alors, des fois, mais déjà, les membres de ma congrégation,
0: bien sûr.
2: Dans mon avis, évidemment.
0: Ah oui.
3: Oui, les... ah, vous avez une
0: allez, on avance. On avance, messieurs.
3: Grosse
0: vous savez que le...
3: une grosse commande. Oui, allez, oui.
0: Le temps est imparti. Donc...
3: Oui,
0: deuxième question.
3: Oui, bien sûr. Mais...
0: Alors, avoir les foies, c'est une expression signifiant avoir peur. Tout le monde est d'accord là-dessus.
2: Oui, tout le monde est d'accord là-dessus.
0: Donc, d'où ma question. Est-ce que je n'ai plus les foies si j'ai la foi? Allez, n'importe, allez, monsieur Alibert Armandier-Don, allons-y.
3: Merci.
0: Professeur émérite.
3: Émérites ne sont pas religieux. Bon, voilà. Religieusement, il nous serait tentant de croire.
2: Il me fait marrer.
3: Que, c'est déjà ça. Merci. Je ne suis pas là pour ça, monsieur. Je suis philosophe, pas clown. Donc,
0: allez-y. On perd du temps.
3: C'est la faute de chrétien, là. Alors, religieusement, il nous serait tentant de croire que la foi, dans l'espérance d'un paradis promis, nous préserve de la peur de mourir.
0: Ben oui.
3: Or, il s'agirait là d'une erreur monumentale de notre part. Il nous faut avoir peur. Peur de mourir, mais aussi avoir peur naturellement de tout ce qui nous fait peur. La foi, comme la philosophie, génère le doute. Et ce doute est nécessaire pour alimenter notre peur. Car la peur nous permet d'engendrer une disposition à la prudence, à la vigilance, à la réflexion vis-à-vis de nos inclinations, de nos prises de conscience, de nos dispositions face à certains moments de notre vie.
1: C'est parce qu'on les a dépossédés de leur peur de mourir que des pratiquants, honteusement et lâchement manipulés par des êtres sans scrupules, n'hésitent pas à se sacrifier dans l'horreur pour une cause religieuse. Non, il est indispensable et je dirais même vital que nous ayons les foies malgré notre foi. Oui, cher curé,
0: c'est pas mal comme démonstration, c'est pas mal.
1: Merci de souligner que c'est pas mal.
0: Ouais, c'est pas mal comme démonstration,
1: c'est assez clair.
2: C'est pour ça que je suis le philosophe.
1: Oui, cher curé, disais-je, de toutes les religions, malgré votre foi dans les terres promises de vos paradis, gardez en vous et en toute bonne foi la peur de mourir. Et hors du contexte religieux, ne pas avoir les foi parce qu'on a foi en quelque chose ou quelqu'un serait tout aussi dangereux pour nous. Exemple, les va-t-en-guerre et fachos de toutes les races se permettraient, avec leur bonne conscience dégénérée, d'envoyer, pour le profit de leurs intérêts, mourir joyeusement des êtres de chair à canon qui n'auraient plus peur de mourir pour servir la foi qu'ils portent à ces salauds. Oui, la peur est bonne conseillère face aux multitudes, aux turpitudes de l'existence. Dans la vie de tous les jours, dans le quotidien des habitudes. N'ayez donc pas honte de baliser en terrain connu. Même si vous avez foi en votre bonne étoile. Et si vous êtes, chers auditeurs, chaque jour, dès l'aube, un poltron miné par la peur de ne pas être à la hauteur de la journée, cela n'érodera pas la foi que vous avez en votre réussite. Et vous, chères auditrices, si votre épouvante les délices du mariage et que quand même vous êtes paniquées, ne perdez pas votre foi en vous. Votre peur n'est pas incompatible avec la foi que vous portez à votre amour. Oui, même si la peur nous fait marcher d'un pas vide, notre foi dans le cœur ne sera jamais une erreur de notre organisme.
0: Il en a
2: placé quelques-unes qui étaient, ma foi, très osées.
0: C'est vrai que quand on a la foi, les militaires ont la foi, donc ils n'ont plus les foies.
1: Oui, c'est vrai que certains s'égarent.
2: Est apparu quand même ici comme quelque chose d'un petit peu hérétique. Hein. Excusez-moi.
1: Non. Monsieur Baudricourt, effectivement, et là, c'est un cri au secours que je lance à ceux qui n'ont pas les foi d'avoir peur.
0: Monsieur Jean-Paul Chrétien.
1: Excusez-moi, mais c'est pas chrétien de ne pas avoir peur.
2: Eh bien, moi, mon père.
0: Monsieur Jean-Paul Chrétien.
2: Je vais vous faire une ordonnance.
1: Sévère.
2: Car cette expression populaire, avoir les foies, tout droit sortie du Moyen-Âge, vient d'une très vieille idée médicale.
0: Bien sûr.
2: Comme quoi, pensait-on, la peur coupant le sang faisait ainsi pâlir le foie, qui alors devenait blanc et se vidait de son sang. Avoir les foies était donc lié à la religiosité de l'individu. Dieu châtie, mais Dieu protège. Si vous aviez une disposition affective tournée vers le divin, alors votre foie, FOIE, en tant qu'organe réceptacle de la peur, symboliquement représenté par le diable, ne pouvait que s'en porter mieux. Vous pouviez avoir les foies, FOIES, tranquilles. Mais je vous pose la question, en particulier à vous, messieurs, je vous pose la question, n'y a-t-il pas plus de religiosité au sens péjoratif que de foi ?
0: C'est une question
2: emmerdante.
1: Question, oui. D'ailleurs, je vous laisse le plaisir d'y répondre.
2: Je veux dire par là.
0: Il a préparé sa réponse en fait. C'est jamais qu'un effet.
2: J'avais préparé votre non-réponse également.
0: On n'est pas là pour répondre.
1: Il vaut mieux répondre à ses propres questions.
0: On n'est pas là pour répondre.
2: On est plus tranquille.
0: Allez-y.
2: Donc, n'y a-t-il pas plus de religiosité au sens péjoratif que de foi ? Je veux dire par là que croire en un Dieu unique ou multiple, par peur d'un châtiment, ne me semble pas être une foi exemplaire.
0: Ah oui, ça c'est bien ça.
1: Un peu moins bien que moi, mais c'est bien.
2: La foi n'est pas une chose négociable ou monnayable, n'est-ce pas ? On ne peut pas l'échanger contre 3 gouttes de courage. Ce serait mettre sa foi à l'image de son foie, FOIE. Une matière flasque et imbibée par différentes essences, dont les mélanges contre nature ne font pas bon ménage avec la foi, FOI. Ce serait comme remettre à deux mains, après une dernière chopine, sa croyance. Non, décidément, avoir les foies ne peut pas être une question de foi. mais de religion pour le ou la croyante. Il faut bien au contraire avoir foi lorsque la peur envahit vos deux fois. Et là, je vous rejoins, monsieur Guédon.
3: N'ayez pas d'empressement.
2: Qu'il s'agisse de votre foi physique ou de votre foi spirituelle, elles sont les deux mamelles porteuses du lait divin. Ainsi, avoir les fois devient alors la mère et la fille d'une même fratrie, baignant dans son vinaigre originel et dansant ensemble dans le même pot de cornichon.
0: Oh non.
2: Ah non ?
0: Si les deux fois sont les deux mamelles, c'est que vous êtes mal formé. Hein.
3: Oui,
0: c'est... À mon avis.
2: C'est une question de point de vue. C'est une question de point de vue. Et justement, vous me répondez avec aigreur, malaise et volupté du goût, qui nous laisse en bouche cette peur que nous avons de goûter aux choses de la vie, n'est-ce pas ? Mais en vérité, je vous le dis, ce qui nous caractérise le plus en tant qu'être humain, n'est-il pas le doute ? Quant à savoir si le doute est ennemi de la foi, j'en doute. Une foi n'est pas coutume. Et ma foi, je n'en ai pas les fois, car ce en quoi je crois, moi, n'est pas en affaire avec cette foi-là. Ce sera pour une autre fois, messieurs.
0: Ah, bien, bien, bien. Non.

0: de la religion, objectivement, il n'y a pas de mauvaise ou de bonne foi. Il n'y a que des fois et d'autres fois. Et comme souvent, il n'y a que l'intolérance des uns qui fait que la foi des autres est mauvaise. Cette même intolérance qui fait que la foi, bonne comme toutes les autres fois, de celui qui prétend détenir l'unique bonne foi, fait de celle-ci une mauvaise foi. Au plus fort de l'intolérance, il y a les extrémistes qui, en pratiquant chaque fois leur culte de l'horreur, donnent l'illusion que la foi qu'ils desservent est mauvaise, alors que ce sont eux qui sont de mauvaise foi. L'on peut être de ce fait de mauvaise foi au service d'une bonne foi, pas plus mauvaise ni bonne que les autres fois, qui elles aussi ne sont pas plus bonnes ou moins bonnes que les autres fois suscitées. Que cette foi soit d'aujourd'hui, bien sûr, ou d'autres fois. En résumé, toutes les croyances sont bonnes pour les ouailles qui en ont la foi. Il n'y a de mauvaise foi que par les mauvais croyants. Mais certains croyants, croyant des fois être de bonne foi, font que leur bonne foi, pas leur bonne foi intérieure, hein, mais la foi qu'ils servent et qui n'est pas mauvaise, deviennent mauvaises à cause de leur conception de leur foi qu'ils croient bonne et qui est mauvaise, au service d'une bonne foi. Ce qui est...
1: J'ai mal au crâne.
0: Suivez. Ce qui est préjudiciable pour la réputation de la foi qu'ils servent. Parce qu'une foi passe pour mauvaise alors qu'elle est bonne, même si vous êtes de bonne foi en criant que votre foi est bonne, vous aurez du mal à la défaire de sa réputation de mauvaise foi. Pour conclure, je dirais ma foi, foi de philosophe, qu'il n'est de mauvaise foi que si l'on est de mauvaise foi avec sa foi.
2: Ah, ça c'est intéressant.
1: Oui, c'est intéressant.
0: Je dis toujours des choses
2: intéressantes. Mais la dernière phrase.
0: Toutes les fois.
1: D'après votre démonstration, on peut être de mauvaise foi pour exercer sa foi.
0: Voilà.
1: Il suffit de le dire en une phrase plutôt que de baratiner un quart d'heure.
0: Monsieur chrétien, vous m'avez compris.
1: Monsieur chrétien, on va pas avoir le temps de finir.
0: Un chrétien de bonne foi.
2: Alors moi, à mon humble avis, non. La mauvaise foi, pour moi, est la fuite en avant d'un individu pour se cacher derrière des excuses et ainsi fuir sa liberté ainsi que ses choix. Cela ne veut pas dire pour autant que la foi qui l'habite reste toujours terrée derrière la mauvaise foi. C'est comme le jeu, si vous voulez, entre le soleil et la lune. Chacun vient à son tour. Chacun sa place et son contrôle sur sa psyché. Chacun attendant dans le noir profond son retour sur le devant de la scène. Quand arrive la mauvaise foi, cela ne veut pas dire que la foi qui nous habite est morte. Au contraire, c'est une autre foi qui s'exerce là, à l'intérieur de même de notre foi. Notre foi est, me semble-t-il, alors terrée, ensevelie tout au fond de l'être. Et c'est peut-être la plus belle des fois, une de ces fois qui ne se font pas connaître, qui s'abstiennent d'exister, d'enrôler les foules place Saint-Pierre, au mur des Lamentations ou encore à la Mecque. La mauvaise foi est sans conteste pour moi la sœur aînée de la foi. Reniée de tous les Édens, la mauvaise foi attend patiemment l'amour de sa sœur la foi. Que deviendrait la foi sans la mauvaise foi? Ne serait-elle pas indicible? Ne s'appuyant uniquement que sur une rhétorique gélatineuse et sans saveur? Alors que bien au contraire, la foi armée de sa mauvaise foi, tel un Saint-Michel terrassant la moule de Bouchot, retrouve sa frite. Inséparable mais séparée, la voilà la foi. Tout à la fois. Voilà, pour répondre à votre question, ma réponse qui, bien entendu, ne nous prouve en rien que l'existence de la mauvaise foi mènerait la foi vers une croyance défectueuse.
0: Qui deviendrait une mauvaise foi à son tour.
2: Bah, tout à fait. Mais nous dit tout au plus qu'elle sait rassurer le pèlerin, cette mauvaise foi, lui disant qu'il marche accompagné de sa foi, s'appuyant sur le bâton de sa mauvaise foi.
1: Alors s'il n'y avait pas de mauvaise foi, il n'y aurait pas de foi.
2: Pour moi, c'est la même chose. C'est le yin et le yang. Et je vous rejoins à ce moment-là, pas de mauvaise foi sans foi, pas de foi sans mauvaise foi.
0: J'aime beaucoup
2: l'image
0: audacieuse de Saint-Michel terrassant la moule de Bouchot. Oui. C'est fort.
2: En vérité, c'est ça la vérité. C'est une moule.
1: Au Mont-Saint-Michel.
2: Au Mont-Saint-Michel.
1: Au Mont-Saint-Michel.
2: Oui.

0: Et les pèlerins vont...
1: Mais ils y vont.
0: Pèlerinage de la moule.
1: Ben, bon, c'est mieux de dire le dragon. Vous comprenez, c'est plus héroïque, le dragon.
2: Bien sûr,
1: la moule, c'est, il est plus facile de tuer un dragon avec sa foi qu'une moule, hein, parce que
3: c'est bien possible.
1: Oui, c'est car elle ne s'ouvrirait pas. Un peu comme vous.
0: Oui, parce qu'avec la moule, on peut avoir une crise de foi.
1: Oui, comment
0: tout avec tout la moule, on peut avoir une crise de foi.
1: Une moule pas fraîche, on peut avoir une crise de foi.
3: Oh là, c'est vrai. Donc Saint-Michel est pas passé loin, vous savez.
1: Donc,
0: et ben messieurs, bah écoutez, encore une fois,
1: ah bah écoutez, je pense que j'ai
0: je
1: été
0: suis
1: vraiment
0: content
1: très bien
0: de
1: encore.
0: Vous avoir invité, monsieur Jean-Paul Chrétien, évidemment, et monsieur Alibert, évidemment, qui était indispensable. Ah ben, à la tenue de cette émission, évidemment,
1: je rappelle à monsieur Baudricourt qu'il présente une émission de philosophie et pas de baratte, hein. Si on veut papoter, on va au Vatican.
3: Voilà.
0: Ah, ça c'est pas pareil.
3: Mais c'est pas pareil.
0: Ça c'est pas pareil.
3: Les gardes sont suisses.
1: Oui, et puis le Vatican c'est la papauté, c'est...
3: Ah bah oui.
1: Ah bah oui, on va papoter, elle a papoté.
0: Bon messieurs, alors, encore une fois, merci. Merci de votre venue, monsieur Chrétien. Merci, monsieur Alibert. Merci, merci.
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